Odyssey à l'instant sur Fun Radio, un des sons de l'été. 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On vous a mis dessus toutes les pépites de l'été, tout ce qui a tourné en vacances, qui va vous rappeler des bons souvenirs. Et puis nous on continue.

C'est Nayam avec vous sur Fun Radio et n'oubliez pas, il y a 1000 euros à choper à tout moment grâce au son de la semaine. 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Peut-être que ça va tomber après Angèle et Charlotte Cardin, le remix d'Offenbach sur Fun Radio.

0: toute la nuit, on écoute de la dance music sur Fun Radio avec des classiques aussi. Il y a Kid Cudi qui arrive, le son du film Projix, ça va rappeler trop des bons souvenirs. C'est ce qui arrive avec Taïk, le duo avec le Twitcher Anime aussi. Puis juste avant, on attaque l'heure avec Riviera sur Fun Radio, c'est la première radio dance.
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Tout à l'heure, on va commencer le week-end comme il faut avec Fun Radio Anthologie. Clairement, la meilleure émission, celle où on écoute que des classiques, des sons qui ont marqué Fun Radio, des sons qui ont 10, 15, 20, 25 ans. On va se faire que des plaisirs. Et puis en attendant, le tout nouveau Miley Cyrus pour vous et ce banger signé UGL sur Fun Radio.

Ayama avec vous sur Fun Radio. Trop content de passer la nuit en mode dance music avec les DJ producteurs que vous adorez, que j'adore aussi, notamment Purple Disco Machine, lui qui est de retour après avoir fait une petite pause dans sa tournée. On va l'écouter, classique de Purple Disco Machine.

0: comment on se fait trop plaisir cette nuit avec les meilleurs sons Fun Radio. Avant le retour de Bruno tout à l'heure, on va se faire plaisir. Il y a la collab David Guetta, Gillo pour vous. UGEL, juste avant le Moving to the Sun qui est incroyable, qui a tourné dans toutes les soirées cet été. C'est juste après Cashmere et Bébé Rexa sur Fun Radio.
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Sur Fun Radio, on va écouter Stromae, lui qui rentre encore un petit peu plus dans l'histoire avec un de ses sons qui devient un des sons francophones à dépasser les milliards de streams là sur les plateformes de streaming. C'est un truc de fou. Stromae, la collab avec la chanteuse Tovlo, c'est ce qu'on écoute après Joël Corry. Et juste avant, le DJ Fun Radio, Timmy Trumpet maintenant.

On va écouter David Guetta sur Fun Radio, lui qui est partout. Nouvelle collab et nouveau remix. Une nouveauté Fun Radio que vous avez découvert avant tout le monde. 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
1: Let's go. Il est 5h pile, bonjour tout le monde, soyez les bienvenus sur Fun Radio. C'est vendredi aujourd'hui, dernier jour de la semaine, on est le 25 septembre, j'espère que vous allez bien. J'espère que vous avez passé une bonne nuit la famille, bon courage si vous êtes déjà sur la route pour aller bosser. Moi c'est Samy, je vous accompagne entre 5h et 6h, juste avant de retrouver toute l'équipe de Bruno sur Fun Radio bien sûr, entre 6h et 10h. Moi, je vous accompagne avec des classiques de Fun Radio ici. Mr. Probs, Waves, c'est ce qui va arriver pour attaquer la journée dans le bon mood. Et puis au programme dans le best-of du jour, on va revivre ensemble, bien sûr, comme je vous le disais, les meilleurs moments de Bruno sur Fun Radio. Tout ce qui s'est passé hier, d'ailleurs hier, vous nous avez filé votre titre de quand vous aviez 14 ans. Je vous filerai aussi l'info, c'est rigolo d'hier, c'était exceptionnel, vous allez voir. Et bien sûr, votre horoscope du jour, ça c'est juste avant 6h. Pour l'instant, c'est le son de Jason Derulo et DJ Goya qu'on écoute avec Michiko sur Fun. Bon réveil.

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1: Ouais, il est 5h07 la famille, merci d'avoir choisi Fun Radio pour attaquer cette toute nouvelle journée, journée qu'on attaque dans le bon avec le son d'Angèle. Nouveauté Fun Radio. Une seule vie. Il y aura Another aussi avec Talk to You. Mais pour l'instant, on démarre ensemble le Before de Bruno sur Fun Radio. Comme je vous le disais, les meilleurs moments de l'émission de Bruno sur Fun Radio. Tout ce qui s'est passé hier. Et en parlant de ça, on va commencer avec un moment que j'ai beaucoup aimé hier. Puisque vous, les auditeurs, vous nous avez parlé de votre musique de quand vous aviez 14 ans. Un seul numéro, hein, je vous le rappelle, si vous voulez faire de la radio avec nous. C'est le 01 42 48 5000. Allez, on écoute.
2: Khalil, c'est quoi le morceau qui a marqué tes 14 ans?
3: C'est la kiffance de Naps.
2: Bonsoir. C'est la petite frange, c'est la kiffance. Alors, et t'écoutes toujours aujourd'hui ou pas, Khalil, ça?
3: Eh bien, plus tellement. Ouais. Je n'écoute plus trop.
2: Alors que moi, ils sont de mes 14 ans. Mais tu verras peut-être que ça viendra pour le tard.
4: Oui, ça reviendra plus tard.
2: Avec la nostalgie. Je te fais des bisous. J'avais dit, attention, quel que soit votre âge. Véronique, bonjour.
5: Bonjour Bruno, bonjour la famille.
6: Bonjour.
2: Merci de nous écouter. Véro, t'as eu 14 ans, quelle année?
5: Oh là là, en 1977.
2: Hein. Non mais ouais, la classe du son. Le son de ses 14 ans à Véronique, c'est ça.
5: We are the champions.
2: Queen.
5: Eh oui.
2: Mais hey, Véro, tu réécoutes ça de temps en temps ou pas?
5: Oh bah bien sûr. Ah bah bien sûr, je suis fan, très très fan de Queen. Très très fan.
2: Ouais, je comprends. Oui. Mais t'écoutes quand même Fun Radio le matin, comme quoi c'est pas incompatible.
5: Ah mais j'écoute et je suis à la retraite et pourtant j'écoute et j'écoute.
2: Eh ben ça fait plaisir. Eh ben merci d'être là,
6: merci,
2: Véronique.
6: Merci Véronique.
2: Je t'embrasse, il y a Salomé qui est là, qui a 24 ans. Salut Salomé.
7: Coucou Fun Radio, coucou la famille.
2: T'avais 14 ans en 2016.
7: Oui.
2: Et en 2016 t'écoutais ça.
7: Ouais.
2: Ah, c'est 21 Pilot, c'est ça?
8: Ah, j'adore ça.
7: Exactement, ouais, ouais, c'est ça.
2: Heaven.
7: Ouais, c'était une époque incroyable.
2: Oh t'as, là kiffé, là. T'as kiffé tes 14 ans?
7: Ouais, franchement, j'en garde de très bons souvenirs.
2: Il s'appelait comment, ton petit chéri?
7: Ah, j'en avais pas du tout. C'était pas du tout mon truc à l'époque.
2: Ah, ça veut dire que ça s'est rattrapé depuis, Salomé.
7: Oui, en effet.
2: Salomé, je t'embrasse.
7: Bon bisous.
6: Bisous.
2: Bonjour Magali.
9: Bonjour Bruno, bonjour à la famille.
6: Salut Mag.
2: T'as 48 ans, c'est ça?
9: Eh oui, 48 ans, ouais.
2: Ça veut dire 14 ans en 87?
9: 92? 70. Oui, pardon. Mais oui.
2: Mais meuf, et si oui, t'as 48 ans aujourd'hui, t'avais 14 ans en 87.
9: Et ouais, et ouais.
4: Tu suivais pas trop les cours de maths à l'époque.
9: Ah, l'école, quelle horreur. On va pas en parler.
4: Bah bon. Non, on parle musique là, ça tombe bien.
2: Et dis-moi, c'était quoi pour toi le son de 87?
9: Moi, c'était U2, Without You.
2: Without You.
9: Et oui.
4: L'anglais non plus.
9: Non plus. Écouter ça dans des jukebox dans le petit bar de campagne.
4: Ben oui, ouais.
9: Et ouais.
4: Bon, non, il se fait kiffer, là, il écoute la musique.
2: Non, pas du tout, c'est que je suis en train de faire un calcul, en fait. Si t'es né en quelle année? En 1978?
9: Ouais, bah, plus 14.
2: Bah, 1987, ça t'avais 9 ans, chérie.
9: Non.
2: Si, si, je
4: oh
2: te
4: là
2: jure.
4: Là.
2: Magali, repose tout de suite ce verre de pinard. Et puis tu nous rappelles, bien sûr. T'es en train de me dire, il y a un truc qui merde au niveau de la date.
4: Il est où Giscard?
2: Ouais. Lui, ça correspond pas du tout. Pour le coup.
1: Ouais, bon, les maths, c'est pas ça, mais pour la musique, j'avoue, c'est validé en tout cas. Il est 5h11, la famille. J'espère que vous allez bien. Bon courage hein, pour cette toute nouvelle journée de boulot. C'est vendredi, vous, ce soir, c'est le week-end si vous avez pas la foi. Talk to you, another, c'est ce qu'on écoute tout de suite pour bien attaquer la journée. Bon réveil.

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1: Il est 5h17, c'est Fun Radio que vous avez choisi pour attaquer ce vendredi. On est le 25 septembre aujourd'hui. Moi, je m'appelle Samy, je vous accompagne comme chaque matin en direct, bien sûr, entre 5h et 6h, avant de retrouver toute l'équipe de Bruno sur Fun Radio. D'ailleurs, n'hésitez pas à me contacter, vous pouvez m'envoyer des messages en DM sur l'Instagram de Bruno sur Fun Radio. Je les dirai avec grand plaisir, la famille, dans le prochain quart d'heure. Le son de Peggy Gou avec Nanana pour se mettre dans le bon mood, c'est ce qui va arriver. Il y aura Chris Cross Amsterdam aussi. My oh my. Mais chaque chose en son temps. Pour l'instant, on continue directement le Before de Bruno sur Fun Radio. Les meilleurs moments de l'émission, tout ce qui s'est passé hier. Et en parlant de ça, on va continuer directement avec l'info. C'est rigolo, toutes les débuts d'heure. Eh bien, l'équipe vous file une info dont on parlera pas sur les grandes chaînes télé, mais qui a le mérite, d'être dite. J'ai envie de vous dire de vous en parler. En tout cas, quoi qu'il arrive, l'info, c'est rigolo. Hier, pour le coup, c'est Karina qui nous a parlé d'une info trop mimi en Chine. Écoutez, vous allez comprendre.
2: On aime bien attaquer l'heure avec une info qui est dans l'actu, mais dont les autres chaînes info ne parlent pas. Puis là, c'est une histoire qui est toute mimi, ça se passe en Chine. C'est Karina qui est tombée sur ce truc. Et le fait que Karina me partage une histoire belle, sans agression, sans meurtre, sans saleté à l'intérieur, j'ai trouvé ça beau.
3: Mais même t'as sûr. Bien lu la news, mon Bruno, parce que je vais te décevoir quand même.
2: Donc... c'est l'étudiante qui est à l'hôpital en Chine.
3: Exactement, et cette étudiante ne parle pas un mot de chinois. Et l'infirmière qui s'occupe d'elle ne parle pas un mot d'anglais. Donc que fait l'infirmière pour réussir à se faire comprendre? Elle va lui laisser un petit mot sur sa tablette où on met la nourriture.
2: Et il y a un dessin.
3: Et il y a plusieurs dessins, ouais. Exactement, Bruno.
2: Et ben ça, c'est bon, j'ai suivi.
3: C'est hyper mignon. Donc premier dessin, ne pas manger. Donc l'infirmière a écrit « no » avec un bol de riz et des baguettes, genre on ne mange pas.
2: Okay.
3: Ne pas boire. Donc un petit robinet avec une tasse, no et barré aussi. Okay. Ouais. Ça, elle sait qu'il faut pas boire. Et elle lui dit tomorrow morning, demain matin, opération. Et comment est-ce qu'elle a dessiné opération? Un couteau ensanglanté.
2: Mais ça, le mérite d'être clair. Moi, j'ai pas trouvé ça.
4: C'est un peu flippant, quand même.
3: Moi, j'ai trouvé ça hyper flippant. C'est pour ça que j'ai pris.
5: Tes critères ont vachement baissé, Bruno.
3: Mais c'est de vivre à mon contact. Ça, c'est terrible. Et ça t'amène vers le bas.
5: Hein. Il est plus choqué.
2: Tu sais que, de toute façon, quand t'es arrivé au fond de la caverne, tu peux pas descendre plus loin. Donc, je suis tranquille. Je reste là. Je suis assis par terre. Assis par terre.
1: Il est 5h20, la famille, et ça y est, dans moins d'une heure, vous allez pouvoir retrouver toute l'équipe de Bruno sur Fun Radio entre 6h et 10h pour l'instant, pour bien démarrer cette nouvelle journée. Ce vendredi, avant de partir en week-end, on écoute le son de Peggy Gou. C'est Nanana tout de suite sur Fun Radio. Bon réveil, les copains.

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1: Ouais, comme chaque matin avec moi, entre 5h et 6h, on vit ensemble les meilleurs moments de Bruno sur Fun Radio et surtout on se met dans le bon mood pour bien attaquer la journée. Paroko et Apaké, c'est ce qui va arriver là dans le prochain quart d'heure. Il y aura aussi le son de Kaigo. Avec Stay, pour commencer la journée en douceur, ça fait du bien. Mais pour l'instant, on continue le best-of de Bruno sur Fun Radio avec un moment qui m'a fait rire hier puisqu'on vous a demandé de balancer sur vos frères et vos sœurs. Un seul numéro, je vous le rappelle, si vous voulez faire de la radio avec nous, c'est le 01 42 48 5000. Ça donnait ça hier, écoutez. Erwan, on balance sur nos frangins et nos frangines. T'as quoi t'as comme dossier?
2: Eh ben, en fait, quand on était ados, mon frère, il avait pris la carte de notre mère pour acheter pour 700€ de jeux sur Fortnite.
3: Oh là là, il a dû se faire défoncer.
2: Bah oui, bah la mère, elle a revendu sa console et puis voilà quoi.
4: Bah oui, bien fait.
3: Ah, elle a bien joué. Revendre la console, c'est malin.
1: Il s'appelait quoi, enfin, il s'appelle comment ton frère?
2: Tony.
1: Tony, voilà, c'est bien. Allez, hop, on balance sur Tony. Erwan, je t'embrasse.
2: Merci, bisous.
3: Bisous Erwan et bisous Tony. Hein.
1: Bonjour Sarah.
5: Coucou l'équipe.
6: Salut.
1: Alors, on balance sur nos frangins et nos frangines ce matin. T'as quoi, toi?
5: Alors, moi, on était en boîte de nuit. Du coup, il a dragué une meuf pendant toute la soirée.
1: Ton frère?
5: Et quand ils ont... Ouais, mon frère.
1: Il s'appelle comment, ton frère?
5: Samy.
1: Samy, ouais.
5: Et quand ils ont allumé les lumières, il a capté qu'en fait, la meuf n'était pas trop à son goût, en fait.
1: Ouais.
5: Voilà. Pour pas dire qu'elle était pas très, très belle.
1: Ouais.
5: Et du coup, il m'a envoyé un message en me disant « Viens me sauver, s'il te plaît. » Et du coup, je suis arrivée et je me suis fait passer pour sa meuf. Et je lui dis « Chérie, tu fais quoi avec cette meuf ?» Et là, je l'ai giflée. Mais je l'ai giflée.
1: J'adore.
3: C'est hyper drôle.
1: Et la nana a cru au stratagème.
5: Ouais, elle y a cru parce que genre elle est restée figée. Après, elle a dit ah, excusez-moi, je vous laisse, et elle est partie.
3: Oh, la pauvre. Et ça, c'est un beau sauvetage de Francine. Ouais,
1: j'avoue. Bravo.
3: C'est excellent.
1: Sarah, je t'embrasse.
5: Gros bisous.
3: Ah, c'est une bonne sœur, ça, Sarah.
1: Bonjour Virginie.
7: Bonjour Bruno. Salut la famille.
3: Salut. Coucou. Virginie.
1: On balance sur nos frères et nos sœurs. T'as quoi, toi?
7: Eh ben moi, ma sœur, quand on avait, enfin moi j'avais 6 ans pour le coup, elle 10, je rentre dans ma chambre et là je découvre la poupée avec laquelle je jouais tout le temps, qui n'avait plus de cheveux. Les cheveux sur le coussin, le corps de la Barbie à l'opposé. Et elle m'a regardée en me disant, mais t'inquiète pas, ça va repousser.
3: Ah, et t'as attendu donc, que ça repousse?
7: L'histoire raconte que j'attends toujours.
1: elle s'appelle comment ta sœur?
7: Sandra.
3: Bah on embrasse Sandra.
1: On embrasse Sandra.
3: Menteuse Sandra.
1: Ouais. Virginie.
7: Dis à ses filles de surtout pas faire ça.
1: Bah oui,
3: tu m'étonnes.
1: Sandra, Virginie, je t'embrasse. Et toi, t'as pas des dossiers sur Manuela, ta sœur?
4: Oh, mais non, mais elle est trop mignonne. Tu sais qu'elle m'a toujours couverte sur tout. C'est-à-dire qu'elle est même allée jusqu'à planquer mes propres cigarettes pour pas que je me fasse engueuler, quoi.
3: Ah, trop gentil.
4: Elle me servait toujours d'alibi quand je sortais, que je faisais le mur et tout. Non, mais c'est la petite sœur la plus mignonne du monde.
6: Pascal, le grand frère, il serait venu chez toi.
4: Ah oh, ouais,
1: bien
4: non.
1: Bien sûr.
4: Ouais.
6: J'aurais cassé les briques.
1: Elle en aurait cassé des cuivres. Ça, je peux te le dire. Il est 5h29, la famille, dans moins d'une demi-heure, ça y est, vous allez enfin pouvoir retrouver toute l'équipe de Bruno sur Fun Radio en direct entre 6h et 10h. Pour l'instant, nous, on continue de se réveiller en douceur avec le son de Kaigo. Tout de suite, c'est Stay et je vous filerai aussi votre horoscope du jour juste avant 6h. Bon réveil.

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1: Il est 5h39, merci d'avoir choisi Fun Radio pour attaquer cette toute nouvelle journée. C'est vendredi, aujourd'hui on est le 25 septembre. Just a Little, le son de Juste, c'est ce qui va arriver là dans le prochain quart d'heure pour bien attaquer la journée justement. Juste après Rivera, She Doesn't Mind. Pour se mettre dans le bon mood et bien attaquer ce vendredi. Et bien sûr votre horoscope du jour comme promis qui va arriver juste après ça. Bougez pas la famille.
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1: Ouais, on est de retour sur Fun Radio, la famille, les 5h44. Merci de nous avoir choisi pour attaquer cette nouvelle journée. Dans un quart d'heure, vous allez pouvoir retrouver toute l'équipe de Bruno sur Fun Radio en direct entre 6h et 10h. Je vous filerai aussi votre horoscope du jour juste avant 6h. Pour l'instant, c'est le son Rivera qu'on écoute. She doesn't mind. Bon réveil.

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1: Il est 5h49 et dans 10 minutes, allez, vous allez enfin pouvoir retrouver toute l'équipe de Bruno sur Fun Radio entre 6h et 10h. En attendant le son de David Guetta, Crazy What Love Can Do, c'est ce qui va arriver là dans le quart d'heure. Mais pour l'instant, comme promis, votre horoscope du jour.
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1: Et on commence avec vous les béliers, une bonne nouvelle pourra donner un nouvel élan à votre journée. Les taureaux, prenez votre temps, vous éviterez une décision trop rapide. Les gémeaux, une discussion inattendue pourra vous mettre de bonne humeur. Les cancers, faites-vous confiance, votre intuition vous guidera bien aujourd'hui. Les lions, vous aurez l'occasion de montrer ce dont vous êtes capable. Les vierges, ne cherchez pas à tout contrôler, laissez aussi place à l'imprévu. Les balances, une belle complicité pourrait naître ou se renforcer aujourd'hui. Les scorpions, votre détermination vous permettra de débloquer une situation. Les sagittaires, un changement de programme pourrait finalement vous arranger. Les capricornes, vos efforts commencent enfin à porter leurs fruits, continuez ainsi. Les verseaux, une idée originale pourrait vous ouvrir une nouvelle porte aujourd'hui. Enfin les poissons, c'est à vous. On termine avec vous, surtout écoutez davantage vos envies car elles pourraient vous surprendre.
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1: C'était votre horoscope de ce vendredi 25 septembre 2026. Il est 5h50 et là, ça y est, dans 10 minutes, vous allez pouvoir retrouver l'équipe de Bruno sur Fun Radio entre 6h et 10h. Pour l'instant, c'est le son de David Guetta qu'on écoute tout de suite. Crazy What Love Can Do. Bon réveil.

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2: Oh ouais, t'es polyglotte.
3: T'es calé, hein.
0: Ouais, sur le je t'aime, je t'avoue que.
1: Bravo, dis donc,
0: en ayant fait des saisons sur la côte, je m'étais un peu amélioré. Bonjour tout le monde, vendredi aujourd'hui, 25 septembre, vous êtes en train d'écouter Fun Radio et ça, c'est déjà le meilleur réflexe que vous ayez eu ce matin. Ça veut dire que depuis une heure en direct, vous avez Samy qui est là avec les meilleurs moments de l'émission.
1: Bien sûr, salut tout le monde.
0: Et bonjour, nous, on arrive bonjour. Jusqu'à 10h du matin avec Karina.
2: Bonjour.
0: Avec Pino.
1: Bonjour.
0: Avec Christina.
3: Bonjour.
0: Je m'appelle Bruno, je vous passe Bébé Rixa dans la demi-heure. Tiens, si j'étais à mon micro, grosse matinée ce matin, j'étais en train de regarder, c'est SC27 qu'on va vous offrir tous les quarts d'heure.
3: Ah ouais, c'est l'événement aujourd'hui.
0: Donc
3: hein.
0: Là, soyez au taquet, je vais vous en reparler dans 5 minutes. 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Et puis l'info, c'est rigolo. On a déjà un petit conseil vie, santé, beauté qui pourrait vous permettre de mieux dormir. Qu'on va vous donner tout à l'heure à 6h du matin. Je vous préviens, c'est Karina qui est tombée sur le conseil. Voilà.
2: C'est pour ça que je ricane.
0: Je vous en dis pas plus. Fun Radio, il est 6h.
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0: 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Oriane Doro pour les infos. Bonjour Oriane.
5: Bonjour Bruno, bonjour à tous. Quelques nuages sur la Bretagne et le sud-ouest, mais du soleil partout ailleurs et toujours de fortes chaleurs.
0: Et le risque d'incendie qui reste élevé dans le sud de la France.
5: 7 départements sont en alerte orange, des Pyrénées-Orientales au Vaucluse, en passant par l'Aveyron, risque accentué par les rafales de Mistral et de Tramontane qui atteindront jusqu'à 50 km/h. Environ 98 000 hectares ont été brûlés cet été selon l'Office national des forêts. 21 000 départs de feu ont été recensés, du jamais vu depuis 1976. Emmanuel Macron l'assure, la France fait tout pour éviter les pénuries de carburant. Le chef de l'État s'exprimait sur la situation internationale hier soir sur TF1 et sur France 2. Il a assuré que l'approvisionnement en diesel, en gaz et en fuel était garanti d'ici la fin de l'année et annoncé l'envoi de moyens militaires en Arabie Saoudite pour protéger un site énergétique stratégique. Le président également a dénoncé la multiplication des actes hostiles menés par la Russie à travers l'Europe. Il n'exclut pas que Moscou mobilise 300 000 soldats supplémentaires pour s'emparer de tout le Donbass.
0: Emmanuel Macron qui va recevoir le pape Léon XIV ce matin.
5: Le souverain pontife entame une visite de 4 jours en France avec un programme très chargé. Il doit prononcer un discours en fin de matinée à l'Élysée avant de s'exprimer cet après-midi au siège de l'UNESCO. Il enchaînera sur une grande déambulation en papa mobile du boulevard Montparnasse au parvis de Notre-Dame avant une grande veillée de prière au Stade de France devant 80 000 jeunes. Demain, la journée sera marquée par une messe géante sur la place de la Concorde. Environ 600 000 fidèles doivent y assister. Un vaste périmètre de sécurité a été mis en place. Des dizaines de stations de métro seront fermées. Léon XIV se rendra ensuite à Lourdes et à Metz.
0: Du foot et la France qui affronte la Turquie ce soir en Ligue des Nations.
5: Rencontre qui marque le début d'une nouvelle ère avec Zinedine Zidane au poste de sélectionneur. Le match déroulera à İzmit, à une centaine de kilomètres d'Istanbul. Coup d'envoi à 20h45. Lundi, les Bleus joueront contre la Belgique avant de recevoir l'Italie dans une semaine. Et puis en basket, une première victoire pour l'équipe de Tony Parker. L'ASVEL a battu le Maccabi Tel Aviv 84 à 74 lors de la première journée d'Euroleague.
0: La météo, c'est bien encore.
5: Oui, c'est toujours estival avec du soleil sur l'ensemble du pays et des températures en hausse sur la moitié nord. Le ciel est brumeux ce matin sur la pointe bretonne, plutôt couvert dans les Landes et au Pays Basque. Il y aura également quelques passages nuageux cet après-midi en Provence et des records de chaleur devraient encore être atteints. 30 degrés attendus à Rennes ou à Paris. Pour l'instant, il fait 5 à Pontarlier, 11 à Villeneuve-d'Ascq, 12 à Thouars, 13 à Valensole, 14 à Paris et à Cholet. Cet après-midi, il fera 24 à Verdun, 26 à Ploermel, 27 degrés attendus à Calenzana, 29 à Grignan, 30 à Issoudun, jusqu'à 31 degrés à Lunel.

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1: 6h04, vendredi aujourd'hui, on est le 25 septembre, content d'être là pour attaquer cette nouvelle matinée avec tout. Avec vous, on est là avec toute l'équipe de Bruno sur Fun Radio jusqu'à 10h. Ça, vous avez passé une belle journée, les copains, Christina? Oui, sympa.
2: Ouais, il m'est arrivé un truc horrible hier soir.
1: Qu'est-ce que c'est?
2: Je me suis regardée dans le miroir. C'est pas ça le truc horrible.
1: Bah ça, t'es jolie.
2: Non, mais je vois un truc marron dans mes cheveux. Et là, je panique parce
3: c'était
2: que
3: quoi?
2: Je revenais de mon balcon, de nettoyer les feuilles de mes plantes et tout. Et c'était... Non. Une araignée marron avec un corps énorme. Donc là, je panique, je mets la main dans mes cheveux et tout. Je fais n'importe quoi. Elle tombe par terre, ça fait ploc.
3: Oh.
2: Et là, je la vois partir, je l'ai éclatée. Franchement, j'ai jamais entendu un truc craquer comme ça. Elle était immonde.
3: Mais ça se trouve, t'aurais pu devenir Spider-Man.
2: Ah oui, non, c'était horrible.
1: Imagine, Pino, t'aurais eu ça, ça te faisait des cheveux.
4: Putain, c'est clair.
1: En plus, marron, c'était la bonne couleur.
4: Ça me ferait des dreads, même.
1: Karina, t'as passé une belle journée?
3: J'ai passé une excellente journée. J'ai mis en place un plan machiavélique qui a réussi. Je suis hyper contente. J'avais inscrit mon mec, sans qu'il le sache, à devenir parent correspondant pour la classe de 5e de ma fille. Mmh. Et il a été choisi, donc il va devoir se taper toutes les réunions et tout. Mais je suis morte de rire.
1: J'aime ce genre de choses.
2: Et toi, Bru?
1: J'ai fini mes tournages de télé, là, de l'émission du matin, de chacun son tour.
2: Donc, t'es à la cool, elle est quoi, 2 jours?
1: Je suis à la cool une semaine avant d'attaquer les tournages de Tout le monde à son mot à dire.
2: Bon, ça, c'est
4: cool.
2: Bah,
4: c'est cool.
1: Le temps de voir le pape, quoi, tu vois. Vraiment. Bon, les copains, on a une bonne
4: Moi, j'ai passé une bonne journée aussi, ouais.
1: Bah, c'est bon, j'ai parlé de rien sur les cheveux.
4: Non, parce que tu m'as pas
1: Oh là là, monsieur susceptible!
4: Non, bah, attends, non, bah, c'est vrai qu'elle était pas ouf non plus.
1: Bon, les copains, j'ai une bonne nouvelle pour vous.
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1: 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C'est le nouveau nom de FIFA, hein, c'est ça?
2: Ouais, ouais, c'est stylé. C'est sur quelle console? Sur toutes?
1: Je crois que c'est multi-console. Je regarde notre productrice.
2: C'est sur toutes les consoles.
3: Trop bien.
4: La Dreamcast
2: Non, mais sur la Switch, la PS5.
3: La Super Nintendo. Vous nous direz sur quelle console vous jouez et on vous enverra la version qui va avec votre console.
2: Trop cool.
1: Et ben voilà, et ben ça c'est un peu la classe. Pour l'instant, l'info, c'est rigolo. Toutes les heures après les infos, on a une autre info qui fait pas la une de l'actu, mais qui va vous intéresser pour votre journée. C'est un petit peu une info conseil santé bien-être sur laquelle Karina est tombée ce matin.
3: Oui, c'est une info pour bien dormir. Selon la science, il faudrait toucher quelque chose qui serait très bénéfique pour notre santé mentale pendant qu'on dort. Donc ça se passe forcément en couple. Donc pour bien dormir, il faudrait dormir avec la main posée sur le petit foutu. Ah.
1: Il y a pas, ça dépend du flutio.
3: Ouais, voilà. Donc, si tu dors avec la main sur le flutio ou sur, allez, on va au rayon fruits et légumes, abricots, eh ben, tu es
2: ton propre flutio, par contre.
3: Non,
1: celui de l'autre personne.
3: Ton conjoint.
2: Ah, d'accord.
1: Donc, tu dormes avec la main sur ton flutio,
2: ça change rien. D'accord.
3: Donc, voilà, faut toucher des flutios en dormant avec le consentement.
1: Évidemment. Et si t'es seul?
3: Eh ben, tu t'auto-flutiotes.
4: C'est un peu
1: con. Regarde Lucas, notre réalisateur.
7: Je m'y connais bien.
3: On appelle ça des solistes.
1: Elle commence bien l'émission. Vendredi, c'est Fun Radio. Bienvenue.

0: 6h09, c'est Fun Radio. Vendredi aujourd'hui, nous sommes le 25 septembre. Bisous à Nolan qui dit tous les jours, je vous écoute et franchement, ça me donne la pêche. Emma qui dit juste trois mots, vous êtes incroyable.
1: Oh, merci, wow. Emma.
2: C'est beaucoup hein, pour nous quand même.
0: Excuse-moi, j'attaque avec des messages gentils. Chloé, coucou la famille, quel plaisir de vous entendre tous les matins, vous êtes géniaux. Alexandre, coucou la famille, vous mettez de bonne humeur tous les matins, merci pour tout ce que vous faites. Et les haters là, ils sont
1: pas réveillés. C'est ce que j'allais te dire, j'aimerais bien avoir deux, trois messages pas sympas.
0: Ça va quoi?
3: À nous de créer le contenu.
0: On va le créer, t'en fais pas. Christina nous raconte des belles histoires tous les matins sur Fun Radio. Et là, ça va être là, dans à peine 10 minutes, 6h15.
2: Oui, et la SNCF est dans ma belle histoire du jour.
0: Oh.
2: Ça, c'est inattendu. Hein.
0: Ça, je te confirme. Mmh. Pour l'instant, on joue. Yes, c'est oui ou c'est non. C'est vraiment le jeu le plus simple de la Terre, le c'est oui ou c'est non. Et c'est Guillaume qui s'y colle ce matin. Bonjour, Guillaume.
4: Salut, Bruno. Salut, toute l'équipe.
2: Coucou.
1: Salut.
0: Guillaume, t'es dans la Sarthe.
4: C'est ça.
0: Tu fais quoi dans la vie?
4: Je suis chauffeur routier et mandataire immobilier.
0: Ok, déjà au boulot?
4: Déjà au boulot.
0: Bon, bon courage à toi mon pote. On te propose ce matin de repartir avec un HomePod mini. Et tu sais quoi, on pourrait être sympa à lui offrir le jeu FC27, ça te ferait plaisir aussi ou pas?
4: Très incroyable, je comptais l'acheter.
0: Et tu sais quoi, on va t'offrir les deux.
2: Oh, c'est gentil.
0: Alors regarde, ça y est, regarde Agathe, la nouvelle productrice de l'émission qui me regarde, c'est pas ce qui était prévu. Et bon, on s'en fout. Voilà. Il est là, Guillaume, il est élevé, il est chauffeur routier, il est mandataire immobilier, il cumule deux boulots. Pour kiffer sa vie, on peut lui offrir un jeu quand même.
2: Allez.
0: Voilà. Bon, Guillaume, la règle est simple. Je te pose trois questions, d'accord? On a vraiment trouvé le jeu le plus simple de 6h10. Je te pose trois questions, la réponse c'est soit oui, soit non. Ok?
4: Ok, ça marche.
0: Il faut deux bonnes réponses sur les trois questions que je te pose, voici la première. Les poumons, t'as tes deux poumons, Guillaume?
4: Oui, j'ai mes deux poumons.
0: Et bah t'as de la chance. Les poumons droit et gauche sont exactement de la même taille. C'est oui ou c'est non?
4: Non.
0: Ouais, c'est faux. Le poumon gauche est plus petit afin de laisser de la place au cœur.
1: Mais souvent quand t'as deux organes comme ça, mais même sur la poitrine des femmes, t'as toujours un sein plus petit que l'autre.
0: Je crois que c'est pareil pour les gonades.
1: Les testiboules?
0: Ouais.
2: Tu dis comment?
0: Les gonades.
2: Les gonades, c'est mignon ça.
0: Regarde.
2: Gonade. Il est souple. Hein.
3: Ah, je connaissais pas ce terme.
0: En vieillissant, je peux maintenant. Guillaume, t'as déjà un point. Deuxième question. Google, à l'origine, s'appelait Backrub. C'est oui ou c'est non?
4: Non.
0: Et c'est oui. Ce nom provenait de sa capacité à analyser les backlinks, les liens hypertextes de retour ou les liens entrants. Pour évaluer l'importance et le classement des sites web, le projet a ensuite été rebaptisé Google en 1997 en référence au terme mathématique Gogol. G-O-G-O-L. C'est un 1 suivi de 100 zéros, ça s'appelle un Gogol. Bon, et ben ça va se jouer maintenant, Guillaume.
4: Yes.
0: Là, il faut que tu aies une bonne réponse. La tour de Pise, elle était déjà penchée lorsqu'elle a été achevée. C'est oui,
4: oui
0: ou c'est non?
4: Oui.
0: Ouais, c'est vrai. La tour de Pise, elle a commencé à s'incliner dès la construction de son troisième étage en 1178 en raison d'un seul meuble instable. Lorsqu'elle a été officiellement achevée en 1372, ça faisait déjà près de 200 ans qu'elle penchait. C'est-à-dire que les gars se sont pas dit...
3: C'est la boîte de travaux.
0: C'est quoi? Lucas, t'as dû avoir, je pense, des ancêtres.
5: Un ancêtre italien.
3: Dans l'architecture. Ma chef, elle est penchée, là. Oh. Ouais,
0: ça va. Mais oui, mais si on continue, ça va pencher de plus en plus. Oh, c'est bon. Oh. Les gens verront rien, me fait pas chier. Bon, Guillaume, c'est gagné, mon pote.
1: Bravo.
0: Yes.
4: Donc
0: l'HomePod Mini, ça c'est la version officielle. Et je rajoute le jeu FC27.
4: Merci beaucoup Bruno, merci beaucoup.
0: Tu dis rien, tu dis pas que ça vient.
4: Non, je dis à personne, et je dis pas à la productrice.
0: Surtout. Belle journée Guillaume.
4: Merci beaucoup, bisous l'équipe.
0: Bisous à toi. La belle histoire de Christina va arriver dans quelques instants. Et celui qui vous cueille

0: 6h16, c'est Fun Radio. Il y a le Zoom de Pino qui va arriver avant 7h du matin. On est content d'avoir le Zoom avant 7h. Pino, tous les matins, nous fait jouer avec une année. Ça nous permet de réécouter des extraits de tubes de l'année. On va pas partir si loin que ça. On va partir en 2005.
1: Et souviens-toi, on écoutait ça.
2: Je ne vous oublie pas.
0: Oh non, jamais.
2: Non, jamais.
0: Et est-ce qu'elle va rencontrer le pape?
1: Bah, je sais pas quand même.
3: Ah, bah, ce serait l'occasion quand
1: même.
3: Ils
1: vont se croiser quand même.
0: Bah, je pense, ouais. C'est quand même rare d'avoir et Céline Dion et le pape dans la même ville.
3: Et tu crois qu'il a essayé d'avoir des places, le pape?
0: Je sais pas.
1: Avec le chauffeur de taxi, ce gourpa, qui l'emmène pas à la Plénitude Arena et puis elle au Stade de France. Parce que...
0: Bah, c'est-à-dire que Céline Dion, qu'elle arrive à faire une messe devant 80 000 personnes, en vrai, je pense qu'elle soit capable. Léon XIV qui chante Pour que tu m'aimes encore, je suis pas bien sûr. Mais avec tout le respect que j'ai pour les deux, bien sûr.
1: Et on parlera d'une télé-réalité, je pense que ça va vous rappeler des souvenirs, vous verrez.
0: Mais pour l'instant, c'est une belle histoire de cri.
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0: Ouais, tous les matins, Christina nous trouve une belle histoire. Alors, il y a toujours un truc qui merde un peu dans l'histoire, mais oui, ça se finit bien.
3: Exactement. Alors, on tape souvent sur la SNCF, hein, je vous le disais, mais ce matin, la SNCF est au centre de ma belle histoire. Alors, c'est l'histoire d'Alexandre qui est étudiant dans une école de commerce de Normandie, d'accord?
0: Ouais, ouais.
3: Et il galère à trouver une alternance comme beaucoup d'étudiants en ce moment. Toutes les entreprises qu'il contacte à Toulouse parce qu'il voudrait vivre à Toulouse lui disent non. Beaucoup ne lui répondent même pas. Alors, il a une super idée. Laquelle, à votre avis?
5: C'est un rapport avec les trains.
3: Ouais.
5: Il vole tout le wagon-bar.
3: Non, c'est pas ça, Karina.
1: Il a posté son CV partout, dans le train.
3: C'est pas ça, Pino.
0: Il s'est lancé dans une collection de mini-trains électriques et
3: non,
0: il a fait des vidéos sur les réseaux sociaux.
3: Non, pas du tout. En fait, il a pris un TGV le 16 septembre dernier qui reliait Paris à Toulouse et il a demandé au contrôleur s'il pouvait passer une annonce au micro.
5: Ah, génial.
3: Et alors, c'est le chef de bord qui décide comme ça. Si un jour, vous avez une annonce à passer, en fait, c'est le chef de bord qui dit oui ou non. La plupart du temps, ils disent non. Et là, ouais, je sais pas, il a été touché par son histoire. Et donc, il a accepté. Donc, il a passé son annonce, comme quoi il cherchait une alternance à Toulouse. Il a donné son numéro de téléphone donc dans tout le train.
5: Ouais.
3: Et à la descente du train, il a reçu l'appel d'une start-up. Et il a un entretien la semaine prochaine, là.
0: Oh, c'est génial.
5: C'est
3: trop cool, non?
0: C'est super. Après, ça risque d'être quand même la porte à tout dans les trains. Même si je trouve l'idée géniale.
1: Oui.
0: Mais si après, t'as 3h30 de train et toutes les 30 secondes, t'as un gars qui dit, bon, ben alors, je vends un Renault Scénic.
5: C'est
0: acheté en 2023.
3: Ouais, c'est vrai. Bah, écoute, ça a marché pour lui. On est content.
5: Ouais, bon, bravo.
0: Ça, c'est une belle histoire. T'en as une autre ou pas?
3: Ouais, j'en ai une autre qui nous emmène en Inde cette fois. Cette belle histoire a marqué l'Inde en ce mois de septembre. Alors, on est dans l'état du Tamil Nadu. Un
0: bien
3: éléphant
0: sûr,
3: de...
0: Ça on trois fois par jour. Hein.
3: De quoi? Ah, du Tamil Nadu.
0: Ouais, mais pas pendant que tu manges, parce que sinon ça truine l'estomac.
3: Donc il y a un éléphanteau de 5 mois qui a glissé accidentellement dans une rivière en crue, d'accord?
5: Ah.
3: Le pauvre, il est tout petit, donc là, drame, il se fait emporter sous les yeux de sa mère.
0: C'est la rivière, la drame, hein?
3: Non, c'est le drame. Et sa mère qui peut pas du tout aller chercher, parce que, bah voilà, elle peut pas aller nager, donc elle le regarde partir au loin, comme ça, dans un courant ultra rapide, c'est hyper triste. Et donc, elle ne peut rien faire. Que s'est-il passé ensuite?
1: Léon Marchand a débarqué.
3: Non, c'est pas Léon Marchand, Pino. Oui, Bruno.
0: Bah, il s'est retrouvé avec plein d'eau sur un petit endroit. Et là, il a commencé à frotter une voiture. Il a créé l'éléphant bleu. Il est devenu multimillionnaire.
1: Ah ben, bah, bravo, merci. Hein.
3: Non, pas du tout, Karina.
5: Il y a une souris qui l'a entraîné. Il lui a appris à battre des oreilles et il s'est envolé.
3: Non, c'est pas Dumbo. Non, en fait, il y a des pêcheurs et des villageois qui ont assisté à la scène.
0: Ouah, regarde ce que je viens de pêcher. Il a pêché un éléphant, mec.
1: T'es allé, il y a les costauds.
0: Il raconte à chaque fois, il raconte un éléphant et je te dis, oh putain, ça c'est l'accent qu'ils ont dans le
3: l'accent
0: sud.
3: L'accent en Inde.
0: Le sud
3: bien
0: de l'Inde.
1: T'as encore bu, Fernand.
3: Donc ils ont pris des cordes, des tonneaux et ils sont partis attraper l'éléphanteau. Ils étaient au moins 20 hein, pour l'attraper. Et donc, et heureusement, il s'en rêvait à temps,
0: mais
3: il s'est pas noyé.
0: Photos, c'est-à-dire vers 6h15, 6h30.
3: Et au bout de longues minutes, eh bien, ils sont parvenus à le sauver, mais comme ils l'ont touché, le risque, c'était que sa mère le rejette.
0: Ouais.
3: Donc, ils l'ont nettoyé à grands coups de jet, ils l'ont recouvert de boue, et ensuite, ils l'ont rapporté à sa mère, et il s'est blotti contre sa mère et se sont retrouvés.
1: Ah, il a dû rien comprendre bien à ce qui lui arrive.
0: Je savais pas que les éléphantos, c'était comme les moineaux tombés d'une nuit. Si tu les touchais, la mère en voulait
3: si,
0: plus.
3: Exactement.
0: Bon, après, vaut mieux se prendre un oiseau qui tombe du nid qu'un éléphant.
3: Oui, ouais, c'est sûr.
0: Alexandre Astan, We Are Free. C'est tout de suite, c'est sur Fun Radio.
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16: 6h23, c'est Fun Radio. Le pape atterrit ce matin, 10h. Mais évidemment, tout le monde en parle. Il atterrit à Orly et là, bim, il y a la papa mobile qui arrive. Et qui le prend lui ? Et c'est papa valise peut-être. Je sais pas comment tout s'appelle les objets du pape.

0: 6h26, c'est Fun Radio. Et si on offrait un petit jeu, pourquoi tu m'as enlevé le petit jingle que j'avais mis pour faire gagner le jeu, Lucas?
1: Du coup,
0: on va le faire tous les quarts d'heure. Tu vois, je me disais, tu me l'aurais laissé sous la main, c'était plus simple pour tout le monde.
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0: On fait ça tous les quarts d'heure sur Fun Radio. Lucas, ça c'est notre réalisateur. Si, tiens.
4: Je fais le ménage, moi.
0: Il en a besoin, il en a besoin.
5: Je vais
0: tout
5: lui
0: temps.
5: Faire une blague.
0: Je vais lui faire une blague, je vais l'enlever. Vraiment, tu sais, c'est.
5: Mais tu sais, c'est comme quand.
0: C'est
5: tu...
0: ça, et accueille le pape à l'aéroport. Au moment où il va descendre, enlève l'échelle.
1: Ok.
0: Vraiment, tu sais.
1: Pardon.
0: Extraordinaire. 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Allô.
6: Oui, bonjour.
0: Émeric, t'es vraiment le genre de personne, tu décroches et tu parles pas.
6: Si.
5: Si.
4: Non. T'es pas en garde à vue, mon gars. T'es en pays conquis, là.
0: Émeric, t'as envoyé Bruno par SMS au 74 900, on est d'accord?
6: C'est ça.
0: Et ben, tu viens de gagner FC27.
5: Ouais. Bravo. Allez, trop stylé.
0: Oui, parce qu'il faut passer un petit peu à l'antenne quand même. Émeric, t'habites où? Tu fais quoi dans la vie?
6: Chauffeur-livreur et j'habite sur Nice.
0: Bon, la journée a commencé?
6: Oui.
0: Eh ben, bon courage à toi.
6: Merci.
0: Il Bisous. Était à l'antenne comme s'il jouait au jeu du niveau.
4: C'est clair.
5: Il est surpris, c'est normal, Bruno.
0: Si je dis oui, est-ce que je perds? Demain, c'est la journée européenne des langues. Alors, on sera pas là demain, mais j'avais envie de faire un petit jeu ce matin. Je me suis amusé, en fait, à traduire des phrases qui vous concernent. Il nous concerne d'ailleurs toutes et tous dans cette équipe. Et je les ai traduites dans différentes langues européennes. D'accord? Il y aura deux types de phrases, des phrases gentilles et des phrases méchantes. Et le but sera de deviner si la phrase qu'on vous donne est gentille ou méchante.
5: Ok, d'accord.
0: D'accord?
5: Ça va être drôle, ça.
0: Alors évidemment, j'ai utilisé l'intelligence artificielle. Pino, une phrase te concernant en serbe.
7: Pino, ruke su ti toliko kratke da izgledaš kao tiranosaurus.
0: D'après toi, c'est gentil ou c'est pas gentil?
4: J'ai cru comprendre un nom de merde, de dinosaure. Tyrannosaure ou un truc comme ça. Donc à mon avis, il doit y avoir un truc.
0: Pino, t'as les bras tellement courts qu'on dirait un tyrannosaure.
5: Bon, c'est pas très sympa du coup.
4: Oui, merci. Alors,
5: bien observé.
0: J'en ai un pour Karina.
8: Karina aduce atât de multă bună dispoziție, încât ar trebui să fie prescrisă ca remediu pentru zilele proaste.
0: C'est du roumain.
5: Je dirais que c'est gentil.
0: Karina t'apporte tellement de bonne humeur qu'on devrait te prescrire toi contre les journées nulles.
5: Ah.
0: C'est toi qui as écrit
5: oui.
0: ce moment.
5: Oui.
0: Christina?
9: Oui.
0: C'est de l'albanais.
10: Christina, truly it funcionon si wifi ja esen ca fasa, donje herre lidet por definitivist nuk duhet mbështetesht ekai.
4: Alors déjà, c'est un albanais en fin de soirée. Là.
5: Ouais, c'est clair.
9: Bah, c'est un albanais.
5: Non, je sens que c'est plutôt sympa.
0: Il vient de te dire, Christina, ton cerveau fonctionne comme le wifi de la SNCF. Parfois, ça capte, mais bon, faut pas compter dessus.
5: Ouais, c'est pas très sympa.
4: C'est
5: alors.
4: Pas gentil, les albanais. Hein.
0: Pilote, on va à l'autre petit.
4: Ouais, vas-y.
0: Alors attention, c'est du turc.
4: Ah.
0: Bien que tu comprennes le turc.
4: France-Turquie, ouais.
0: Bah, évidemment, France-Turquie ce soir. Écoute bien.
11: Pino, çabalamadığın zamanlarda bile bizi güldürme konusunda her zaman bir yeteneğin var.
4: Qu'est-ce qu'elle parle du nez, cette dame? Bah, vu que j'en ai une négative, ça doit être une positive.
0: Pino, tu as toujours le don de nous faire rire, même quand tu ne sais pas.
5: Ah,
4: oui, c'est semi-gentil,
5: méchant, quand même. C'est pas si agressif, hein, cette histoire.
0: Karina, c'est de l'ukrainien. Écoute.
12: Карино, ти говориш такі гидоти, що тобі варто задекларувати свої образи в податковій, бодай для того, щоб ти нарешті хоч щось заплатила цього року.
0: Ouais, la partie que t'as écrite, il y a celle que j'ai écrite moi.
5: Non, je dirais que c'est gentil aussi.
0: Karina, tu parles tellement mal que tu devrais déclarer tes insultes aux impôts, histoire de payer au moins quelque chose cette année.
5: Oh, j'ai toujours été avec les Russes, moi, de toute façon.
0: Christina?
9: Oui, vas-y.
0: Allez, c'est du norvégien.
13: Christina, du er så snill og charmerende at man ender opp med å bli knyttet til deg uten engang å være klar over det.
9: C'est sympa?
0: Ouais. Christina, tu es tellement gentille et attachante qu'on finit par s'attacher à toi même sans s'en rendre compte.
9: Oh, c'est mignon ça, dis donc.
0: Ouais.
9: C'est chou. C'est
4: J'ai l'impression qu'il y a toujours unt dans leur phrase.
0: Bien sûr, ils le disent toujours, évidemment.
4: Unt.
0: Ah, c'était pas le bon son que t'avais envoyé, Lucas. C'est une grosse journée, j'ai l'impression, pour toi qui démarre là.
1: Ça commence bien.
0: Ouais, j'ai bien vu. En te coupant les cheveux, ils ont pas tiré trop fort sur les cheveux.
1: Si, je pense.
0: C'est ça le souci. Tovlo Stromae, c'est tout de suite, c'est sur Fun.
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0: Et à 6h30, les infos, c'est avec Auriane Doreau. Bonjour Auriane.
1: Bonjour Bruno, bonjour à tous. Du soleil sur la majeure partie du pays, des températures en hausse sur la moitié nord, jusqu'à 30 degrés à Rouen ou encore à Rennes.

0: Visionnement en diesel, en gaz, en fuel est garanti jusqu'à la fin de l'année. En revanche, le chef de l'État n'écarte pas d'éventuels problèmes début 2027 si la guerre au Moyen-Orient se poursuit. Le président a également annoncé l'envoi de moyens militaires en Arabie Saoudite. De son côté, le président iranien, qui est à New York à l'occasion de l'Assemblée générale des Nations Unies, a déclaré cette nuit que c'était aux États-Unis de décider s'ils voulaient ou non arrêter la guerre. Autre discours à la tribune de l'ONU, celui du premier ministre israélien qui s'en est pris à la France et au Royaume-Uni. Benjamin Netanyahu a affirmé qu'il n'avait pas de compte à rendre sur sa politique de colonisation face à des pays dont les colonies, je cite, couvraient la planète entière.
1: 98 000 hectares sont partis en fumée depuis le début de l'été.
0: C'est du jamais vu depuis 50 ans. Selon le bilan de l'Office national des forêts, près de 21 000 départs de feu ont été recensés. Aujourd'hui, 7 départements restent en alerte orange, des Pyrénées-Orientales au Vaucluse.
1: Du sport, Zizou qui va faire ses débuts en tant que sélectionneur de foot. On va regarder le match ce soir.
0: Oui, l'équipe de France affronte la Turquie à l'occasion de la première journée de Ligue des Nations avant d'affronter la Belgique lundi puis l'Italie vendredi prochain. Hier, les Pays-Bas et l'Allemagne ont fini sur un match nul un partout. La Norvège a battu le Danemark 3-2.
1: On finit avec la météo de cette journée.
0: Elle reste estivale pour l'instant avec du soleil sur l'ensemble du pays et des températures en hausse sur la moitié nord. Le ciel est brumeux ce matin sur la pointe bretonne, plutôt couvert dans les Landes et au Pays Basque. Il y aura également quelques passages nuageux cet après-midi en Provence et des records de chaleur attendus notamment dans le nord, 30 degrés à Rennes ou encore à Paris. Il fait 8 à Saint-Dié-des-Vosges ce matin, 13 à Vénissieux et à Fronton, 14 à Crozon et à Chinon, 19 à Figari. Cet après-midi, il fera 23 à Vimereux et à Bayonne, 24 à la Tranche-sur-Mer, 26 à Dieppe et au Lavandou, 27 à Saint-Florentin, jusqu'à 29 à Paris.
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1: 6h34. Fun Radio, Fun Bank qui arrive avec Fort Le Flore et Adèle Castillon. Je m'appelle Bruno, soyez les bienvenus sur Fun. Christina est là.
3: Coucou.
1: Il y a Karina.
4: Bonjour.
1: Il y a Pino.
5: Salut.
1: Il a parlé de toi, le président de la République, hier soir.
5: Ah bon?
1: Ouais, il est en interview. On lui a dit: qu'est-ce que vous pensez du travail de Pino?
5: C'est pas suffisant.
1: Voilà. Il doit, à mon avis.
5: Déjà, il nous écoute, c'est sympa.
1: À mon avis, il doit écouter, je pense. 10h34, les amis, le zoom de Pino nous amène en 2005, juste après Tove Lo et Stromae. Des fleurs tout de suite sur Fun.

6h37, vous envoyez facture par SMS au 74 900. Vous faites ça tous les jours, vous le savez, on paye vos factures en direct sur Fun. Et en plus, on est la seule radio à payer en instantané. 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Pour l'instant, on part dans le temps.

0: Zoom de Pinot. Le Zoom nous fait jouer avec l'année 2005 et ce tube des Black Eyed Peas.
1: Bon, t'es très en forme, Bruno, donc t'es capable aujourd'hui de supporter un jeu de mots.
2: Oui.
0: Ok.
1: Juste un.
2: Allez, vas-y.
1: Allez, en 2005, on écoutait Monsieur Lié.
2: Mobilier. Ah oui, c'est excellent.
1: Ça va, tu la prends dans la gueule.
2: Allez, c'est vendredi.
0: Je la prends, c'est vendredi.
1: Ça va, vous en avez une autre peut-être?
2: C'est hyper bien.
1: La mobilette aussi.
0: Ouais, très bien. Bon, on va pas toutes les faire par contre. Je veux dire, je pose pas trop sur...
1: Ça a été sympa.
0: Tu vois, je joue pas trop avec ma patience quand même.
1: Allez, en 2005 sur TF1, une toute nouvelle émission de télé-réalité cartonnée. À vous de trouver avec le générique.
3: Ils sont 12.
0: Nice.
3: Ils sont célèbres.
0: Nice people.
2: Non, la ferme des célébrités.
1: Non.
2: Sortez-moi de là, je suis une célébrité.
1: Non.
0: La première compagnie.
1: Bonne réponse. On t'a pas soufflé?
0: Non, je te jure que non.
1: Tu le jures, ouais, la première
2: c'était
1: compagnie.
2: Quoi le concept déjà?
1: Alors en fait, on envoyait des célébrités comme Vincent Moscato, Jean Roucas ou Jean-Pierre Castaldi dans un camp d'entraînement militaire. Voilà, donc il y avait quand même 6 millions de personnes qui regardaient le programme pour les primes et pour la quotidienne quand même. Hein. 30% de part de marché d'audience.
0: C'est pas Bruno Robles qui présentait cette émission?
2: Aucune idée.
1: Crois, oui, c'était Bruno Robles. Ouais.
2: Et
1: ça
2: a cartonné. On a eu Netflix, et fort heureusement.
1: Mais c'était pas trop mal cette émission, moi j'aimais bien. Allez, en 2005, on écoutait ça.
4: Suavemente.
1: Est-ce que vous vous souvenez du nom du chanteur?
0: Paul Kless.
1: Ah putain.
2: T'es fort.
0: Ah ouais.
1: Même le nom du chanteur, même le chanteur savait pas qu'il s'appelait comme ça, je crois. Allez, en 2005, une autre émission de télé-réalité cartonnée sur TF1, c'est avec un acteur qu'on adore.
2: Ouais,
1: on adore et il nous écoute. Et sa femme nous écoute aussi.
2: Ah, Laurent Ornac.
0: Ah, Laurent Ornac.
2: Mon incroyable fiancé.
1: Est-ce que vous vous souvenez de cette émission?
2: Bien sûr,
0: évidemment.
2: C'était génial.
1: Tu peux rappeler le principe, Karina, tu t'en souviens?
2: En fait, c'était une fille qui devait épouser Laurent Ornac. Sauf que Laurent Ornac, il jouait le rôle d'un mec genre hyper mal élevé, hyper vulgaire et tout ça. Et la fille devait faire croire à ses parents qu'ils allaient l'épouser.
1: Pour gagner 100 000 euros. Alors, on a regardé, écoutez la réaction d'Adeline quand elle découvre Laurent Ornac.
5: J'ai l'honneur de vous présenter votre fiancé.
6: C'est dur.
1: C'est dur.
0: Mais imagine le recul de Laurent sur une série où le gars s'est fait torcher sur son physique.
2: Ah bah c'était
0: psychologiquement,
2: ça,
0: c'est raide quand même.
7: Ouais, mais il a prouvé ses talents d'acteur le coup. Puis tu vois, et du coup, il bosse pour TF1 depuis quoi.
0: Évidemment, mais je veux dire, faut quand même le subir. Quoi.
2: Bien sûr, c'est
0: vraiment mis en avant. En termes de grossophobie, lui, il a mangé. Ouais.
1: Ah bah, il n'existerait plus
0: beaucoup,
1: l'émission aujourd'hui, je pense.
0: Ouais, c'est clair.
1: Et en 2005, on écoutait 50 Cent.
0: Window Shopper.
1: Et en 2005, c'était le retour de qui? On va parler de lui toute la soirée.
0: Zidane.
1: Eh bien sûr, retour contre la Côte d'Ivoire pour jouer la Coupe du Monde. Et il avait marqué ce match-là, écoutez.
8: Le corner de Wilton, ça bouge, ce qu'il a chié, sorti de Chelsea.
0: Ouais,
1: la voix de Thierry Gilardi, ça fait toujours les
7: limite, on voudrait qu'il rentre sur le terrain ce soir pour jouer.
0: J'ai vu des entraînements, excuse-moi, mais.
1: C'est clair.
0: À la place de 2-3 joueurs français, ouais, moi je le mets en direct. Bon, tous les matins, on finit le Zoom de Pinot avec un son de l'année. Un son de l'année qu'on écoute en entier. J'ai la lourde responsabilité à chaque fois de choisir le son en question. Pour l'année 2005, les amis, vous allez vous ambiancer sur ça. Call on me, c'est tout de suite, c'est sur Fun Radio.
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0: 6h47.
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0: Ouais, à n'importe quel moment de la matinée, vous envoyez Bruno par SMS au 74 900. Si vous êtes tiré au sort, on vous appelle. On vous offre FC27 en direct sur Fun, qui est le jeu que tout le monde va vouloir avoir forcément aujourd'hui. Allô, bonjour.
27: Bonjour.
0: Comment que tu t'appelles ?
27: Gwenaëlle.
0: Bonjour Gwenaëlle, FC27 pour toi.
7: Allez, trop cool. Bravo.
27: Gwenaëlle. C'est l'équipe de Bruno.
0: Oui, bah oui. Ah pourquoi? Parce que t'envoyais des SMS à plusieurs radios en même temps.
27: Mais je vous écoute tous les jours.
0: Bah, t'as bien envoyé un SMS pour jouer et gagner FC27 ce matin.
27: Bah oui, c'est pour mon fils de 12 ans qui va se mettre au son anniversaire en plus.
7: Ah, et trop bien. Voilà,
0: il s'appelle comment?
27: Il s'appelle Ilan.
0: Eh ben, bon anniversaire à lui. On t'envoie le jeu. Je te fais des bisous, Gwenaëlle.
27: Merci, Bruno. Bonne journée à toute l'équipe.
7: Bisous.
0: La journée commence bien car nous sommes en plein cœur du Zoom de Pinot, les amis. On a joué avec l'année 2005. Et donc c'est un titre de 2005 que je vous ai choisi, qu'on écoute en entier maintenant.
1: Nom de Zeus.

0: Eric Prydz sur Fun Radio et le son de 2005 pour conclure le Zoom. C'était Colin Me. On paye de la facture. Il est 7h10.
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0: Ah bien, restez là parce que juste après les factures, vous savez qu'avant 7h, on joue avec les
2: chiffres.
0: Merci de suivre. 21% des Français vont le faire ce week-end. Vous savez quoi, Karina, non. Cri, non. Pino, non.
2: Et toi? Et toi?
0: Non.
2: Ah bon, on fait pas partie des 21.
0: Mais il y a 21% des Français qui vont le faire.
2: D'accord.
0: Essayez de réfléchir de quoi il s'agit, parce que pour l'instant, je vais appeler Chloé. Chloé, elle a été sélectionnée parce qu'elle a envoyé facture par SMS au 74 900.
3: Oui.
0: Bonjour Chloé.
3: Oui, allô?
0: Oui, allô. Chloé, quel est le seul animateur radio qui paye tes factures?
3: Bruno sur
2: Fun
3: Radio.
2: Ouais, bravo Chloé. Bon, t'avais compris, hein, Chloé.
0: J'étais en train d'expliquer que t'avais été tiré au sort ce matin. Chloé, tu habites où? Tu fais quoi dans la vie?
3: Alors, j'habite à Ile à côté de Limoges et j'instruis les aides pour les agriculteurs.
0: Ah, genre la PAC, les aides de la PAC?
3: Ouais, tout à fait, exactement.
0: Ok, très bien. Sois la bienvenue chez nous. Chloé, réveillée depuis quelle heure le matin en général? C'est quoi ta routine?
3: Je vous mets le premier réveil à 6h15, donc je vous écoute jusqu'à 6h30 et après je me lève en vous écoutant toujours.
0: Très bien, c'est bien, bien ça. Ça.
2: C'est un bon timing.
0: J'ai une facture de 196 euros, te correspondant. C'est quoi?
3: Alors, c'est que j'ai offert un petit week-end surprise pour l'anniversaire de mon copain.
0: Ouais.
3: Et on est parti à Saint-Bonnet, les Tours de Merle. C'est à 20 minutes après Argentat sur Dordogne.
0: Les Tours de Merle ou Tours de Merle?
2: C'est pas le même week-end. Merle.
0: D'accord.
3: Non, on n'est pas allé à la piétinière.
2: Oh. Wow. Ah, tu me plais, Chloé. Oh, j'aime ton humour.
0: Bon, et explique alors, c'était quoi ce petit week-end?
3: Du coup, c'est dans le début du magnifique central et c'est une toute petite maison qui était à des paysans de l'époque et on a une vue magnifique sur les gorges de la Maronne.
0: Mmh.
3: Donc dans le monde, dans le début du Massif central,
2: trop bien.
3: Personne dans la forêt,
2: week-end
3: avec
2: ouvert.
3: Ouais, exactement.
4: Bah ça fait plaisir.
2: Et vous avez fait quoi du coup? Vous êtes baladé et tout?
3: Ouais, on a fait une petite rando sur les gorges de la Dordogne parce que c'est juste à côté. Et on a visité les Tours de Merle, qui est une coloc de seigneurs.
0: D'accord.
3: À l'époque.
0: Bon, bah écoute, Chloé,
3: cool.
0: J'ai l'impression que c'était un bon week-end. C'est bien de se faire des petits week-ends surprises comme ça. 196
3: Exactement.
0: Euros, je viens de te faire un virement de 196 euros en instantané. C'est-à-dire que là, au moment où on se parle, l'argent est sur ton compte.
3: Ouais, j'ai reçu la notice.
0: Et ben voilà.
3: Merci beaucoup, je suis trop content.
0: Ça s'entend. Chloé, tu passes une belle journée?
3: Mais merci, vous aussi. Bon week-end.
2: Bisous,
5: toi aussi, bisous.
0: 6h53, un été avec toi. C'est pas une propale, hein, quoique je pars avec vous quand vous voulez. C'est Adèle Castillon là qui arrive dans le quart d'heure sur Fun Radio.
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1: 6h56, merci d'avoir choisi Fun Radio. Je m'appelle Bruno, on est là tous les matins avec Karina, avec Christina,
2: oui,
1: avec Pino. Vous avez une bande de potes au réveil avec le son qui réveille. Fun Radio, 24h sur 24, c'est Dance Music et c'est Open Back qui va arriver là dans le quart d'heure, juste après les infos de 7h en fait. D'ailleurs, juste après les infos de 7h, il y aura l'info, c'est rigolo. Je sais pas où me positionner sur cette info, mais on peut pas passer à côté non plus. Au moment où je suis en train de vous parler, il y a des gens qui prennent leur petit déjeuner et je sais qu'on a beaucoup d'auditeurs qui sont véganes. Et Dieu sait que je ne suis pas dans le jugement. Chacun fait ce qu'il veut, avec ce qu'il mange, avec qui il couche, avec à qui il croit. Je suis vraiment open à tout. C'est mieux qu'open eye. Et donc ce matin, on va parler des véganes parce qu'il y a une nana qui a voulu prouver au monde entier qu'être végane, ça pouvait permettre de faire tout et n'importe quoi. Et c'est toi, Cri, qui est tombé sur cette info. Restez là.
2: Tout s'est pas passé comme prévu.
1: Et c'est pas bien de rire en même temps. Et c'est compliqué de pas le faire. Donc je sais pas comment me positionner.
3: Il y a tes belles histoires et là c'est.
1: Ouais. Je sais pas comment me positionner. En fait, je me dis si on rigole, on sera des mauvaises personnes. Mais si on le dit pas, on passera à côté de notre.
3: Bah, on va se mettre rigoler si tu veux.
1: Voilà. Bon, les copains, puisqu'on parle de rigoler.
3: Oui.
1: Le chiffre de ce matin. C'est pas drôle du tout d'ailleurs. 21% des Français vont le faire ce week-end. Disiez-vous non. Alors moi, si peut-être. En filigrane, vitef, mais je vais pas me poser en mode je vais le faire quoi.
2: Regardez la télé.
1: Alors oui, sans doute.
2: Ben, regardez le pape.
1: Exactement. C'est une étude qui a été réalisée par l'Institut Varian et RTL. 11,5 millions de Français ont l'intention de suivre physiquement ou dans les médias le voyage apostolique du pape en France. Il débute là ce matin et qui va se prolonger jusqu'au 28 septembre.
2: Mais en même temps, je peux comprendre, c'est quand même
4: Moi, je vais regarder un petit peu. Puis
2: j'avais inscrit mon mec aussi, il a eu des places.
1: Je vais mater à la télé, tu vois, pour voir, parce que ça reste un événement. Mais je veux dire, je vais pas suivre non-stop le délire. D'ailleurs, pour ceux qui me suivent le matin à la télé, soyez pas surpris. Hein. Ce matin, si vous voyez un mec tout blanc à 11h30 sur France 2, c'est pas moi. C'est le pape. Autre chiffre, les copains. Chaque personne en garderait environ 13 durant toute sa vie.
3: Une dent.
4: Alors on espère que c'est plus quand même.
1: Non.
2: 13, des cartes de fidélité, mais genre périmées.
3: Une mèche de cheveux de leur enfant.
1: Non.
3: On a ça, nous.
4: Des souvenirs.
1: Non, pas des souvenirs.
3: Un vélo.
2: Des doudous.
1: Non.
4: Est-ce qu'on en a, nous?
1: Oui, t'en as. Alors après, je sais pas si tu les gardes.
2: Ou des vieux vêtements.
1: Ouais, si tu les gardes.
4: Des points noirs.
2: Non, pas des vieux vêtements.
1: Non.
3: Des courriers.
1: C'est quelque chose en fait qui ne se. C'est pas palpable.
3: C'est pas palpable.
1: Enfin, ça peut l'être, mais bon, globalement.
2: C'est pas palpable.
1: Des secrets.
2: Ah.
1: Chaque personne garderait environ 13 secrets durant toute sa vie. C'est une étude de l'Université Columbia à New York. Parmi ces 13 secrets, 9 sont jugés assez importants. Les plus fréquents, ce sont les mensonges sur une ancienne infidélité.
2: Ouais.
1: Des fantasmes qu'on garde pour soi. Ou des dettes de jeu qu'on n'a jamais avouées.
3: Bah, moi, j'ai jamais dit que t'as couché avec Karina, par exemple. Ça, j'ai toujours gardé le secret.
1: Ouais, alors, du coup,
4: le secret et la vidéo.
1: c'est ça.
3: Surtout la vidéo.
1: 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Il est 7h.

0: Les infos avec Oriane Dereau. Bonjour Oriane.
1: Bonjour Bruno, bonjour à tous. Quelques nuages sur la Bretagne et le sud-ouest, mais du soleil partout ailleurs et toujours de fortes chaleurs.
0: On en parlait, des dizaines de milliers de fidèles sont attendus à Paris, Lourdes et Metz d'ici lundi.
1: Oui, le pape Léon XIV entame une visite de 4 jours en France avec un programme très chargé. Il doit atterrir à 10h à Orly avant d'être reçu par Emmanuel Macron ce matin à l'Élysée. Il s'exprimera cet après-midi au siège de l'UNESCO avant d'enchaîner sur une grande déambulation en papa mobile du boulevard Montparnasse au parvis de Notre-Dame avant une grande veillée de prière au Stade de France devant 80 000 jeunes. Demain, la journée sera marquée par une messe géante sur la place de la Concorde. Environ 600 000 fidèles doivent y assister. Un vaste périmètre de sécurité a été mis en place. Des dizaines de stations de métro seront fermées. Emmanuel Macron l'assure, la France fait tout pour éviter les pénuries de carburant. Le chef de l'État s'exprimait sur la situation internationale hier soir sur TF1 et sur France 2. Il a assuré que l'approvisionnement en diesel, en gaz et en fuel était garanti d'ici la fin de l'année. Il a annoncé l'envoi de moyens militaires en Arabie Saoudite pour protéger un site énergétique stratégique. À la tribune des Nations Unies, le président iranien a déclaré, lui, cette nuit, que c'était aux États-Unis de décider s'il voulait arrêter ou non la guerre.
0: Le sud de la France reste en alerte orange aux orages et aux incendies.
1: Oui, 7 départements sont en vigilance, des Pyrénées-Orientales aux Vaucluse, en passant par l'Aveyron, en raison du risque élevé de feux de forêt, risque accentué par les rafales de Mistral et de Tramontane, qui atteindront jusqu'à 50 km/h. Environ 98 000 hectares ont été brûlés cet été, selon l'Office national des forêts. C'est du jamais vu depuis 1976.
0: Ça y est, la France fait son entrée dans la Ligue des Nations ce soir, on parle de foot.
1: Oui, ce sera contre la Turquie, rencontre qui marque le début d'une nouvelle ère avec Zinedine Zidane au poste de sélectionneur. Le match se déroulera à Izmit, à une centaine de kilomètres d'Istanbul. C'est à 20h45. Lundi, les Bleus joueront contre la Belgique avant de recevoir l'Italie dans une semaine. Et puis en basket, une première victoire pour l'équipe de Tony Parker. L'ASVEL a battu le Maccabi Tel Aviv 84-74 en première journée d'Euroleague.
0: On finit avec la météo de cette journée.
1: Elle reste estivale avec du soleil sur l'ensemble du pays et des températures en hausse sur la moitié nord. Le ciel est brumeux ce matin sur la pointe bretonne. Plutôt couvert également dans les Landes et au Pays Basque. Il y aura également quelques petits passages nuageux cet après-midi en Provence. Et des records de chaleur devraient encore être atteints. 30 degrés attendus à Rennes ou encore à Paris. Pour l'instant, il fait 5 à Pontarlier, 11 à Villeneuve-d'Ascq, 12 à Thouars, 13 à Valensole, 14 à Caen, 15 à Paris. Cet après-midi, il fera 24 à Verdun, 27 à Calenzana, 29 à Grignan, jusqu'à 31 degrés attendus à Lunel.

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1: On est là les copains et on est en direct sur Fun Radio tous les matins entre 6h et 10h avec Christina, avec Pino.
2: Bonjour.
1: Avec Karina.
2: Hello. Et
1: alors avec un petit plus client aujourd'hui.
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2: C'est génial.
1: Évidemment, par contre, on vous appelle, vous savez comment ça se passe, vous décrochez. Et là, typiquement, on est en train
2: ça
1: d'appeler.
2: Ça décroche pas.
1: Morgane. Morgane,
2: ah là
1: si
2: là
1: t'es en train d'écouter la radio, tu bouges ton cul, mon poteau.
4: Oui, allô. Vous êtes bien sur le portable de Morgane.
2: Oh non. Désolé, ouais. Morgane.
1: Désolé, Morgane. J'en fais un autre quand même.
2: Bah oui.
1: Voilà. Oui, si vous vous inscrivez, bah,
2: répondez.
1: Il est possible qu'on vous appelle quand même. C'est un peu le but. Hein. Y a Johan, là, dont le téléphone sonne.
5: Allô.
1: Oui, Johan.
5: Comment ça va?
1: Ça va, comment, pote?
5: Ouais, très bien. Je suis en train de vous écouter. J'y croyais pas.
1: Eh ben, écoute, tu peux y croire. T'habites où?
5: La traînée, près du Havre.
1: Ok. FC27 par chez toi.
5: Impeccable.
2: C'est celui de Morgane que t'as récupéré.
1: c'est exactement celui-là. Je t'embrasse, mon pote.
5: Eh ben, moi aussi, bonne journée à toute l'équipe.
2: Bonne journée,
1: profite bien. Bonne journée, Johan. 7h04, le coup de pression va arriver dans quelques instants. On a un séjour bel en bras à vous offrir, mais pour l'instant, l'info, c'est rigolo. L'info, c'est rigolo, c'est cette info qui ne fait pas la une de l'actu, mais qui est dans l'actu, et comme personne n'en parle, nous, on va vous en parler. Attention, évidemment, on ne se moque pas.
2: Non, pas du tout, mais on est obligé d'en parler. En fait, c'est Maria Stridom, dont je vais vous parler ce matin. Maria, elle est végane, d'accord? Et c'est important pour elle de défendre son combat, et elle a voulu gravir l'Everest.
1: Quelle que soit la raison.
2: Tout à fait.
1: Soit pour la protection animale, soit
2: oui.
1: pour la protection écologique, pour des raisons personnelles. Il n'y a pas de souci avec ça.
2: Mais le but de Morgane, c'était de prouver qu'on peut être végane et faire de grandes épreuves sportives.
1: Oui, parce que souvent, les gens disent ça.
2: Oui, tu manques
1: quand
2: de force,
1: vegan,
2: mais alors que pas du tout.
1: Tu manques de nutriments, tu vois, alors que plus du tout. Maintenant, avec les compléments, ça peut très bien se passer. Ou pas.
2: Ou pas. Elle a voulu gravir l'Everest et elle n'est pas arrivée là-haut. On va te laisser seule là-dessus, ouais. Macri. Hein,
1: elle
2: n'est
1: pas arrivée là-haut. C'est quoi, moi, alors là, je vois le conducteur. Moi, je vais prendre pour moi le fait d'annoncer au Funback, Fun Radio, Dance Music.
6: Voilà. Moi, je vais prendre pour moi de me réjouir que c'est bientôt l'heure du blind test de Pino
1: bien.
6: Aussi.
1: Et Pino, toi, tu feras quoi?
7: Bah, il y a le coup de pression là, donc je m'en charge.
1: Ok, super. Voilà.
2: Vas-y, Macri.
1: Allez, démerde-toi.
2: Donc, elle a abandonné quelques mètres avant le sommet et elle est redescendue quick. Voilà. Ça prouve que vegan ou pas vegan, on est tous égaux devant la montagne.
7: Tu l'as en entier, le Offenbach, Bruno.
1: Ouais, c'est bon, c'est à moi.
7: Ouais.
1: Bonne radio, Dance Music, Offenbach, tout de suite.
6: Et oui, et le blind test de Pino arrive d'ici quelques instants.
7: Et là, dans quelques secondes, c'est le coup de pression.
1: Voilà. Eh ben, écoute, nickel, je crois que on a fait notre job.
7: C'est bien.
6: C'est parfait.
1: Solidaire. Il est 7h06, c'est Fun Radio.

0: Offenbach sur Fun Radio, Fort Toulouse, 7h10. 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
0: Bonjour Louise.
2: Salut la famille.
1: Bonjour Louise.
0: Coucou. Infirmière de bloc à Petit Mars dans le 44. Louise, la règle du coup de pression est simple. Je te pose pendant une minute des questions et j'attends à ce que tu me donnes 3 bonnes réponses aux questions que je te pose. Mais il faut 3 bonnes réponses à la suite, d'accord?
2: Ok.
0: Si tu te plantes, c'est pas très grave. T'as le droit de dire une connerie. Par contre, ce que t'as pas le droit de faire, c'est de passer. T'as pas le droit de passer. T'es obligé de répondre à la question. Et puis t'as pas le droit d'hésiter. Faut que tu répondes dans la seconde. Si tu mets plus d'une seconde à répondre, là t'es éliminé également. D'accord?
2: Ça marche.
0: Et ben on y va. Quel théorème calcule les longueurs des côtés d'un triangle rectangle?
2: Pythagore.
0: Un point. Quel pays possède les îles Galapagos?
2: Espagne.
0: L'Équateur. Quelle star du foot est surnommée la puce?
2: Zidane.
0: Messi. Quel pays d'Afrique s'appelait la Haute Volta avant 1984?
2: Afrique du Sud.
0: Le Burkina Faso. Quel instrument mesure la vitesse du vent?
2: Oh. Ouais.
0: Au revoir, Louise. Au revoir.
1: Tu t'es pris
2: merde.
1: Bisous, Louise.
0: Bonjour, Corentin.
3: Bonjour, bonjour, l'équipe.
1: Coucou. Salut, Coco.
0: À Esclavel dans le 76. Coco, t'es prêt?
3: Oui.
0: Top chrono. Quel pays a Canberra pour capitale?
3: Espagne.
0: Australie. Quelle romancière a créé Hercule Poirot? Au revoir.
4: C'est mes préférés, ça, quand il n'y a plus
1: ouais.
4: un bruit.
1: Ouais, ça, c'est figé.
0: Quand il y a un arrêt sur image. Bonjour Aurélien.
5: Salut Bruno, salut la famille.
1: Salut Aurélien.
0: Aurélien, t'es prêt?
5: Oui.
0: Top chrono. Quel acteur interprète Superman dans le film Man of Steel?
5: Pikachu.
0: Henri Cavill. Cavill, le tombeau de quel pharaon a été découvert en 1922?
5: Toutankhamon.
0: Un point. Sur quelle île Napoléon est-il mort?
5: Corse.
0: Ah, sur l'île de Sainte-Hélène.
5: Sainte-Hélène.
0: Au revoir, Aurélien.
5: Allez, au revoir.
1: Bisous.
0: Oh, et ce matin, ça défourra rien.
1: Ouais.
0: Mickaël.
6: Salut Bruno, salut la famille.
1: Coucou. Salut Mickaël.
0: Chauffeur routier à Mérignac. Mickaël, est-ce que tu es prêt?
6: Je suis prêt, Bruno.
0: Top chrono. En quelle année débute la 5ème République?
6: 1515.
0: 1958. Quelle est la monnaie du Japon?
6: Le yen.
0: Un point. Quel est le nom de la chouette de Harry Potter?
6: Ibouloul.
0: Edwige. Quel volcan a détruit Pompéi?
6: Le Pima.
4: Allez,
0: le Vésuve. Au revoir Mickaël.
6: Salut, bonne journée.
1: Bisous.
0: Range,
1: c'est triste.
0: Je range le séjour de l'endroit. Je le remets dans la pochette Bellambra. Et ça veut dire qu'on a un autre.
1: La pochette jaune Bellambra.
0: C'est la pochette jaune. Les amis, dans quelques instants, le blind test de Pino après Adèle Castillon sur Fun Radio. Les

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1: Bah, le bout des doigts, c'est appuyer sur un bouton.
0: On se file les deux demain.
2: On n'a pas compris ce qu'elle dit.
1: Là, j'ai pas compris. On va boire à Saint-Germain. Oui, bon, ça suffit. Fun Radio, il est 7h15, les amis. On passe au blind test.
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1: Ouais, c'est le bouton sur lequel j'appuie tous les vendredis matin. Le blind test de Pino. Pino qui nous fait jouer avec l'actu de la semaine. Mais il la chante. Donc, il faut deviner quel phénomène d'actu il est en train de chanter.
5: Allez, on recherche une personnalité. C'est parti. Ils vont être plusieurs à chanter devant lui, mais certains ont été oubliés. Et c'est dommage. Comme par exemple, Renault.

0: bon Dieu, un jour je marierai un ange. Et puis là, on l'a pas invité car il mérite pas. Et surtout, il est tellement dans la sauce qu'il est capable de... Ouais. Casser la croix.
1: Ouais.
2: L'arrivée du pape Léon XIV.
0: Exactement.
2: En France. Ce sera tout à l'heure. Il arrive vers 10h du matin, je crois.
1: Ouais, c'est ça. Et c'est quand le concert avec tous les artistes, là?
0: C'est ce soir, au Stade de France.
1: C'est ce soir, ouais.
0: Il y a Annie Sachaud.
2: Mais c'est pas un concert, en fait.
1: Une Natacha Saint-Pierre. Non, mais il y a des artistes.
0: Ah,
1: qui vont chanter au Stade de France.
2: C'est une grande messe avec des jeunes, en fait. C'est
1: exactement.
0: C'est une grande messe au Stade de France. Exactement. Tu le racontes mieux que moi, Bruno. Bon, allez, on fait un petit medley encore pour parler d'une autre actu. Allez, avec les prix, beaucoup de titres ne seraient plus pareils si on devait s'adapter à l'actu. Gims, par exemple, aurait chanté. Je bouge pas, même si mon patron et ma femme me font chier. Oh, les prix m'ont vraiment fait tout oublier. C'est triste à dire, mais je reste à Martigues. Je peux pas partir loin d'ici. Ouais, bah ouais, c'est l'essence. Donc il y a du télétravail, adieu les vacances, les journées ressemblent à ça. Partir aux chiottes pour capter, ouais, le wifi et bosser. J'ai plus de pognon pour mettre du sans-plomb. Ce petit popo sent la dépression, ouais. On oublie les voyages, les trajets, la vie des commerciaux ressemble à ça désormais. Oh, j'étais chez Esso toute la sainte journée. Oh.

0: Et maintenant, nos week-ends sans pognon ressemblent à ça. Avant, on voulait partir au bout de la terre, Bruno. Et là, désormais, on fait... Emmenez-moi bouffer chez ma mère. Emmenez-moi car je suis à découvert. Ouais. Le gazole me fout dans la misère. Je peux même plus m'acheter de camembert. Voilà.
1: Bah, je crois que c'est le prix de l'essence.
0: Exactement. Allez, une autre info, info sportive, c'est parti. Bad day, bien sûr.
2: Il fait sa première, oh, c'est sa majesté. En plus, il y a Barthez, oh, quel kiff, c'est le pied.
0: Alors, les enfants.
3: Bon
0: ouais. Ah ouais.
2: Excusez-moi d'avance, je vais être cru. Donc, je vais le dire avec l'accent du sud. Je suis obligé, désolé, Bru. Mais son retour, vraiment, putain. Moi, ça me fait bander. Peu cher, c'est stylé. Quand je suis excité. Oh, ça fait Zumba Café. Crois pas que je suis fada. Zizou à la muerta. Je dis bonne mère. Je l'aime plus que mon père. Ouais, ça me fait bander. Mino, je le kiffais. Si j'ai une autre fille, je l'appelle Zinedine. Ça me fait bander. Oh la vache. Ça me fait bander.
3: Le retour de Zizou en équipe de France,
1: oui.
3: Ce soir. 21h, match en Turquie. Tu dis quoi? C'est quoi ton prono? C'est que j'ai regardé tous les démarrages des entraîneurs de l'équipe de France, mais depuis une vingtaine d'années, le dernier qui a gagné son match d'ouverture, c'est Aimé Jacquet.
1: Ah oui?
3: Tous les autres, ils ont fait soit match nul, soit défaite. Laurent Blanc, Santini, ah bon, Deschamps, etc.
1: On va gagner ce soir.
0: Ah ben bah pas facile, hein, la Turquie. Voilà, c'était l'analyse foot. Allez, bah, une petite dernière, on a le temps.
1: Oui.
0: Allez, c'est un événement de l'agenda. C'est parti. Allez, c'est le retour de quoi? C'est le début de quoi?
1: Ah, vas-y.
0: Tonne. Lolotonne.
1: Oh, waouh.
0: Je m'en vais là-dessus comme un prince, monsieur.
1: Il y a une perte de budget à la fin. Mais...
3: Dis donc, tu te retournes quand même quand tu pars?
0: Oui, bien sûr.
3: Tu me regardes, tu me fixes dans les yeux?
0: Pardon.
3: Les amis, Fun Radio Dance Music. La Swedish House Mafia va arriver. Puis dans quelques minutes, on va parler de mode. Vous allez voir, ça a un rapport avec l'actu. Et dans l'équipe, on n'est pas tous d'accord. 7h20, c'est Fun Radio.
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3: 7h25, c'est Fun Radio. Et Emmanuel Macron, notre président de la République, était interrogé sur TF1 hier. Et contrairement au pape ce week-end, on n'a pas attendu de miracle, hein, non? Pas de soucis. Swedish House Mafia, c'est sur Fun Radio.

0: La Swedish House Mafia et One, ça c'est le son de Fun Radio. Vendredi aujourd'hui, c'est le 25 septembre. Bon courage si vous partez bosser les amis, vous le savez tous les quarts d'heure.
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3: Bonjour. Il suffit enregistrez juste votre nom non. et le motif de votre appel pour il vérifier faut la disponibilité de cette personne.
4: C'est la condition malheureusement.
0: Mais alors là, c'est parce qu'il y a le filtre. Ouais, bon, allez, je vais le faire. On va dire qu'on est en direct sur Fun Radio. Julie, que t'as envoyé Bruno par SMS et que je t'appelle pour t'offrir FIFA. Par contre, t'as 5 secondes pour me décrocher parce que sinon j'appelle un autre numéro de téléphone. FC 27, on vous l'offre tous les quarts d'heure sur Fun. Ça fait 10 secondes.
5: Et au revoir.
0: Ça fait 10 secondes. Ah oui, mais bon.
5: Ah bah oui, on fait ce qu'on peut. Hein.
0: Et on vous l'offre toute la matinée jusqu'à 10h du matin. Vous avez juste envoyé Bruno par SMS au 74 900 pour la France ou au 6322 pour la Belgique. Allô Frédéric.
6: Salut.
0: Ça va mon pote?
6: Ça va et toi?
0: Super. Frédéric, t'habites où? Tu fais quoi dans la vie?
6: J'habite Champagne-sur-Oise, je suis directeur de restaurant.
0: Bon, et ben on t'envoie FC27 mon pote.
6: Bah super, merci.
0: Et ben de rien, merci à toi de nous écouter.
6: Merci, super, continue comme ça les gars.
0: Et merci. Ben ciao, ouais, t'as vu,
4: bon
0: ça
4: week-end.
0: Vite, hein.
4: Ouais.
6: Salut, bon week-end.
0: Vite, c'est bien fait. Je suis tombé sur une info, les amis, concernant le collège de Nemours, c'est en région parisienne. Ce collège a interdit les maillots de foot parce qu'il y a eu des conflits entre élèves. Alors ça, c'était le début de cette info.
4: Ouais.
0: En fait, il y a eu une embrouille, je pense que tu vois, il y a
4: entre
0: un gars
4: équipe,
0: qui s'est pointé avec un maillot de Paris, l'autre un maillot de Marseille, et voilà quoi, tu vois, ça part.
7: Ça part vite.
0: Mais on a eu une discussion après en antenne où on s'est dit, ouais, mais le maillot de foot, en vrai, dans la vie de tous les jours. Moi, je trouve ça joli. Je trouve que c'est un accessoire de mode qui est joli. Un maillot de foot.
4: Toi.
0: Tu vois, j'ai mis cet été souvent et après la Coupe du Monde, le maillot de l'équipe de France. Mais même, je trouve qu'un maillot de foot avec une veste habillée, et si tu casses, c'est joli.
4: Ouais, et il y a beaucoup de filles hein, qui en mettent.
5: Moi, vous allez avoir une nouvelle raison de me détester encore un peu plus. Parce qu'en plus, j'ai une bonne raison.
7: Mais c'est revenu à la mode, hein. Il y a quelques années, c'était jugé ringard et maintenant c'est cool.
0: Mais non, mais même si c'est les vieux, j'ai un vieux maillot de Manchester United.
4: Bah oui, c'est stylé.
0: Eric Cantona, tu vois.
7: Avec le col là.
0: Ouais. Bah, moi j'aime bien.
4: Bah, tu vas nous dire, Karina, pourquoi.
5: Je vais vous le dire après, ouais.
0: Mais moi j'aimerais qu'il y ait des auditeurs qui viennent nous le dire. Ouais, 01 42 48 5000. Est-ce que vous êtes OK avec ça? Est-ce que vous le faites? Bah, peut-être que vous allez ce matin là au lycée et que vous avez votre maillot de Lyon, par exemple, et que vous kiffez. Bah, venez nous le dire. On fait de la radio ensemble et je vous passe Jennifer Lopez. Pour l'instant, les infos, c'est Fun Radio, 7h30.
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0: Et l'info, c'est avec Oriane Doro. Bonjour Oriane.
8: Bonjour Bruno, bonjour à tous. Du soleil sur la majeure partie du pays, des températures en hausse sur la moitié nord. On attend jusqu'à 30 degrés à Rennes.
0: Son avion doit atterrir à 10h à Orly à Paris.
8: Oui, le pape Léon XIV entame aujourd'hui une visite de 4 jours en France. Il sera d'abord reçu par Emmanuel Macron à l'Élysée ce matin avant de prendre la parole au siège de l'UNESCO cet après-midi. Il devrait appeler à réguler l'intelligence artificielle. Il enchaînera sur une grande déambulation en papa mobile du boulevard Montparnasse au parvis de Notre-Dame avant une grande veillée de prière ce soir au Stade de France devant 80 000 jeunes. Demain, la journée sera marquée par une messe géante sur la place de la Concorde devant 600 000 fidèles qui doivent y assister. Son séjour se poursuivra à Lourdes dimanche, puis à Metz lundi. Alors que la crise des carburants se poursuit, Emmanuel Macron a assuré hier soir que le gouvernement faisait tout pour éviter les pénuries. Il promet que l'approvisionnement en diesel, en gaz et en fuel est garanti jusqu'à la fin de l'année. En revanche, le chef de l'État n'écarte pas d'éventuels problèmes début 2027. Si la guerre au Moyen-Orient se poursuit, le président a également annoncé l'envoi de moyens militaires en Arabie Saoudite. De son côté, le président iranien, qui est à New York à l'occasion de l'Assemblée générale des Nations Unies, a déclaré cette nuit que c'était aux États-Unis de décider s'il voulait ou non arrêter la guerre. Autre discours à la tribune de l'ONU hier, celui du premier ministre

0: Les Pays-Bas et l'Allemagne ont fait match nul un partout. La Norvège a battu le Danemark 3-2 et le Portugal s'est imposé 1-0 face au Pays de Galles.
1: On finit avec la météo de cette journée.
0: Elle reste estivale avec du soleil sur l'ensemble du pays et des températures en hausse sur la moitié nord. Le ciel est brumeux ce matin sur la pointe bretonne, plutôt couvert dans les Landes et aux Pays-Bas. Il y aura également quelques petits passages nuageux cet après-midi en Provence. Et puis des records de chaleur devraient encore être atteints, 30 degrés attendus à Rennes ou encore à Paris. Pour l'instant, il fait 8 à Saint-Dié-des-Vosges, 13 à Vénissieux et à Fronton, 14 à Crozon et à Chinon, 19 à Figari. Cet après-midi, il fera 23 à Vimereux et à Bayonne, 24 à La Tranche-sur-Mer, 26 à Dieppe et au Lavandou, 27 à Saint-Florentin, jusqu'à 29 degrés à Paris.
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1: Merci d'être là, merci d'avoir choisi Fun Radio. C'était peut-être notre première fois ce matin, il y en a qui arrivent comme ça pour la première fois sur Fun Radio, soyez les bienvenus. Je m'appelle Bruno, il y a une bande de potes tous les matins au micro avec Christina, avec
3: Coucou.
1: Karina, avec
3: Hello.
1: Nous
3: salut.
1: Et dans la bande de potes on accueille ce matin Chloé. Bonjour Chloé.
4: Salut la famille, salut Bruno.
5: Salut Chlo-Chlo.
1: T'as quel âge, t'habites où Chloé?
4: J'ai 27 ans et j'habite à Valenciennes.
1: Sois la bienvenue chez nous, tu vas jouer au jeu des 5000 dans un quart d'heure. On a un jeu sur Fun et on est la seule radio à faire ça. Les auditeurs choisissent leur thème. C'est-à-dire que là, tu vas nous dire, ouais, moi, je suis calé sur un thème. On va te trouver 5 questions sur le thème que tu as choisi. Et dans un quart d'heure, je te poserai 5 questions. Et à chaque bonne réponse, tu pourras gagner 1000 euros. D'accord?
4: Ouais, ça marche.
1: Ça s'appelle le jeu des 5000. C'est quoi ton thème?
4: J'ai choisi les règles du volley en compétition.
3: Ah!
5: Oh.
1: Volleyball.
3: Ce soir, on joue la demi-finale de l'Euro France-Finlande.
4: Ouais.
1: Chloé, tu me laisses 10 minutes. On prépare les questions et on joue avec toi?
4: Ouais, super. Merci.
1: À tout à l'heure, Chloé. 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

0: 7h37, c'est Fun Radio, vendredi aujourd'hui, on est le 25 septembre. On parle de mode ce matin, ça nous arrive pas souvent, en même temps vous avez vu nos looks. Ben, je parle pour les garçons, les filles, vous êtes toujours parfaites.
1: Bon, en vrai, oui, même merci. Vous les garçons, vous êtes stylés.
2: Parfois il y a des petites fautes. Parfois il y a des petites fautes, des fautes de colorimétrie.
0: Un fashion faux pas.
3: Ah oui, bah Lisa me le dit souvent, ma femme, que j'associe mal les couleurs. Peut-être je suis daltonien.
0: Bonjour Laura.
4: Bonjour la famille.
2: Salut. Coucou, Laura.
0: Laura, on parlait d'un sujet ce matin, c'est le maillot de foot comme accessoire de mode. Moi, je suis plutôt pour, je trouve ça assez stylé et très authentique. Mais même un costume avec un maillot de foot, une paire de baskets, ça peut
3: tout
0: être...
3: Tout dépend du maillot, parce que si c'est le maillot pitch Coupe de France, tu vois, là, c'est moi qui
2: ouais, le problème, c'est les sponsors.
0: Eh ben non, justement, je trouve ça encore plus stylé. Bon, dis-moi Laura, tu te positionnes comment toi sur ça?
4: Moi, je suis plutôt contre.
0: Ah ouais?
4: Ouais, j'ai horreur des maillots de foot, mais j'ai pas de chance. Enfin, j'ai pas de chance. J'ai trois fils, dont un de 16 ans, et en plus, autant vous dire que les odeurs de transpiration, c'est une catastrophe.
1: Alors ça,
0: attends,
1: oui.
0: Ouais. Mais je parle de porter les maillots, mais on les lave quand même avant de les porter, hein, Laura.
4: Ah ouais, mais même quand tu les laves, les odeurs, elles restent dans ces trucs-là, c'est un facteur.
1: Il y a des matières qui sont
2: c'est du lycra, c'est ouais. Du synthétique, je suis d'accord mais avec toi Laura, c'est mon argument principal pour être contre.
0: Docteur Beckman, un petit peu de d'oxyvanille et puis une bonne soupline et ça marche.
2: Oui, mais en fin de journée, tu pues Bruno.
0: Oui, mais ah même ouais, si j'ai ça. Pas de maillot de sport. Laura, je t'embrasse. Abdulrahman, salut mon pote.
5: Salut Bruno, salut l'équipe.
2: Salut Abdulrahman.
0: À Clermont-Ferrand, tu cherches du boulot dans le juridique, c'est ça Abdulrahman?
5: C'est ça, je vous ai eu il y a une dizaine de jours à peu près.
0: Et voilà, tu sais bien. Nous, le standard, il est ouvert. Vous pouvez passer plusieurs fois. On n'est pas du genre à dire, ah bah, ça a été passé à l'antenne, on ne parlera plus. Abdulrahman, t'es pour ou t'es contre, toi?
5: Moi, je suis 100% pour, parce que d'une, je t'explique, Bruno, moi, j'ai une cécité visuelle, donc du coup, il y a des fois, je te cache pas que chercher des fringues, c'est compliqué.
0: Ouais.
5: Et en général, un maillot de foot, ça passe avec tout, quoi. Sur un pantalon, sur un short.
1: T'as raison.
5: Ouais, et tu sais, tu les reconnais vite à la texture, tu sais, le logo et tout, en général.
0: Bon, ah, moi, c'est vrai que toi, pour l'aspect pratique, pour les non-voyants, j'avoue que ça, c'est pas mal.
5: Mais puis c'est stylé, t'as des maillots stylés, tu sais, il y a des beaux rouges, t'as des maillots vraiment avec le rouge vif.
1: Des maillots de qui, d'ailleurs?
5: Moi, je suis un gros supporter de Manchester United, mais après, je collectionne aussi, donc j'en ai de toutes sortes, j'ai de l'Inter Milan, de la Fiorentina.
0: Et alors, du coup, au toucher, tu reconnais les cuissons et tu sais ce que tu vas porter?
5: Si, en général, et puis même avec le flocage et tout, si je me concentre bien, parce qu'il y en a que je fais floquer pour certains, je reconnais à peu près, donc quoi.
3: Ah, c'est fort,
5: et nous, on a pas mal d'outils numériques aussi qui nous aident, hein, mais voilà, pour faire parfois plus vite, on va direct un peu à l'essentiel.
0: Ouais. Et ben génial, Abdulrahman. Ouais, t'as la possibilité de te faire opérer, t'as cécité ou pas du tout?
5: Non, malheureusement, moi,
0: c'est un truc de naissance.
5: Oui, c'est un truc de naissance, et puis il y a eu des complications, en fait. Et si tu veux, c'est des maladies cumulatives, en fait. Et
0: après, Abdulrahman, franchement, quand tu vois certains looks, t'as des chances de trop pas les voir. Je t'embrasse, mon pote.
5: Bruno, pardon, est-ce que je peux vous gratter un petit kit, parce que je sais pas il y a quoi dedans, comme je reviens depuis quelques années.
0: Eh ben, mais on te file un kit Fun Radio.
1: Évidemment,
0: quand on voit ça.
5: Merci et bravo pour tout ce que vous faites, les gars.
0: Merci.
1: Merci à toi.
0: Merci à toi de nous écouter. Info départ sur DJ Goja, mais j'ai arrêté, je me suis garé sur le bas-côté. DJ Goja, Michiko, c'est ce qui arrive sur Fun Radio. Et Chloé va tenter de gagner 5 000 euros cash au jeu des 5 000. C'est tout de suite sur Fun.

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22: 7h46, c'est Fun Radio. Les Bleus affrontent la Turquie ce soir en Turquie. Premier match sur le banc pour Zinedine Zidane en tant que coach. On espère que la grève va prendre. Je parle avec les joueurs, pas avec les cheveux. En même temps, ils sont en Turquie. Lui et Barthès, à mon avis, ils peuvent négocier.

0: Fun Radio 7h48, 5000 euros cash à offrir là maintenant.
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0: Chloé a 27 ans, contrôleuse de gestion à Valenciennes. Rebonjour Chloé.
3: Rebonjour.
4: Coucou Chloé.
0: T'as choisi un thème sur le volet. Tu joues toi-même au volet ou pas?
3: Ouais.
0: Dans une équipe un peu classée?
3: On est en accession régionale.
0: D'accord, ouais, bien. Bah, l'équipe, elle s'appelle comment ton équipe?
3: On est à Aulnoy-lès Valenciennes.
0: Ok. Chloé, 1000 euros à chaque question que je vais te poser maintenant. D'accord, tu connais la règle du jeu. Elle est injuste, mais tu l'acceptes. Tu peux avoir 5000 euros à l'issue de mon questionnaire. Mais dans les 5 dernières secondes du jeu, on appellera un voleur. Quelqu'un qui s'est inscrit par SMS, mais il s'est inscrit hier. Et si ce voleur décroche en disant Bruno sur Fun Radio, il va voler ton argent. Ok?
3: Oui.
0: Première question. Le règlement officiel du volet en compétition, combien de touches maximum une équipe peut-elle effectuer avant de renvoyer le ballon?
3: C'est 3 plus 1 contre.
0: C'est bon. 1000 euros cash. Deuxième question. Un joueur peut-il utiliser le pied pour jouer le ballon?
3: Oui.
0: Ouais, et n'importe quelle autre partie du corps.
4: Ah bon?
0: Ouais.
5: Tout à fait. Alors, ouais.
4: Moi, j'ai regardé Jeanne et Serge, j'ai jamais vu ça.
0: Troisième question. Un joueur arrière saute depuis la ligne, derrière la ligne des 3 mètres, frappe le ballon au-dessus du filet et retombe dans la zone avant. Est-ce que c'est autorisé?
3: Oui, c'est autorisé s'il n'a pas passé la ligne des 3 mètres.
0: Exactement.
4: T'es fort. T'es joueuse ou t'es arbitre?
0: Elle va nous piquer du pognon, je peux vous le dire. En 4 après un contre, le ballon touche le bras d'un contreur puis sort directement du terrain. Quelle équipe marque le point?
3: L'équipe dont le joueur n'a pas contré.
0: Exactement. L'équipe attaquante. Ça fait 4000. Cinquième et dernière question. Un joueur bloque le ballon directement après le service adverse. Quelle faute est commise?
3: Le contre, on n'a pas le droit de bloquer au service.
4: Allez, pan!
6: Impressionnante, Chloé. Hein.
0: C'est la vraie leçon que je vous ai donnée et dont je parlais déjà cette semaine. On est la seule radio à vous donner la possibilité de choisir votre thème. Et voyez, là, pour le coup, le thème, elle est calée dessus, elle prend 5000.
6: Enfin, bravo.
0: On espère maintenant que tu vas les garder, Chloé.
3: J'espère.
0: Si cette somme est validée, que vas-tu faire de l'argent?
3: Je pense que je vais gâter ma famille.
0: Chloé, hier, j'ai donné 30 secondes au voleur pour s'inscrire. Et je me suis un peu énervé parce qu'en ce moment, les voleurs ne décrochent pas. Je sais pas pourquoi, je sais pas ce qui se passe avec les voleurs.
3: J'espère donc, que c'est pareil aujourd'hui.
0: J'ai rajouté un bonus pour les voleurs. J'ai dit, vous vous inscrivez demain. En plus du vol, vous aurez 3000 euros en plus. Ça veut dire que là, aujourd'hui, je vais appeler quelqu'un qui peut prendre 8000 euros cash. Le problème, tu t'en doutes, c'est qu'en annonçant ça et en donnant 30 secondes, il y a eu du monde. J'ai reçu 147 SMS hier en 30 secondes. Ouais, c'est énorme. J'avoue que ça fait longtemps.
3: 146 parce que je suis dedans.
0: Ça fait longtemps que c'était pas arrivé. Je vais appeler un de ces 147 numéros de téléphone. La personne vient d'être tirée au sort pendant que tu étais en train de jouer, donc on ne l'a pas prévenue, bien sûr. Elle va avoir 5 secondes pour décrocher. Elle ne doit pas dire « Allô », car c'est éliminatoire. Elle doit juste dire « Bruno » sur Fun Radio. Ouais. Si c'est le cas, les 5000 euros deviendront les 5000 euros du voleur qui, en plus, récupérera le bonus. Ok ?
3: Ouais.
0: 8000 euros pour le voleur. On l'appelle en direct sur Fun Radio dans 3 minutes.
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2: Nous avons ce matin une championne, Chloé, contrôleuse de gestion à Valenciennes. Chloé a 27 ans et elle a pris 5000 euros cash au jeu des 5000. Chloé.
3: Oui.
2: C'est le moment d'appeler un voleur.
3: Je croise les doigts pour qu'il ne réponde pas.
2: On croise tous les doigts pour qu'il ne réponde pas. 147 SMS reçus hier. J'ai donné 30 secondes au voleur pour s'inscrire. Et surtout, j'ai annoncé un bonus. Tu as 5000, le voleur peut prendre 8000. J'ai appelé quelque part en France ou en Belgique. La personne a 5 secondes pour décrocher. Elle ne doit pas dire allô. C'est éliminatoire. Ou quoi que ce soit d'autre, un bonjour ou un truc comme ça, c'est pareil, hein, c'est mort. Elle doit juste décrocher en disant Bruno sur Fun Radio. Si c'est le cas, tes 5000 euros deviendront les 5000 euros du voleur. On est d'accord ?
3: Ouais.
2: Chloé, on appelle quelque part en France ou en Belgique. Allô.
4: Allô.
2: Oui, coupe tout de suite ton kit main libre et prends-moi au téléphone maintenant de façon claire et nette que j'entende ton prénom. Comment t'appelles-tu?
4: Melvin.
2: Melvin, tu habites où? Tu fais quoi dans la vie?
4: J'habite à Bayeux, je suis maçon.
2: Melvin.
4: Oui.
2: Tu me confirmes que depuis 24 heures, personne ici à Fun Radio ne t'avait appelé pour te dire que tu passes en direct à l'antenne?
4: Personne ne m'a appelé.
2: Melvin, tu viens de gagner 8000 euros.
5: C'est pas vrai. Wow. C'est énorme.
2: Ouais. Ben oui, c'est vrai, évidemment. Alors, ben, Chloé, évidemment, on est désolé pour toi, ouais. Mais c'est la règle. Tu l'avais accepté. Et c'est donc le voleur qui prend l'argent ce matin. Melvin, qu'est-ce que tu es en train de faire?
4: Je viens de prendre le téléphone, je viens de couper la radio, là je m'en vais au travail.
2: Ben oui, ben va pas bosser, mec, hein. J'en ai à 8000 balles, ouais, franchement.
4: Je suis déjà arrivé devant, j'ai pas le choix.
2: Melvin, 8000 euros.
4: C'est incroyable. C'est magnifique.
2: Qu'est-ce que tu vas faire de cet argent?
4: Je pense que je vais faire profiter mes enfants, partir en vacances, prendre des sous pour acheter une maison. On va voir ce qu'on peut faire.
2: Ah, bon, après, c'est que 8000 euros quand même.
5: Bah, c'est beaucoup d'argent.
4: Oui, déjà beaucoup.
2: Ouais, non, mais c'est
6: quand, 20 millions,
2: quand, je dis c'est que 8000 euros, c'est beaucoup d'argent. Mais je veux dire, acheter une maison avec 8000 euros, ça pourrait être
6: un
2: appart.
6: Un mètre carré, là.
5: Tu peux enclencher beaucoup de projets.
2: Bon, exactement.
4: On va faire beaucoup de projets.
2: Bon, Melvin, bravo à toi, mon pote.
4: Merci beaucoup. C'est magnifique, merci.
2: Alors, et c'est ça faisait longtemps que le voleur n'avait pas décroché. Là, pour le coup, il décroche, il nous met bien.
5: Ah, ben on est choc bar, hein.
2: Oui, monsieur. Merci, Tata Janine.
5: Bah, écoute.
2: Vous voulez être le voleur de lundi?
1: Attention, tu veux gagner de 1000 à 5000 euros cash lundi matin. Prépare-toi.
2: J'ai l'impression que quand on rajoute un bonus, quand il y a une carotte au bout, ça excite un petit peu le voleur.
5: Et pas
2: ça
5: que le voleur.
2: Excite un peu moins le comptable de Fun Radio. Les amis, vous savez quoi? On va jouer vendredi matin. C'est le jour où les gens s'inscrivent le moins parce qu'ils se disent le lundi, j'écoute pas.
1: Tu as 5 secondes.
2: Au top chrono, vous allez avoir 5 secondes pour envoyer Bruno par SMS. 74 900 pour la France, 632 pour la Belgique. 5 secondes, c'est pas beaucoup parce que j'avais donné 30 secondes hier pour les voleurs. Alors, on m'a dit, Bruno, t'auras le droit quelques fois dans l'année de donner un bonus.
5: Quelques fois.
6: Quelques fois, oui.
5: Après, c'est pas précis, quelques fois.
2: Vous allez vous inscrire maintenant pour un jeu qui vous fera jouer lundi matin. Mais si lundi matin, vous êtes sûr de pouvoir décrocher votre téléphone. Et surtout, si vous êtes sûr d'être assez rapide pour envoyer Bruno par SMS là, quand je vais vous donner le top chrono. Lundi matin, je rajoute au voleur un bonus de 5000.
5: Mais t'es sérieux?
2: Vous m'entendez bien? Vous m'entendez... allô? La France? La Belgique? Au top chrono, vous envoyez Bruno par SMS au 74 900. Au 632 pour la Belgique. On prendra que les SMS reçus en 5 secondes. Volontairement, j'en mets pas beaucoup. Votre téléphone sonne lundi matin. Vous dites Bruno sur Fun Radio. Vous pouvez prendre les 5000 euros du voleur plus les 5000 euros de bonus. 10 000 balles à la clé. Soyez rapide. 3, 2, 1. Top chrono.
1: Le jeu des 5000, tu décroches, tu dis Bruno sur Fun Radio et tu voles le magot.
2: Riviera, chez Dead and Mike, c'est ce qui arrive sur Fun Radio. Et l'info, c'est rigolo avec une amende donnée sur l'autoroute, mais improbable. Il est 8h.
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2: Oriane Doro qui vous informe. Bonjour Oriane.
0: Bonjour Bruno, bonjour à tous. Quelques nuages sur la Bretagne et le sud-ouest, mais du soleil partout ailleurs et toujours de fortes chaleurs.
2: Des dizaines de milliers de fidèles sont attendus à Paris, Lourdes et Metz d'ici lundi.
0: Le pape Léon XIV entame une visite de 4 jours en France avec un programme très chargé. Son avion qui vient de quitter Rome doit atterrir à Orly à 10h. Le souverain pontife sera d'abord reçu par Emmanuel Macron à l'Élysée. Il s'exprimera cet après-midi du siège de l'UNESCO avant d'enchaîner sur une grande déambulation en papa mobile du boulevard Montparnasse au parvis Notre-Dame avant une grande veillée de prière au Stade de France devant 80 000 jeunes. Demain, la journée sera marquée par une messe géante sur la place de la Concorde. Environ 600 000 fidèles doivent y assister. Un vaste périmètre de sécurité a été mis en place et des dizaines de stations de métro seront fermées. Emmanuel Macron l'assure, la France fait tout pour éviter les pénuries de carburant. Le chef de l'État s'exprimait hier soir sur la situation internationale sur TF1 et sur France 2. Il a assuré que l'approvisionnement en diesel, en gaz et en fuel était garanti d'ici la fin de l'année. Il a annoncé l'envoi de moyens militaires en Arabie Saoudite pour protéger un site énergétique stratégique. Le président a également dénoncé la multiplication des actes hostiles menés par la Russie à travers l'Europe. Il n'exclut pas que Moscou mobilise 300 000 soldats supplémentaires pour s'emparer de tout le Donbass.
2: La zone de trafic limitée a permis d'améliorer la qualité de l'air à Paris.
0: Oui, c'est ce que révèle une étude d'Air Paris publiée ce matin. Entre 2023 et 2025, le trafic routier a été réduit de 18% dans les 4 premiers arrondissements, ce qui a contribué à la réduction des concentrations en dioxyde d'azote dans l'ensemble de la capitale.
2: Du foot et la France qui affronte la Turquie ce soir en Ligue des Champions, Ligue des Nations, pardon.
0: Oui, c'est un peu différent. Rencontre qui marque le début d'une nouvelle ère avec Zinedine Zidane au poste de sélectionneur. Le match se déroulera à Izmit, à une centaine de kilomètres d'Istanbul. C'est à 20h45. Lundi, les Bleus joueront contre la Belgique avant de recevoir l'Italie dans une semaine. Et puis en mode basket avec la première victoire de l'équipe de Tony Parker. L'ASVEL a battu le Maccabi Tel Aviv 84-74 en première journée d'Euroleague.
2: On finit avec la météo de cette journée.
0: Elle sera encore estivale avec du soleil sur l'ensemble du pays et des températures en hausse sur la moitié nord. Le ciel est brumeux ce matin sur la pointe bretonne. C'est plutôt couvert aussi dans les Landes et au Pays Basque. Il y aura quelques petits passages nuageux cet après-midi en Provence. Et puis, des records de chaleur devraient encore être atteints. 30 degrés attendus à Rennes ou à Paris. Pour l'instant, il fait 7 à Sarreguemines, 9 à Saint-Amour, 11 à Gravelines et à Paris, 15 à Montbazillac, 18 à La Ciotat. Cet après-midi, il fera 23 degrés à Jarny, 27 à Honfleur et Ajaccio, 28 à Istres et à Châteaubriant, 31 à Tulle.

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1: 8h04, bienvenue sur Fun Radio. On est vendredi aujourd'hui, on s'approche du week-end avec vous les copains. Bon courage pour tous ceux qui nous écoutent sur le chemin du boulot, pour ceux qui sont déjà au boulot, pour ceux qui sont en chill de vendredi matin. On est là aussi pour vous accompagner avec le son de Fun. Et ça, c'est bien ça ou pas? Pour s'ambiancer un vendredi matin, DJ Snake, Magenta Rhythm qui va arriver. Et l'équipe Bruno sur Fun Radio qui est là. Il y a Karina, je sais pas ce que tu es en train de mimer avec.
2: C'est la charmeuse de serpent avec Pino.
1: Ouais, et je vois ce qu'elle était en train d'essayer de faire monter.
3: Et le serpent est un verrou.
1: Oui, merci.
4: C'est gênant.
1: Pino, ça va bien?
3: Bonjour, oui, ça va, oui. Bah, je vis à côté de Karina, c'est pas tous les jours facile.
2: Estimez-vous heureux, hein, il y a des tas de gens qui voudraient.
1: Christina, ça va?
4: Oui, ça va très bien. Bonjour, et toi, Bruno?
3: Et toi, ça va, Bruno? Oui, on te demande jamais.
1: Moi, je suis content. Ouais. Et si vous me demandez, bien sûr, moi, je suis content d'être avec vous le matin. Je suis content de vous dire également qu'on vous offre là, tous les quarts d'heure. FC27, c'est le nouveau nom de FIFA.
4: Oui, c'est ça. Et franchement, alors moi, je connaissais pas trop avant que mon fils s'y intéresse. Il joue beaucoup sur FC26, pour le coup, sur la version précédente, sur la Switch.
1: C'est la nouvelle, voilà, dis donc.
4: Ouais, et alors je me suis renseignée justement pour voir ce qui changeait, si vraiment ça valait le coup de passer de 26 à 27.
1: Bah, les joueurs déjà, hein, je pense.
4: Ouais, et surtout, ça va être l'IA aura beaucoup de place là sur FC27. Donc ça va être encore plus facile de jouer, de créer les équipes et tout. Donc c'est trop cool.
1: Alors vous savez que ce matin, j'ai eu une série de messages, mais vraiment qui étaient tellement gentil.
2: Ouais, on s'est dit que c'était trop.
1: Mais franchement, mais il y en a plein qui arrivent. Et c'est vrai qu'on lit toujours les biens. Tu vois, par exemple, Benjamin, je vous écoute en allant au travail. Entre les vannes et les sujets impossibles, c'est impossible de rester sérieux. Martin, je vous ai découvert récemment, j'écoute Énergie. Je regrette limite de ne pas vous avoir connu plus tôt. Martin, bienvenue. Et j'ai dit, c'est chiant, parce que ça fait genre, on fait une sélection. Ok ? Sofiane, vous n'êtes vraiment pas drôle. Gildas, mon Dieu, tes chroniques, c'est toujours aussi mauvais, Pino.
3: Merci, c'est gentil.
1: Fabien, qui commente sur une... là, c'est sur Facebook. J'ai déjà mis pour intéresser, mais ces ringards reviennent toujours dans mon fil.
2: Ah, bah oui, c'est vrai, parce que tu peux nous virer du fil d'actualité. Bah, signale-nous.
1: Rémi, Christina, bah, m'avait pas manqué.
4: Moi, j'aime pas les messages méchants, par contre.
1: Et le meilleur... Bah, non, parce que des fois, ça peut être méchant
4: et
1: drôle.
4: Non, j'aime pas.
1: Le meilleur, c'est Sarah. Le niveau de vos blagues me fait limite préférer les pubs.
4: Ah ouais, quand même.
1: C'est quoi, elle mériterait un cadeau. Ah ouais. L'info, c'est rigolo. On va parler d'amende. Je sais pas si vous êtes déjà pris une prune sur l'autoroute, mais là, on est sur un champion.
3: Alors, on part en Finlande. Donc, c'est un monsieur qui a fait un dépassement de 29 km/h. Donc, vous dites.
1: En France, 29 km/h, t'as des points, mais tu perds pas ton.
2: Non, ouais,
1: ton permis. Il n'y a pas retrait de permis immédiat, c'est au-dessus de 40
4: km/h. Ouais, c'est
3: ça. Tu prends une amende, je sais pas, ça doit peut-être.
1: Oh, si t'as une amende.
4: 90 euros.
1: Ouais, voilà, ça peut être même plus. Mais tu perds des points de permis, tu peux perdre deux points de permis.
3: Hein. Eh ben, lui, il a pris une amende de 120 000 euros.
1: Alors, c'est beaucoup.
3: C'est beaucoup. Et en fait, le système finlandais, les amendes, les contraventions, en fait, sont indexées sur les revenus.
4: Oui, donc, c'est comme en Suisse.
3: C'est quelqu'un qui doit gagner très bien sa vie. Donc, vu qu'il gagne très bien sa vie, eh ben là, il va devoir 120 000 euros aux autorités finlandaises. Ah vache, pour 29 km/h.
1: Et je trouve ça pas mal, moi.
4: Ah bah ça dissuade, hein.
2: Ah bah ouais, bah moi je marche à pied, hein, je vous le dis tout de suite. Hein.
1: Pourquoi t'as un gros pouvoir d'achat?
2: Moi, bon, Bruno, évidemment.
3: Plus le plein, elle est à découvert.
1: Riviera sur Fun.

0: Rivera sur Fun Radio. Il y a le président de la République hier soir en direct à la télé. Et ce matin, il y a ce sondage qui apprend que près de 9 Français sur 10 se disent pessimistes pour l'avenir de leurs enfants. C'est 90% des Français. Le moins stressé, ça reste Xavier Dupont de Ligonnès.
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0: Bonjour Romain.
2: Bonjour.
3: Salut Romain.
4: Coucou.
0: Romain, t'es gérant d'une supérette à Arles. C'est bien ça?
2: C'est ça, oui.
0: T'as 32 ans. Elle s'appelle comment ta supérette?
2: C'est un casino shop.
0: Un casino shop, très bien. Est-ce que t'as, parce que souvent dans les casino shop, il y a le truc qui fait le jus d'orange, là, la machine à faire du jus d'orange.
2: On l'a eu pendant un temps, ouais, après on l'a arrêté.
3: Bah, c'est trop relou à nettoyer.
2: C'est exactement ça.
3: Ouais, je sais. Bien sûr.
0: Romain, tu joues face à Mégane ce matin. Bonjour Mégane.
5: Coucou tout le monde.
3: Salut Mégane.
0: À Aurillan, c'est dans les Hautes-Pyrénées, c'est bien ça?
5: C'est ça, ouais.
0: Je prononce bien Aurillan, Aurélan?
5: Aurillan, ouais,
0: Aurillan. Très bien. Mégane, Romain, vous jouez ce matin pour repartir avec un pack Yamaha Musique.
3: Oui, c'est un pack qui vaut 600 € avec donc une enceinte dedans et caisson de basse, c'est une barre de son, et puis un casque audio sans fil.
5: Ok.
2: Ok.
3: C'est stylé.
0: Ouais, c'est super.
2: Ouais,
3: mais ils sont concentrés là, ils veulent gagner, c'est normal.
0: Évidemment qu'ils sont concentrés.
5: C'est ça.
0: Romain, t'as été le premier sélectionné au standard, on va jouer ensemble parce que j'ai gagné hier.
2: Ok, allez, top.
0: Mégane, on lance la roue des prénoms. Soit Karina, soit Christina, soit Pino. Il y en a un des trois qui va t'accompagner et ce sera...
1: Karina.
3: C'est ma revanche.
0: Tu joues avec Karina, Mégane, est-ce que tu es prête?
5: Ok.
0: 3, 2, 1, top chrono.
3: Ok, après 9, il y a...
5: Après
3: le chiffre 9, c'est...
5: 10, ouais, pardon.
3: Après le jeudi, on est...
5: Vendredi.
3: Le thé, il se présente sous forme de... Tu trempes ton... de thé. C'est un...
5: Le quoi?
3: Ton thé. Il se présente sous la forme d'un petit... Tu le trempes, c'est ton... C'est un, comme un petit... une toute petite poche. C'est un de thé.
5: Un sachet.
3: Oui. Pour apprendre, les enfants vont à...
5: L'école.
3: Ouais. Ah, t'as bloqué sur sachet.
5: Ah purée, mais ouais, mais je comprenais à moitié le truc là. Oh là là.
6: Ça fait 4 points, Karina et Mégane.
7: On va rien dire pour l'instant.
0: Romain, il faut faire mieux que 4.
2: Allez, je vais essayer.
0: Est-ce que t'es prêt?
2: C'est parti.
0: 3, 2, 1, top chrono. Ce que tu te mets dans les oreilles, c'est un tige.
2: Coton-tige.
0: Ouais, très bien. Si j'ai de la salive qui coule de ma bouche, c'est que je...
2: Bave.
0: Ouais. Il faut, pour les gens qui vont voir le pape, c'est qu'il faut en Dieu.
2: Croix.
0: Ouais, très bien. Si tu me laisses un message, tu le laisses sur mon...
2: Répondeur.
0: Ouais. J'ai acheté un truc sur internet, je ne l'ai pas reçu. Je suis victime d'une... Je suis victime d'une...
2: D'une arnaque.
0: Oui. Ah. Ça passe.
3: Ouhouh. Ça passe, donc ça fait 5 points.
0: Romain, c'est gagné.
3: Bravo. Sur le fil, hein.
0: Romain, et peut-être remets le jus d'orange comme...
3: Ouais. Il y a de la vitamine dedans, puis donne-en à Mégane.
0: Bon, Romain, le pack Yamaha Music est pour toi ce matin.
2: Génial, merci, merci.
0: Eh ben de rien, passe une belle journée, Romain, Mégane. On va t'envoyer un kit Bruno sur Fun Radio, d'accord?
5: Super, merci beaucoup tout le monde.
3: Allez, bisous. Bon,
6: bisous. Mégane. Une réaction, Bruno, après cette victoire, c'est la confirmation finalement de...
0: Écoute, c'est deux victoires à la suite, mais je vais pas m'enflammer. Voilà.
6: Bien sûr, ouais.
0: L'important, c'est les trois points. Et puis, on a encore un championnat qui débute. Hein. On est qu'au mois de septembre. Si je vous dis pape Léon XIV et que je vous dis Zizou, est-ce que vous voyez un rapprochement?
3: Aucun.
6: Aucun.
0: Eh ben, moi, je l'ai vu. Et je vais vous dire lequel dans 3 minutes, mais pour l'instant, ambiance-toi, c'est sur Fun Radio. DJ Snake, c'est sur Fun, tout de suite.

0: Magenta Rhythm Snake sur Fun Radio. Bon, il y a deux événements aujourd'hui. Il y a le Pape Léon XIV qui arrive en France, là, qui va être là d'ici deux heures. Pour quatre jours, célébration religieuse à Paris, à Metz, à Lourdes. Et puis ce soir, il y a Zinedine Zidane qui va effectuer son premier match en tant que sélectionneur de l'équipe de France. Ça va jouer en Turquie face à la Turquie. Et en mélangeant les deux infos, parce que de base, on se dit, il n'y a aucun rapport. En mélangeant les deux infos, je me suis posé une question très concon, mais j'ai envie de vous la poser ce matin ici à l'équipe.
1: Ouais.
0: Avec toute la vie que ça implique, d'accord, les responsabilités, le délire, etc. Vous préférez être Zizou,
1: ouais,
0: ou le pape?
1: Oh,
0: je vous demande parce que moi, tu vois, non mais je me suis fait cette réflexion.
1: Ouais.
0: Les deux sont connus internationalement, bien sûr. Je me dis, t'es pape.
1: C'est stylé.
0: T'es Zinedine Zidane. Déjà, t'es pape, t'es le seul pape. Tu vois ce que je veux dire? Des Zizou, il y en a quand même plein. Pape, t'es le seul pape. Tu vois. Après, il y a des gens en dessous de lui, des sous-papes, mais toi, t'es pape.
1: Non, mais tu dis des Zizou. Non, il y a 15 Zizou.
0: Oui, donc, mais
1: il y a des
0: dire,
1: sélectionneurs.
0: Zidane, tu vois, bon, tu connais gros pouvoir financier. Tu peux aller taper de l'argent si t'es un pote de Zidane, tu vois.
1: Ah, le pape ouais. aussi, hein. Pardon, il est blindé, le pape.
2: Pardon?
1: Hein,
2: il en fait quoi?
1: Le Vatican,
0: il est en
1: les
0: voiture
1: gars,
0: blindé. Non, mais lui.
1: Lui, tu crois pas que si, par exemple, regarde, Christina nous disait...
0: Il y a un salaire de pape. Est-ce qu'on regardait sur Internet le salaire d'un pape, hein.
1: Christina nous disait hier que le pape, on va lui apporter un plateau de fromage à 500 balles. C'est pas lui qui
0: oui,
1: le paye.
0: Oui, mais on lui offre.
1: Après, on lui offre.
0: Il a des feuilles de paix, PAX.
1: C'est excellent.
0: Tu choisirais quoi? Tiens, on a le montant...
2: Le pape, il perçoit aucun salaire.
0: Voilà.
2: En fait, ce qui est pris en charge, c'est son logement.
1: Oui, ben voilà.
2: La vie quotidienne, voilà. Les repas, les déplacements, la sécu, les frais de santé, mais il a pas de salaire.
1: Mais il boit dans des calices en or, évidemment que je vais être
0: tout
1: pape.
0: Le temps. Pour toi, tu voudrais être pape pour
1: je
0: ça.
1: Je serais pape pour le calice en or, la tenue que je trouve quand même extrêmement stylée et j'ai une tête à chapeau, donc le calot m'irait extrêmement bien. J'en suis sûre.
0: C'est pas le calot, c'est la mitre. Je crois, c'est ça le nom du chapeau.
1: Si t'as des mitres, faut mettre de la lavande dans tes plaques.
0: Super. C'est à nous les grosses têtes, hein, bientôt, on les a. Hein. Pino.
3: Ah ben moi je veux Zizou, bah attends, mais attends.
0: En compte, mais alors pourquoi?
3: Ah mais parce que la vie qu'il a eue, quoi. Parce que le pape là, Léon XIV, on sait pas s'il a des failles, ce mec, on le connaît pas trop. Ce mec, enfin, ce pape, on le connaît pas trop, voilà.
1: Il est
3: un peu mystérieux. Zizou, il a des failles. Il a une histoire avec des failles, etc. Et en fait, c'est un écorché vif.
1: N'importe quoi. Christina, tu vas être quoi, toi?
2: Mais Zizou pour mettre des coups de boule.
3: Mais voilà.
2: Non, mais je rigole. Non, mais Zizou, pourquoi? Parce que lui, il peut faire la fête, contrairement au pape.
1: Mais le pape aussi, il peut faire la fête.
2: Il fait pas la fête, il s'amuse pas, sa vie est triste, pardon.
1: Moi, pape, je t'invite au Vatican, je peux te dire qu'on se fait notre meilleur teuf du monde.
3: Zizou, il est toujours sur les terrains de foot, putain, mais ça serait mon rêve, ça.
2: Mais surtout, Zizou, il inspire des générations entières.
3: Voilà, ouais.
0: Meilleur message. Mourad, notre directeur d'antenne, notre patron. Oui, niveau sexe, c'est calme quand t'es pape, donc Zizou.
1: Oh, cochon.
0: Après, il a eu vie avant d'être religieux, hein, je pense, Léon XIV. Hein.
1: Oui, et puis bon.
3: On balance des rumeurs avant d'être pape.
1: Avant.
3: Bon, je peux te dire.
0: Je sais pas, non, mais peut-être. Les amis, Lavinia, Reasons, c'est ce qui arrive sur Fun Radio. Mais venez nous dire, vous. 01 42 48 5000, on fait de la radio ensemble sur Fun.
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20: 8h25, vendredi aujourd'hui, c'est le 25 septembre. Le 25 septembre, on fait rarement les saints, mais bon aujourd'hui il y a le pape qui vient, donc faisons-le. C'est la Saint Herman aujourd'hui. Alors si vous m'écoutez et que vous vous appelez Herman, il y a quand même de fortes chances que votre papy ait du pain gratos à l'époque.

0: 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Et qu'est-ce qu'on fait sur Fun Radio ce matin?
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3: Bonjour,
0: ce matin.
3: Enregistrez votre nom et le motif de votre
0: appel. Hop, ça débarrasse. Non, là maintenant, je...
4: Ah,
0: non,
4: la marre de
0: ouais,
4: ça.
0: Ouais,
3: bonjour.
4: Vous êtes quoi, ministre ?
3: Enregistrez votre
0: allez,
3: nom.
0: Hop, dis donc, j'appelle tout le gouvernement, visiblement. Maintenant, tout le monde a un truc de...
3: Bonjour, voilà. Enregistrez
4: mais
3: votre nom.
4: Et hop. Oh, et oh.
0: Et bon, on rappellera tout à l'heure.
5: Allez, voilà, vous me l'avez vexé. Ah, vous êtes content ?
4: Mais non, mais c'est relou cette fonctionnalité.
6: Faut arrêter avec ces trucs de sécurité.
0: Vous vous inscrivez pour un jeu à la radio, à un moment, vous enlevez le bonjour, vous êtes en relation avec... Voilà.
4: On sait pas qui.
5: Quelle indignité sur le service pas public.
0: Mais non, mais c'est vrai, tu vois ce que...
5: Ah, attends, là, ça sonne.
0: Hein, là, ça sonne.
4: Quelqu'un de normal.
0: Là, voilà, on est sur quelqu'un qui a une vraie vie, pas de ministre. Hein. Joël, j'appelle un Joël. Si tu t'appelles Joël, que t'as envoyé Bruno par SMS au 74 900, j'appelle pour offrir FC27. Après, vous voyez qu'on appelle en direct, hein, comme ça, il n'y a pas d'arnaque sur le dossier.
5: Allez, Joël, la répond, là.
0: Pas grave, j'en offrirai deux tout à l'heure. Voilà, hop, Joël.
3: Zéro.
0: Voilà, allez, hop.
4: Vous le prenez comme ça, il en offre deux.
5: Voilà.
0: Bien sûr, non.
5: Allez, voilà. Même trois, tiens.
0: Non, c'est la journée mondiale des rêves aujourd'hui. Alors d'ailleurs, il faut qu'on parle de ça parce que.
6: Karina, elle arrête pas de nous parler de son rêve de cette
0: nuit. On a quand même fait la gueule en arrivant pour une raison dont je ne suis pas. Enfin, c'est complètement.
4: Tu sais très bien ce que t'as fait, Bruno.
0: Mais j'ai rien fait.
4: Tu sais très bien ce que t'as fait.
0: Écoute, le rêve chelou.
4: Mais c'est que je t'en veux encore, en plus, tu m'énerves aujourd'hui. À cause de ce rêve. À cause de ce rêve.
6: Mais c'est fou d'être en colère à cause d'un rêve.
0: Mais
6: c'est
0: on
6: pas
0: s'est
6: la
0: jamais
6: réalité.
0: Engueulé.
4: Non, mais justement, j'ai rêvé qu'on s'engueulait. On était dans, en plus, on était à Fun. On était dans un bureau. Et puis, il y avait deux filles qui me parlaient hyper mal. Et Bruno, il les regardait, genre, et puis, genre, il appuyait, ce qu'elles disaient, comme si elles avaient raison. Il me défendait pas. Donc là, moi, je suis sortie de mes gonds. Je me suis vraiment énervée. Je suis partie, genre, avec perte et fracas. Et après, Bruno, il avait un petit bébé dans les bras. Il avait donc un enfant. Il voulait pas que je prenne son enfant. Moi, il voulait pas que je prenne son enfant.
0: Non mais c'est pas ça, c'est qu'après tu m'as dit je l'avais donné à garder à des Indiens.
4: Ah oui, c'est ça. Et genre c'était les femmes indiennes qui changeaient. C'était une fille en plus, je m'en souviens très bien. Et à moi, tu me donnes pas ta fille à changer?
0: Mais que foutent des Indiens d'Amérique à Fun Radio?
6: Non mais ce qui est fou, c'est d'être en colère pour ce rêve. Encore là,
5: mais ouais. De toute façon, dans les rêves, Bruno il est con.
0: Je précise que je peux être ailleurs que dans les rêves. 1h40, c'est le temps moyen passé à rêver chaque nuit, c'est réparti sur des cycles de sommeil paradoxal.
4: Ouais, même si on s'en souvient pas, on rêve quand même. Hein.
0: Le temps passé à rêver pour une personne de 60 ans, c'est 5 ans.
5: Ah la vache.
0: Ouais, tu rêves d'avoir de l'essence, tu rêves de d'avoir une retraite, tu rêves, je pense que c'est ça. 4% des hommes contre 0,5% des femmes font des rêves érotiques.
4: Ah, donc vous êtes cochon même dans les rêves.
0: Oh, moi, je suis calme. Bah, dans les rêves, excuse-moi, je donnais à garder mes enfants à des Indiens. Moi, pas très cochon non plus. Hein, moi, tu vois, excuse-moi, en termes de cochonnerie, c'est pas foufou non plus. Hein. Jungali, juste un peu, c'est tout de suite, c'est sur Fun. Il est 8h30.
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0: Auriane Doro pour les infos. Bonjour, Auriane.
7: Un petit micro, c'est mieux. Bonjour Bruno, bonjour à tous. Du soleil sur la majeure partie du pays et des températures en hausse sur la moitié nord, jusqu'à 30 degrés attendus à Rouen ou à Rennes.
0: Son avion doit atterrir dans 1h30 maintenant à Orly.
7: Oui, le pape Léon XIV entame aujourd'hui une visite de 4 jours en France. Il sera d'abord reçu par Emmanuel Macron à l'Élysée avant de prendre la parole au siège de l'UNESCO où il devrait appeler à réguler l'intelligence artificielle. Il enchaînera sur une grande déambulation en papa mobile du boulevard Montparnasse au parvis Notre-Dame avant une grande veillée de prière au Stade de France devant 80 000 jeunes. Demain, la journée sera marquée par une messe géante sur la place de la Concorde devant 600 000 fidèles. Son séjour se poursuivra à Lourdes dimanche, puis à Metz lundi. Alors que la crise des carburants se poursuit, Emmanuel Macron a assuré hier soir que le gouvernement faisait tout pour éviter les pénuries. Il promet que l'approvisionnement en diesel, en gaz et en fuel est garanti jusqu'à la fin de l'année. En revanche, le chef de l'État n'écarte pas d'éventuels problèmes début 2027 si la guerre au Moyen-Orient se poursuit. Le président a également annoncé l'envoi de moyens militaires en Arabie Saoudite. De son côté, le président iranien, qui est à New York à l'occasion de l'Assemblée générale des Nations unies, a déclaré cette nuit que c'était aux États-Unis de décider s'ils voulaient ou non arrêter la guerre. Autre discours à la tribune de l'ONU hier, celui du premier ministre israélien qui s'en est pris à la France et au Royaume-Uni. Benjamin Netanyahou a affirmé qu'il n'avait pas de compte à rendre sur sa politique de colonisation face à des pays dont les colonies couvraient la planète entière.
0: 98 000 hectares sont partis en fumée depuis le début de l'été.
7: Oui, c'est du jamais vu depuis 50 ans. Selon le bilan de l'Office national des forêts, près de 21 000 départs de feu ont été recensés aujourd'hui.

0: pourrait encore être atteint. 30 degrés attendus en Bretagne ou encore en région parisienne. Il fait 8 degrés à Tonnerre ce matin, 9 à Lens, 14 à Concarneau, 15 à Soulac, 17 à Furiani, 19 à Sanary-sur-Mer. Cet après-midi, il fera 22 degrés à Saverne, 27 à Collioure, 28 à Amiens et au Puy-en-Velay, jusqu'à 29 à Paris, 32 à Tours.
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2: Fun Radio Dance Music et Bébé Rixa qui arrive. Je m'appelle Bruno. Je vais vous jouer Ugel aussi dans la demi-heure. La team Bruno sur Fun Radio est là. Il y a Karina.
3: Bonjour.
2: Il y a Pino.
4: Salut.
2: Il y a Christina.
3: Bonjour.
2: On en parlait en antenne sur TF1 hier soir. Il y avait Oradour. La série qui revient sur le massacre d'Oradour-sur-Glane qui a été perpétré en 1944. C'était poignant. On a parlé. Il était super. M. Pokora. Franchement, super acteur. J'ai juste trouvé. C'est la scène bizarre quand les Allemands arrivent et qu'ils commencent à chanter un shot. Je pense à toi.

0: La battle des régions va arriver sur Fun Radio. On vous offre l'iPhone 18, le nouvel iPhone. Battle des régions, on vous explique le départ de ce jeu. On est tombé sur un classement de QI moyen par région de France. Donc, qui affichait en tête, de mémoire, c'était la Bretagne, hein, c'est
1: Bretagne
0: ça
1: et Grand Est, Bruno. Ouais, ils sont voilà. À 102 de QI.
2: Et les derniers, c'est les Corses.
0: Ouais, alors c'est encore une fois une étude.
2: Bien
0: mais
2: sûr, ouais.
0: Donc, depuis le début de la semaine, on a lancé la grande battle des régions. Donc, pour l'instant, qui est en tête?
1: Les Pays de la Loire.
0: Ah oui, c'est Pierre qu'on
1: ouais,
0: va dire.
1: Ouais, ouais. Depuis hier.
0: J'ai besoin d'un auditeur. Alors, je vous donne les régions qu'on n'a pas eues encore à l'antenne. Bretagne, Île-de-France, Grand Est, Centre, Val-de-Loire, Nouvelle-Aquitaine, Auvergne-Rhône-Alpes, Occitanie ou Corse. Et donc, à la fin, il pourra en rester qu'un. Voilà. Donc, Pierre remet son titre en jeu aujourd'hui. Contre qui? On le saura d'ici une dizaine de minutes. Bonjour, Anaïs.
3: Bonjour à tout le monde.
1: Coucou, Anaïs.
0: Allongé dans le 37.
3: C'est bien ça.
0: Papou Zizou. Et on dirait un vrai nom de joueur de foot.
1: Papou Zizou.
0: Ismaël Papou Zizou. Lou, et lui, il joue en Belgique.
2: Ah, il joue en Belgique, il joue à Moucron.
0: À Moucron,
2: il est gardien de but.
0: Anaïs, bon, on m'a posé cette question un peu con. Si tu devais choisir, être dans la vie de quelqu'un, tu choisirais celle du pape ou celle de Zinedine Zidane?
3: Je crois que c'est Zizou, hein. Parce que je me dis que moi, je peux donner des coups de boule à tout le monde sans qu'on me dise quoi que ce soit.
1: Comme
3: et
1: Christina.
3: Que ça nuit à ma carrière.
1: Ouais,
3: voilà. Bon,
1: oui, alors tu sais qu'à l'époque, quand même, c'était pas très bien passé pour lui.
2: Oh, on lui avait pardonné rapido, ça.
0: Ça fait partie
3: oui,
0: de
3: ça. Ça fait partie de ça. Le talent a pris un peu le dessus.
0: Je pense aussi. Voilà. Anaïs, un Zidane pour toi. Je te fais des bisous.
1: Tu sais qu'au-delà d'avoir mis un coup de boule, il a foutu aussi un coup de pied, je sais plus dans quel club, en Lituanie, je crois.
4: Ah ouais?
1: Et ils ont gardé la porte qu'il a

0: défoncé avec son pied, ils l'ont encadré et c'est encore dans le stade.
1: C'était en Coupe du Monde en Allemagne, il s'était fait remplacer, il avait mal vécu, il a foutu un coup de pied dans la porte.
2: Mais tu sais que moi, d'un point de vue spiritualité, et je parle pas forcément de croyance, mais être pape, je crois que ça me déplairait pas, quoi. Les moments où t'es un peu posé, etc.
1: C'est tellement beau que...
3: C'est hyper beau, toi qui aimes la peinture, t'as calvé la tête.
2: Ouais. Ben, c'est magnifique, je vais aller le visiter cet été avec mon fils.
0: Bru, tu t'ennuierais.
3: Mais
0: je te connais, tu t'ennuierais.
1: Bon, il organiserait des soirées, t'inquiète pas.
2: Mais non, parce que je suis pape. Au moment, je vais pas.
3: Mais moi, je suis sûr qu'ils font des soirées, les papes. Hein. Pardon, mais vous avez une image.
2: Non, mais ils doivent faire des soirées, bien sûr.
3: Soirées privées, bien sûr que si.
2: Mais des soirées à la cool, quoi, tu vois.
0: Tu crois qu'ils boivent un peu?
3: Bah, tiens.
2: Mais c'est pas. T'as pas fait vœu de.
3: De non-alcoolisme, hein.
2: T'as le droit de boire. Bah oui. Bonjour, John.
4: Et bonjour, salut Bruno, salut la famille.
3: Salut, John.
2: Pape ou Zizou?
4: Ah, moi, c'est le pape.
2: T'es croyant ou pas, John?
4: Alors moi je suis très croyant, pratiquant aussi, donc c'est sûr.
2: Oui, donc forcément.
4: Voilà, et puis même, Zizou, il nous a peut-être fait le miracle de 90, mais le pape, c'est un artiste de miracle quand même.
3: Il est bien sapé le pape.
2: Tiens, et John, vu que t'es croyant et pratiquant, tu sais, un jour j'avais fait une vanne où au lieu de dire chemin de croix à la télé, j'avais fait, c'est comme quand on dit va chez But, t'es obligé de citer Conforama et une autre marque, j'avais dit ah bah c'est un chemin de croix, puis derrière j'avais vanné en disant c'est un chemin d'étoiles, un chemin de croissant pour faire genre on fait. Est-ce que toi ce genre de vanne en tant que croyant, c'est un truc qui te choque ou pas, ou tu te dis
4: non après faut rire de toi aussi à un moment donné.
2: Tu sais que je me suis pris
4: croyant qu'il faut être coincé.
2: Je me suis pris des flots de merde avec ce truc-là, alors que globalement je suis baptisé et communion et tout.
4: Ah
2: bon,
4: non,
2: après,
4: non,
2: moi, ma communion, c'était mélange croyance, mélange table de ping-pong. Je savais que si j'avais ma communion, j'avais une table de ping-pong. John, je t'embrasse, mon pote, sois heureux.
4: Yes, merci beaucoup, bisous à la famille.
0: Gros bisous,
3: bye bye.
2: Ciao. Parce que les religions, normalement, et quelles qu'elles soient, hein, que ce soit juive, catholique, musulmane, etc., ce qu'on prône avant tout, je crois que c'est la tolérance.
3: Et la paix. Tu feras un très bon pape.
1: Ou une Miss France.
2: Aussi. Alors, ça cache les formes. Ça se voit. C'est aussi ça, tu vois, pourquoi je préférerais être pape. C'est que la tenue du pape, tu peux avoir un peu de bidon, bah, ça se voit pas trop. Bébé Rixa, Sad Girl, c'est tout de suite, c'est sur Fun.
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3: Et bien,

0: On va jouer avec les chiffres, on le fait tous les matins avant les infos sur Fun Radio. On en utilise 103 par personne et par an.
1: Donc c'est un produit qu'on peut acheter.
0: C'est un produit qu'on peut acheter, évidemment. 103 par personne et par an. Il y en a peut-être, et dans cette équipe notamment, qui font péter la moyenne. Réfléchissez, on va en parler dans 5 minutes, car pour l'instant c'est la battle des régions.
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0: Et Pierre qui pour l'instant est le tenant du titre. Pierre nous vient de la région Pays de la Loire. Il est à Écouflant dans le 49. Ça va Pierre ?
3: Ça va très bien, bonjour à tout le monde.
1: Salut mon Pierre.
0: Pays de la Loire annoncé 101 en niveau moyen de QI sur ce sondage qu'on avait vu en début de semaine.
1: Oui, devant il y a la Bretagne et le Grand Est.
0: Il a éliminé quelle région hier d'ailleurs Pierre ?
1: C'était les Hauts-de-France.
0: Pierre, ce matin oui. Face à toi, la Bretagne se dresse.
1: Oh!
4: Hello!
1: Bonjour!
0: Bonjour Marine!
4: Bonjour!
0: Marine,
4: ça va la famille?
0: Ça va très très bien. Marine, attention, tu as une pression sur les épaules parce que dans le classement que nous avons donné, la Bretagne est en tête sur le niveau de moyen de QI le plus élevé. Je vous explique ce qui va se passer. À chacun, je vais vous poser des questions issues de tests de QI. D'accord? Celui qui a le plus de bonnes réponses, vous en aurez trois chacun.
1: Ouais.
0: Prends la main. Et je rappelle qu'à la fin, il ne pourra y en avoir qu'un et on offrira un iPhone 18. C'est le nouvel iPhone.
1: Alors, en tant que nantaise, je sais que là, la Bretagne, ça peut être ton pire ennemi, Pierre. Attention. Hein.
3: Je sais.
0: Pierre, en tant que tenant du titre, vraiment, à chaque fois que je vais dire Bretagne, tu vas mettre de
5: J'en ai plein des musiques.
0: Merci.
1: Il aime la Bretagne.
0: J'ai bien compris. En tant que tenant du titre, Pierre, tu as le droit de choisir. Est-ce que tu prends la main ou est-ce que tu laisses la main?
3: Je vais prendre la main.
0: Première question. Si A est égal à 1, si B est égal à 2, si C est égal à 3, combien vaut C plus A plus B ?
3: 6.
0: Bonne réponse. Un point. Si 4 machines fabriquent 4 objets en 4 minutes, combien faut-il de temps à une machine pour fabriquer un objet ?
3: 4 minutes.
0: 2 points.
1: Ouais, t'es calé, hein.
0: Bah, ça va, c'est facile, là.
1: Bah non, mais pas tant, hein.
0: Deux personnes jouent 5 parties d'échecs. Chacune gagne exactement 3 parties. Comment est-ce possible?
3: Et ils ne jouent pas l'un contre l'autre?
0: Exactement, ils jouent pas toutes les parties l'un contre l'autre.
1: Oh, tu me fais plaisir, Pierre.
5: Ah ouais, ça c'est tendu, hein.
0: Alors, bah, Marine, t'es obligée de faire un sans faute, hein.
4: Ouais, la pression.
0: Première question.
4: Mais t'es fort, Pierre.
0: Un train électrique roule vers le nord. Le vent souffle vers le sud. Dans quelle direction va aller la fumée ?
4: Ben, si c'est un train électrique, normalement, il n'y a pas de fumée.
0: Bien
1: ouais,
0: joué.
1: T'es pas tombé dans le piège.
0: Un point. Deuxième question. Marine, quel est l'intrus ? Carré, triangle, cercle, rectangle.
4: Le cercle ?
0: Oui, bien sûr. Troisième question, ça va se jouer là. Pino, je te vois en train de réfléchir. T'as bloqué sur le cercle.
5: Attends, redis.
0: Bah, il y avait des figurines avec des angles et puis un cercle. Donc c'est le cercle, un truc.
5: Ouais. Pas la peine de me l'expliquer, hein.
0: Marine, une poule pond un œuf par jour. Combien d'œufs pondent 5 poules en 5 jours ?
4: 25.
0: Bonne réponse.
3: Bravo.
1: Égalité.
0: Vous êtes à égalité, question de rapidité. Attention, panier, les amis, avant de donner votre réponse, il faudra crier votre prénom. D'accord ?
3: Oui. D'accord.
0: Quel nombre manque ? 5, 10, 20, 25.
4: Marine, cher.
0: Marine.
4: Le 15.
0: C'est gagné.
3: La Bretagne prend
0: la tête de la battle des régions. Pierre, on t'offre un kit. Bruno sur Fun Radio et on t'embrasse.
3: Bah c'est gentil, je vous embrasse aussi.
1: Bisous Pierre.
5: De toute façon, les Bretons sont toujours meilleurs que ceux de Pays de la Loire.
0: Les vrais Bretons.
5: Les vrais Bretons,
0: pas ceux qui jouent à être des Bretons.
1: Attention, tu vas mettre vraiment toute une région à dos là.
0: Oui, en plus on est très écoutés en Loire-Atlantique, j'ai vraiment pas envie de jouer à ça. Marine, tu reviens avec nous lundi, d'accord ?
4: Avec plaisir,
0: Et t'es dans la course pour gagner l'iPhone 18. On t'embrasse ?
4: Ça marche, à lundi, bon week-end.
1: Bisous,
0: oui. Ciao. Qui arrive à Paris ? Passez le pape, passez le pape, passez le pape, passez le pape, passez le pape, passez le pape, passez le pape.

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1: 8h58, c'est Fun Radio. Bon réveil les copains, on vous offre FC 27 toute la journée. J'ai pas fait dans ce quart d'heure, je fais dans ce quart d'heure.
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1: Vous envoyez juste Bruno par SMS, 74-900 pour la France, 63-22 pour la Belgique. On vous appelle pas avant, attention, on passe pas par le standard. C'est-à-dire que vraiment, on appelle en direct, vous décrochez, c'est gagné, vous décrochez pas, on passe à autre chose.
4: Allô?
1: Allô Charlène?
4: Oui?
1: Et Bruno, t'es en direct sur Fun Radio.
4: Oui, bonjour Bruno.
1: Charlène, tout va bien se passer, je ne vais pas te mordre, je ne vais pas te taper, je vais t'offrir FC 27 et puis c'est tout. Voilà, allez.
5: Bravo Charlène!
4: Bravo, merci.
1: Charlène, tu as la voix que j'avais le jour où j'ai passé mon permis de conduire.
5: Tout va bien, Charlène.
1: Charlène, toi,
4: oui,
1: bien.
4: Oui,
1: t'as pas quelqu'un dans ta voiture que tu ne voulais pas avoir dans ta voiture. T'es en train de t'amener dans une forêt avec des chaînes et du sparadrap.
4: Non.
1: Ah, bon, très bien.
4: Du tout.
6: Ça va, t'es en pays ami ici, hein.
1: Oui, tout va bien. T'es chez nous. Hein. FC 27 pour toi. Charlène, t'habites où? Tu fais quoi dans la vie?
4: J'habite à Fignan, dans le 82.
1: Ouais.
4: Et je suis gestionnaire achat.
1: Ok, très bien. Eh bien, Charlène, je te passe le standard, le jeu pour toi, d'accord?
4: Super, merci beaucoup.
5: Bonne Charlène. Journée, Charlène. Mais je crois que vous oubliez que quand on joue à des jeux SMS comme ça, on se dit, bon, je vais jamais gagner de toute façon.
7: Ouais, mais chez nous, on gagne. Alors, c'est pour ça qu'on est étonnés.
1: Ici, c'est Fun Radio. On en utilise 103 par personne et par an. On joue avec les chiffres, c'est la question que je vous ai posée.
6: Les cotons-tiges.
5: C'est beaucoup trop intense hein, sur ce jeu.
1: Et surtout, comment tu utilises 103 cotons-tiges? Parce que les cotons-tiges, c'est par paire à chaque fois.
5: Ah, mais parfois, tu peux avoir une oreille.
1: Alors, déjà,
5: plus sale
1: normalement,
5: que l'autre.
1: Il faut pas utiliser des cotons-tiges pour se laver les oreilles. Mais normalement, c'est.
5: Non, mais le début du conduit, tu vas pas jusqu'au fond.
6: Le début du conduit,
7: Est-ce qu'on en achète? Est-ce qu'on en achète, nous, Bruno?
1: Bah, bien sûr, évidemment.
5: Du pain, des baguettes de pain.
1: Non. Ben non, 103.
7: Est-ce que ça s'achète au supermarché?
1: Une baguette par jour?
5: Ah si. Bah oui, j'en achète tous les jours.
1: Et bah, je te dis 103 par personne et par an.
5: Ah bah, parce que parfois,
1: il reste 103 jours dans l'année.
5: Il reste des restes.
6: T'en achètes tous les jours? Et tu grossis pas, putain, mais c'est fou ça. Excuse-moi.
7: Est-ce que ça s'achète en supermarché?
1: Oui, ça s'achète en supermarché.
6: Des carottes?
1: Mais non! Mais non, mais surtout quand vous allez voir à quoi ça sert.
6: Du concombre,
7: du papier toilette.
6: Du PQ.
1: Après, tu t'essoies avec ce que tu veux.
7: Avec une baguette, Christina.
1: Ouais, et une carotte pour Pino. En moyenne, c'est 103 rouleaux de papier par personne et par an. C'est Groupe Hygiène, c'est une enquête qui a été faite par une société qui s'appelle Groupe Hygiène. Non, ça vous parle pas?
5: Ça fait beaucoup quand même, je trouve.
7: C'est la faute des enfants. Ils s'enroulent la main comme une momie pour s'essuyer.
5: Moi, je suis team papier toilette humide.
6: Ça me rappelle le Covid, moi. Il y avait des bastons.
5: Quoi?
1: Non. Alors si, papier toilette humide.
5: Bah si, il y en a chez toi.
1: Oui, mais pour la finition.
5: Ah oui.
1: Ouais. Bien sûr. Ça, c'est comme quand t'as peint sur le mur et que tu mets un petit coup de huit.
6: C'est le peintre qui parle. Voilà.
1: Mais pas pour le gros œuvre. Le gros œuvre, non.
6: Ouais, c'est du gros chantier, c'est du TP, quoi.
1: Mais il y a le pape. Orly. Ouais, et c'est ça dans la chanson. On n'a plus le temps qu'on cherchait les paroles. Fun Radio, il est 9h.
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1: Comment ça va, Oriane?
8: Très bien.
1: Tu penses à cette chance que tu as par rapport aux journalistes de TF1 de pouvoir faire ton journal en lisant ton téléphone portable, parce que le réseau internet ne marche pas dans ce groupe qui est quand même
8: Je compte sur le pape pour régler ce problème.
1: Médias de France, les infos avec Oriane Doro, bonjour.
8: Bonjour Bruno, bonjour à tous. Quelques nuages sur la Bretagne et le sud-ouest, mais du soleil partout ailleurs et toujours de fortes chaleurs.
1: Des dizaines de milliers de fidèles sont donc attendus à Paris aujourd'hui parce qu'il y a le pape,
8: Léon XIV entame une visite de 4 jours en France. Son avion doit atterrir à Orly dans une heure. Le souverain pontife sera d'abord reçu par Emmanuel Macron à l'Elysée. Il s'exprimera cet après-midi au siège de l'UNESCO avant d'en enchaîné sur une grande déambulation en papa mobile du boulevard Montparnasse au parvis Notre-Dame, avant une grande veillée de prière au Stade de France devant 80 000 jeunes ce soir. Demain, la journée sera marquée par une messe géante sur la place de la Concorde. Environ 600 000 fidèles doivent y assister. Un vaste périmètre de sécurité a été mis en place. Des dizaines de stations de métro seront fermées. Dimanche, il passera la journée à Lourdes, puis lundi à Metz. Emmanuel Macron l'assure, la France fait tout pour éviter les pénuries de carburant. Le chef de l'État s'exprimait sur la situation situation internationale hier soir. Il a assuré que l'approvisionnement en diesel, en gaz et en fuel était garanti d'ici la fin de l'année. Il a annoncé l'envoi de moyens militaires en Arabie Saoudite pour protéger un site énergétique stratégique. Le sud de la France reste en alerte orange aux incendies. 7 départements sont en vigilance, des Pyrénées-Orientales aux Vaucluse en passant par l'Aveyron. Environ 98 000 hectares ont été brûlés cet été selon l'Office national des forêts, du jamais vu depuis 1976.
1: On y va avec du foot et la France qui fait son entrée dans la Ligue des Nations ce soir.
8: Oui, il sera contre la Turquie, rencontre qui marque le début d'une nouvelle ère avec Zinedine Zidane au poste de sélectionneur. Le match va se dérouler à Izmit, à une centaine de kilomètres d'Istanbul. C'est à 20h45. Lundi, les Bleus joueront contre la Belgique avant de recevoir l'Italie dans une semaine. Hier, les Pays-Bas et l'Allemagne ont fait match nul un partout, tandis que le Portugal a battu le Pays de Galles 1-0.
1: On finit avec la météo de cette journée.
8: Elle reste estivale avant l'arrivée de la pluie dimanche. Pour l'instant, il y a du soleil partout et des températures en hausse sur la moitié nord. Le ciel est légèrement brumeux ce matin sur la pointe bretonne, mais aussi sur les Landes et le Pays Basque. Il y aura également quelques passages nuageux cet après-midi en Provence. Et puis, des records de chaleur devraient encore être atteints cet après-midi. 30 degrés attendus à Rennes ou encore à Paris. Pour l'instant, il fait 7 degrés seulement à Sarreguemines, 9 à Saint-Amour, 11 à Gravelines et à Paris, 15 à Montbazillac, 18 à La Ciotat. Cet après-midi, il fera 27 à Honfleur et à Ajaccio, 28 à Istres, jusqu'à 31 degrés à Tulle.

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1: Il est 9h04, c'est Fun Radio vendredi. Aujourd'hui, nous sommes le 25 septembre. Content d'être là comme chaque matin avec Karina.
2: Bonjour.
1: Avec Pino.
3: Salut.
1: Avec Christina.
4: Coucou.
1: On vous accompagne tous les matins. Il y a quoi dans la demi-heure? Il y aura Avicii. Comme chaque matin à 9h10, on va répondre à cette question qui est formidable. Ce matin, Karina s'est posée sur les couples qu'elle a trouvés sur TikTok et sur Instagram.
2: Et je suis tombée sur un mec dont la femme est partie en vacances pendant une semaine. Il l'a extrêmement mal vécu. Il nous a fait un décompte des jours.
1: 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Là, dans une vingtaine de minutes, vous envoyez Bruno par SMS 74 900 pour la France, 6322 pour la Belgique. On va jouer au jeu de la confiance. C'est-à-dire que c'est pas vous qui répondez à la question, c'est votre personne de confiance. Ce sera dans 15 minutes, là, en direct sur Fun. Mais pour l'instant... Et c'est dans l'info, c'était hier dans le journal d'M6, c'est Microsoft. Microsoft qui vient de déposer un projet, je voudrais avoir votre avis sur le sujet.
5: Imaginez, vous êtes en train de jouer à un jeu vidéo, vous venez de battre un boss, quand tout à coup...
6: Salut, c'est Franck Leboeuf. Vous voulez savoir combien vaut votre voiture?
5: Une pub se lance dans votre jeu. C'est bien ce qu'imagine Microsoft, acteur majeur du jeu vidéo avec sa Xbox et ses studios de développement. L'entreprise a déposé un brevet pour intégrer à l'intérieur des jeux des pubs que vous ne pourrez pas passer et personne n'y échappera.
1: On est d'accord que ça rend fou ça?
2: Bah surtout salut, c'est Franck Leboeuf. Je peux plus moi.
1: Bah, je t'explique, s'ils sont encore au milieu de GTA...
2: Tu l'écrases Franck Leboeuf, même si tu l'aimes beaucoup.
1: Mais non, mais même là sur FC27... T'es en train de jouer, tu fais un super match avec ton équipe de foot favorite et à un moment c'est coupé pour que ça parte sur une pub.
2: Bonjour, je suis Olivier de Carglass. Ça
3: déjà à la Coupe du Monde, les pauses fraîcheurs là, c'était insupportable.
1: Oui, mais ça c'est pas le sujet, on est en train de parler.
3: Oui, non, mais il y avait des pubs aussi.
1: Oui, non, mais c'est pas le sujet.
3: Oui, si c'est le même sujet, c'est que les pubs nous bouffent.
1: Il y a eu un malaise sur le plateau de la matinale d'LCI, ça s'est passé cette semaine. Parce que tu sais, ils ont parlé du 6-7.
2: Ouais, mais c'est une nouveauté. Il y a une nouveauté dans le 6-7.
7: Qui autour de cette table sait faire un back 6-7?
3: Un back 6-7.
7: C'est bien écouté, bravo.
8: Des nageoires.
7: Vraiment, c'est le malaise le plus total. Bref, détendance.
1: Le back 6-7, c'est pour faire le 6-7, mais dans ton dos,
2: c'est ça. Ouais, c'est ça.
3: Bah, faire un 6-7, passer 33 ans, c'est, bah, ça y est.
1: Faire un 6-7, passer 13 ans, mec. La question se pose même pas. Ouais, franchement. Au-dessus de 13 ans, déjà, c'est ringard. Il est 9h07. Fun Radio Dance Music et UGEL avec Ultra Naté. C'est Moving to the Sun. Et c'est sur

0: Les amis, et j'ai une mauvaise nouvelle que je voulais annoncer à Lucas et je voulais le faire en direct, c'est notre réalisateur et sur Fun Radio. Lucas, je te l'annonce devant la France entière.
1: Oula.
0: Les sites OnlyFans et Mime pourraient être interdits en France.
1: Ah c'est bon, j'ai NordVPN.
0: Les députés veulent interdire et étendre la fin du proxénétisme aux actes sexuels rémunérés en ligne parce que c'est ce qui se passe visiblement sur ces comptes. J'ai l'impression tout ce qui concerne la pompe en ce moment en France, c'est marrant.
2: Les couples sont formidables.
3: Ah, j'adore quand tu me fais des propositions artistiques comme ça, c'est génial.
0: Chaque matin. Nous sommes sur une catégorie formidable mise en avant par Carina et ce matin, ce sont les couples.
3: Et oui, et vivre sans sa femme, apparemment, c'est compliqué quand elle part en vacances et qu'elle laisse monsieur à la maison. Alors, je suis tombée sur un mec, il a fait des vidéos, une vidéo par jour pour dire à quel point c'était dur sans sa femme. Et on va commencer avec 3 jours sans sa femme.
4: Jour 3 sans ma femme, le chat a fait caca sur ses vêtements parce que j'ai laissé la pièce où il y avait la litière fermée. Du coup, j'ai jeté ses vêtements, elle le sait pas encore. En 3 jours, je l'ai appelé 35 fois. Je l'ai appelé parce que je connaissais pas l'adresse de où j'habite. Mais que celle de ma mère. Et je l'ai appelé aussi parce que je savais pas où il était le dentiste. J'ai pas encore fait le linge. J'ai pas encore fait le ménage. J'ai pas encore fait la vaisselle. Pour l'instant, ça va.
3: Bon, pour l'instant ça va, il y a quand même beaucoup de problèmes.
5: Mais c'est vrai qu'on est un peu glandant, nous.
3: Ah mais attends, bouge pas mon pinot, ça continue parce que là, on va passer à 6 jours sans sa femme, ça donne quoi?
4: Jour 6 sans ma femme, je me suis fait à manger, j'ai laissé le four allumé pendant plus de 5 heures parce que j'ai fait une sieste. J'ai sorti les poubelles, j'ai toujours pas fait la vaisselle ni le linge, là ça commence à être vraiment compliqué et je trouve plus le coupon. Et j'ose pas appeler ma femme parce que j'ai peur qu'elle me dise « Mais t'as vu, il est devant tes yeux !» Du coup, j'attends qu'elle revienne pour lui demander le coupon. Et ce soir, faut que je fasse le ménage pour son retour. Elle revient demain. Sinon, ça va.
3: Alors qu'on sait très bien qu'il est devant ses yeux, ce coupon. On le sait, faut juste ouvrir le tiroir. Et sa femme revient au bout du 7e jour.
4: Voilà, jour 7. Bah, franchement, on est capable, on a réussi à survivre. Hein. Comme quoi, les hommes peuvent vivre sans les femmes. Je rigole, faut pas qu'elle reste plus longtemps. Une deuxième semaine et je pense que j'aurai explosé la maison.
3: C'est bien, c'est honnête.
5: Ça me fait rire.
3: C'est honnête. Mais j'ai l'impression que Pino, Bruno, vous reconnaissez pas là-dedans.
0: Ah, mais
3: vous
0: savez faire. Pas du tout.
3: Non, vous savez faire, vous êtes des hommes capables. Ah
5: ouais, moi, il y a encore 10 ans, non. Mais là, ça y est.
0: Tout à l'heure, j'ai donné involontairement des conseils lessifs par rapport au Meuse Food. J'ai reçu plein de messages en disant, tu peux redonner le nom du produit que tu utilises pour enlever les odeurs.
3: Et alors, voilà. C'est quoi le nom?
0: J'avais dit, je mélange le Dr Beckman avec l'Oxyvanish. Magnifique. Ça marche. Et bien sûr, mon petit cajoline, quoi.
3: Le petit assouplissant. Crâneur.
5: Oh, il est là, et on. C'est fou, hein. T'es un homme moderne.
0: Et je t'ai dit, t'arrives, tu viens vivre avec moi demain, Pino.
5: Ah, bah, pas de problème.
0: Je sais pas pourquoi tu te freines.
5: Et je te ferai pas chier en plus.
0: Ah, bah, ça, je sais.
3: Bah, faites-le.
5: Bah, franchement.
0: On serait pas bien tous les deux.
5: Oh, on serait très heureux. Ouais. On regarderait du foot, du cinéma.
0: Bien sûr, évidemment. On ferait les avant-premières ensemble.
5: Ouais, voilà.
0: On serait sur le tapis rouge tous les deux, hop.
5: Avec notre petit chien.
3: Ah, la vie de patachon que vous mèneriez. Et vous disputeriez, vous pensez?
5: Ouais, même pas, non. Oh, non.
0: Pino, ça fait 8 ans qu'on se connaît, on s'est engueulé qu'une fois.
3: Ouais. Ah ouais,
0: mais ça faisait une semaine qu'il était embauché. Je lui avais fait une remarque, il était venu me voir, il m'a dit, tu me parles pas comme ça. J'ai dit, mais je t'ai pas parlé méchant.
5: Moi, je suis comme l'éclipse, je rie qu'une fois dans l'année.
0: Parti dans un délire.
5: Ouais, ouais.
3: Mais justement, pour les couples qui se disputent, ça peut arriver, hein. Le monde n'est pas parfait. Ben, j'ai trouvé un monsieur qui a une solution miracle pour mettre fin à une dispute.
6: Si je devais donner un conseil aux couples qui s'engueulent, si vous êtes dans une situation vraiment critique, moi je vous conseille de péter. Bon, ça m'est arrivé il y a pas longtemps, j'ai pété sans faire exprès pendant qu'on s'engueulait. Et ben, j'avoue, ça a détendu l'atmosphère. Et en fait, on a rigolé et du coup, on est passé à autre chose.
3: Meilleure solution. Ah. Meilleure solution ever.
0: Non, excusez-moi, c'est la façon dont le gars le présente.
3: Ouais, c'est très, ouais.
0: Très brand dog. Et donc en fait, je me demande si vraiment il est dans la vanne ou pas, le gars. Fun Radio Dance Music, le jeu de la confiance arrive dans 3 minutes. 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C'est juste après Avicii.

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1: C'est Fun Radio. On va parler, alors je suis désolé, on va gérer les problèmes d'équipe et on va laver notre linge sale en famille. On parlait tout à l'heure de lessive, ça tombe bien. Parce que après les vocaux de 4 heures, Christina est partie dans un nouveau délire. Et à un moment, j'ai envie de dire stop, on va en parler dans 5 minutes. Et je t'explique, toute l'équipe est avec moi, en fait.
2: Oui. Ah bon, toute?
1: Faut qu'on te parle.
2: C'est une intervention, c'est un peu une intervention.
1: C'est une intervention, voilà.
2: D'accord.
1: On t'aime beaucoup, t'as beaucoup de qualités, puis il y a des trucs à un moment.
3: Tu nous gonfles, Christina.
1: T'es l'ancienne productrice, mais la nouvelle productrice, Agathe, est partie dans le même délire. Donc attention.
2: Oh, ça va.
1: Tu sais pas de quoi je vais parler, déjà.
2: Ouais, mais quand même, ça va.
1: Fais pas genre ce truc-là est déjà écrit sur le conducteur et pas je joue tout. Le fait que, ah bah tiens, je l'improvise.
3: On ne supporte plus, Christina.
1: Pour l'instant, on joue.
2: Ah bon,
4: le jeu de la confiance.
1: Jeu de la confiance ce matin, nous avons Lucille. Bonjour Lucille.
5: Salut Bruno, salut l'équipe.
2: Salut Lucille.
1: Lucille,
2: salut.
1: Opticienne à La Rochelle.
5: C'est ça.
1: D'accord. Ça va Lucille, t'es contente d'être là?
5: Ouais, trop. Ça fait super longtemps que je vous écoute, donc je suis trop contente de vous avoir.
1: Et ben c'est un plaisir de t'avoir également. En plus,
5: merci.
1: Écoute quand même un gars de ta région, tu vois ce que je veux dire?
5: En plus, oui, c'est clair.
1: Bah oui, on n'est pas si nombreux. Alors je sais que bon, Saint-Jean-d'Angély, les Rochelais, vous nous considérez comme des bouseux, mais quand même.
5: Non, mais je suis pas de La Rochelle en plus, donc j'ai rien le droit de dire.
1: T'es d'où toi?
5: Je suis de Châteauroux dans le centre, donc tu sais, c'est pas mieux.
1: C'est le délire. Bon, tu joues ce matin pour repartir avec 150 euros de carte cadeau total.
5: Ouais,
1: c'est de l'essence,
5: on
1: évidemment.
5: Est dans le thème.
1: Mais c'est pas à toi que je vais poser la question, c'est à ta personne de confiance. Tu as choisi qui?
5: J'ai choisi une super bonne amie qui s'appelle Carole.
1: Bonjour Carole.
6: Salut à toute l'équipe.
2: Salut. Coucou. Carole.
1: Carole, toi aussi, t'es à La Rochelle. T'es prof d'économie gestion.
6: Ouais.
1: Carole, c'est toi qui vas répondre à cette question. Est-ce que tu t'y connais en équipe de France de foot?
6: Mais bien sûr.
1: Et ben voilà. Ce soir, l'équipe de France joue son premier match avec Zinedine Zidane comme sélectionneur.
6: Ouais.
1: Il est assisté au poste d'entraîneur des gardiens par un autre champion du monde 1998. Ma question est la suivante. Qui est l'entraîneur des gardiens de l'équipe de France?
6: Oh, je suis trop contente parce que ma copine elle va me devoir un apéro.
1: C'est qui?
6: Barthez.
1: Oui,
2: ouais, trop bien.
5: Ouf.
1: Tu l'avais toi, Lucille? Tu l'aurais eu la réponse?
5: Ouais, je l'avais. Pourtant, j'y connais rien, mais ça, je l'avais.
1: Bon, et bah bravo. 150 euros de carte cadeau total pour aller faire le plein. On vous embrasse, les filles.
6: Merci beaucoup.
5: Et bon, bisous à tout le monde.
1: Bon petit apéro sur le vieux port.
6: Carrément.
1: Évidemment. Ou non, comment s'appelle l'endroit là, très sympa là, à La Rochelle, où il y a des buvettes, etc. Je suis allé là.
5: La belle du Gabu.
3: La guignette.
1: Hein, au Gabu? Non, au Gabu.
5: La belle du Gabu.
1: Ouais, ça c'est bien ça aussi. Ouais.
3: Ah merde, moi j'avais la guignette.
1: Bisous.
2: Tu peux y aller quand même, hein, tu sais.
1: Bisous à vous les filles.
5: Bisous.
6: Ben, on vous attend ce soir alors. Hein.
1: Et ben avec plaisir.
2: Bisous. Bye bye.
1: En plus des 140.
2: Bah oui, t'es dans le coin toi, ce week-end, Bru.
1: Les amis, Tovlo arrive. Et fais pas genre, mais oui, t'es dans le coin, Bru. C'est ton procès dans 5 minutes. Je vois bien que t'essayes d'être en mode sympa parce que tu sais pas ce qui va te tomber sur le coin du pinceau.
3: Coupable.
1: Pendons-la. On va en parler après Tom Lowe et Stromae sur Fun.
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1: 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J'ai appelé des auditeurs et des auditrices. Et depuis une heure maintenant, à chaque appel, je tombe soit sur un répondeur, soit ça décroche pas. Après, à 9h26, les gens bossent. Il y a ça aussi.
2: Ah oui, Julien, mais c'est dommage.
37: Bonjour.
1: Ah, eh ben, ah. Allez, hop, j'en essaye un deuxième. C'est Gaëtan qui a envoyé un SMS. Alors, c'est vrai que on appelle en direct. Je sais que beaucoup de radios, ça se passe pas comme ça, parce que du coup, comme les auditeurs sont préparés à l'avance, mais moi, j'aime pas ça. Donc, on fait en live, on peut se prendre des râteaux. Allô?
38: Bonjour.
1: Bonjour Gaëtan, ça va bien?
0: Oui, et vous?
1: Eh ben ça va pas mal. Gaëtan, t'es dans les toilettes?
0: Non, je suis dans mon bus.
2: Dans ton bus?
1: Tu fous
2: dans
1: que ton bus?
0: Non, mais c'est bus.
1: Tu fous que tu veux. Mais comment ça va Gaëtan? T'es où? T'es conducteur de bus?
0: Je suis conducteur de bus, je suis dans mon bus.
1: D'accord, et il est où ton bus? Tu conduis dans quelle ville?
0: Je suis dans Besançon là.
1: T'es dans Besançon, et il y a du monde derrière toi ou pas?
0: Non, personne.
1: Ah bon d'accord, c'est que tu t'occupes de bus scolaires?
0: Ouais, c'est ça, enfin je fais des lignes un peu dans les villages autour.
1: Ouais, très bien, t'es pas toujours en série?
0: Non, ça va.
2: Ah,
1: c'est grand de dire non, ça va. Non, tu es en série, tu dis non, en général. Tu dis non, écoute, pas pour l'instant, mais...
3: En semaine B.
1: Voilà, j'envisage. J'ai des RTT, là, bientôt. Bon, tu viens de gagner FC 27, mon pote.
2: Bravo.
0: Merci beaucoup.
1: Merci un peu à nous écouter. Et tu mets Fun Radio dans le bus le matin quand on mène les élèves.
0: En fait, toujours vous écoutez tout et je participe et tout.
1: Hein. Et bah très bien.
2: Bah, merci
1: tu participes au succès.
0: C'est normal, ma radio préférée depuis que j'ai 23 ans maintenant, ça fait 15 ans que je vous écoute.
1: Hein. Et bah t'es
2: merci
1: un amour.
2: Beaucoup, hein.
1: Gaëtan, merci de nous écouter, on t'envoie le jeu rapide.
0: Merci beaucoup.
2: Bisous Gaëtan.
1: Bisous mon pote.
0: Bonne journée.
1: Il est 9h28, Toblo.
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1: Et Stromae.
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0: peu nous, ça, je trouve, sur Fun Radio le matin. Ça vole pas très haut, mais bon.
1: On est des hommes.
0: On voilà. est des hommes, évidemment.
2: On survole un petit peu.
0: Et j'aime ta fleur, Pinot.
2: Ah ben, écoute, merci, parce qu'on me le dit rarement. Ça.
0: Mais je sais qu'on te le dira. Hein,
1: petit bourgeon, là.
0: Bon, on va ouvrir un sujet d'équipe, mais de temps en temps, il est bon de laver son linge sale, et nous, on aime bien faire la famille. Christina avait déjà une tannée, alors... Bon, moi, elle a à peu près abandonné avec moi. En tout cas, c'est les messages vocaux,
1: oui.
0: Qui sont des podcasts en fait, hein, où je lui dis à un moment, Christina, et Dieu sait que je t'aime, mais un message qui dure 4 minutes, c'est pas un message.
1: Mais c'est pas grave. Deux, hein.
3: J'ai fait une sélection dans mes amis. Je sais à qui je peux envoyer des podcasts.
1: Ouais, mais il y a un autre sujet.
0: Non, il y a un autre sujet. Et tu sais quoi, c'est Christina qui va, c'est Karina qui va en parler.
1: Ah ouais, tu me balances ouais. la patate comme ça.
0: Bon, oui, parce que j'ai fait. Tu vois, tu fais genre, c'est moi qui dis tout, qui dit tout. Puis en fait, c'est toujours moi qui vais au front. Donc,
1: Bah non, je vais mettre les formes, Macri. Je t'aime beaucoup. On t'aime beaucoup. D'accord. On t'aimera toujours, quoi que tu fasses.
0: Non, non. Alors pas toujours, parce que
1: oh, ça, si,
0: non, non. L'amour, faut que ça se renouvelle. Quoi.
1: Non, non. Mais bon, je mets les formes. Tu nous casses les bonbons avec tes groupes WhatsApp.
2: Ah oui.
1: Ah. Oh. Et il y a des groupes pour des apéros.
0: Mais
1: et il y a des
0: jours.
1: Groupes pour ci. Et il y a des groupes pour ça.
3: D'ailleurs, j'en ai deux à créer encore
1: non.
3: aujourd'hui.
1: Stop. On arrête. Et moi, toi, mon angoisse, c'est quand sur mon téléphone, il y a une notif qui arrive. Christina vous a ajouté un nouveau groupe.
2: Ah oh, qu'est-ce qu'elle est. Ah oui, c'est vrai.
3: Moi, je trouve ça hyper pratique. Non, non, dès qu'il y a un événement, un truc à organiser et tout, comme ça, hop, il y a les bonnes personnes au bon moment.
2: Une fois, on avait acheté un bouquet de fleurs à Christina. Elle a ouvert un groupe avec moi dedans. Donc, ça, pourquoi elle m'a pas envoyé tout de suite un texto? Elle est obligée d'ouvrir un groupe.

0: 100% de tous les doses, du moindre pétale de rose, au moindre verre de vin blanc, de la moindre huître servie à l'apéro. J'étais au courant de tous les doses. J'arrivais le soir, je disais tiens, j'ouvre mon WhatsApp pour voir, vous avez 142 messages.
1: Ah oui, mais elle est capable d'ouvrir un groupe pétale de fleurs.
2: Ah, mais tu rigoles, j'avais un groupe fleurs mariage, j'avais un groupe mariage témoin, j'avais un groupe mairie, j'avais un groupe jour J.
0: J'étais dans tous les noms. J'étais dans tous les groupes, les gars.
2: L'horreur.
0: On m'aurait fait ça, j'aurais été résistant en 44, on serait allemand aujourd'hui, j'aurais arrêté de répondre. Non, c'est vrai, mec, attention, c'est peut-être le 6 juin, c'est peut-être le 4 juin, c'est peut-être le 5 juin.
1: Il aurait transféré tous les.
2: Ah non, je suis pas dispo le 4.
0: Voilà, les sangles longs, les violons de l'automne. Non, merde, fais pas chier, tu sais quoi, dis-moi le truc en un seul mot.
2: Ah oui, pardon, mais moi je trouve que ça simplifie la vie.
1: Et on sent que c'est une passion, toi, d'ouvrir des groupes.
2: J'adore, là, je te dis, là, il faut que j'ouvre un groupe pour les 50 ans de mes beaux-parents aujourd'hui.
3: Mais tu sais, Christina, je pense que t'es pas la seule à être amoureux comme ça des groupes WhatsApp. Et nous, je pense qu'on n'est pas les seuls à ne pas aimer les groupes WhatsApp.
2: Je suis sûre que les auditeurs, déjà, il y en a plein qui sont dans ma team. Pardon, je suis sûre.
0: Eh ben, faites un groupe WhatsApp.
2: Manifestez-vous. Voilà.
0: Faites un groupe WhatsApp. Est-ce que vous êtes dans ma team?
1: Faites un groupe WhatsApp des gens qui aiment des groupes WhatsApp. Voilà.
0: Et si vous êtes comme moi, que vous aimez pas, 01 42 48 5000 et on te lynche, hein, parce que c'est
3: en public.
0: C'est une nouvelle méthode qu'on a décidé.

0: Four to the Floor et Offenbach. Vous positionnez comment par rapport au groupe WhatsApp? Est-ce que ça vous saoule? On en parle ce matin sur Fun Radio avec Paul. Il a 23 ans, il est à Caen. Bonjour Paul.
1: Salut Bruno, salut toute l'équipe.
2: Coucou, salut.
0: Tu te positionnes comment sur cette histoire de groupe WhatsApp? Ça te saoule?
1: Eh ben ouais, ça m'énerve. C'est énervant au point. Je reçois des messages toutes les 30 secondes sur les groupes,
0: mais
1: c'est chiant.
0: Tu sais qu'il y a un autre truc, Paul, parce que je disais que moi aussi ça me saoulait, mais c'est que chaque mec ou chaque nana qui t'envoie une photo, une vidéo ou un gif, parce que oui, j'ai encore des amis ringards, ça prend une place de fou dans ton téléphone parce que c'est gardé en mémoire dans ton téléphone. Donc ça te prend de la mémoire du téléphone en plus.
2: Tu peux désactiver ça, moi, non?
3: Ah oui, moi j'ai désactivé ce truc.
0: Ah oui, moi j'ai désactivé.
3: Bah oui.
0: Moi je l'ai pas désactivé.
2: Avec toutes les saloperies qu'on t'envoie, va pas, ouvre pas ta galerie photo devant quelqu'un. Hein.
3: Bah c'est clair, c'est hyper dangereux.
0: J'ai eu une fois avec toi. Hein. Un message de Karina que j'ai ouvert, la personne à côté qui a dit qu'est-ce que c'est. Non, non, mais c'est une. Et va expliquer, tu sais. Non, mais c'est parce que c'est une. Alors si à la radio on fait des trucs bizarres et que c'est. Non, non, non. Paul, je t'embrasse.
1: Salut la famille.
2: Salut Paul.
0: C'est-à-dire, salut les cons.
3: Il y a personne dans ma team, Bruno. Il y a personne qui aime les groupes WhatsApp.
0: Antoine, t'aimes bien les groupes WhatsApp?
4: Salut, bonjour Bruno, bonjour Camille.
2: Salut.
4: Ouais, je suis team Christina moi.
3: Ah merci Antoine, mais
2: attends,
3: un bon gars.
2: Antoine, tu t'appelles comme le mari de Christina, c'est pas toi Antoine?
4: Eh ben voilà, c'est pour ça. Non, c'est pas moi, mais c'est pour ça. Mais Antoine, c'est des bons, c'est pour ça.
0: Bon, je te pardonne juste parce que t'es à Saint-Hilaire de Villefranche.
4: Eh oui.
0: Et comme c'est à côté de chez mes parents, ça passe. C'est vraiment le seul truc qui fait que
5: c'est des arguments solides.
0: Ouais, bon moi.

0: Tiens, bah, Antoine, tu veux FC 27, tu veux le jeu de foot ou pas?
1: J'ai même pas la console qui
0: ah
1: va
0: bah
1: avec,
0: voilà, tu vois, comme quoi, et le Charentais, il est comme ça.
2: Et oui, il est
0: le Charentais, tu vois, il aurait pu dire oui, et bah, il dit non, et c'est là où t'es fort. Antoine, je t'embrasse. Vous avez vu?
2: C'est beau, ouais. C'est beau.
0: C'est beau ce qu'il vient de faire.
3: C'est chou. Alors qu'il aurait pu faire plaisir à un enfant.
0: Mais non, on n'aime pas les enfants, je
2: crois. On va créer des gros poissons.
0: Nous, on les enterre, on en fait du terreau. Et c'est pour ça qu'on a des super melons. Comme ça, on peut pousser comme ça. Dans quelques instants, les copains, c'est la récré du vendredi. Le mix en live avec Sobaka et Koshka. À tout de suite.
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0: 7h46, on finit le vendredi matin avec du mix en live parce que Fun Radio c'est la radio dance et qu'on aime bien s'ambiancer pour le vendredi avec Sobaka et Koshka. Ça va les garçons?
1: Ça va et vous la famille? Bonjour.
0: C'était bien ce petit set
2: à la technoparade.
0: Sur le cœur de la technoparade.
1: Exceptionnel. Il y avait des milliers de personnes, des gens étaient fous.
2: Des millions.
1: Ouais,
2: c'est
1: milliards.
2: Trop.
0: Là, il y en a
2: bien.
0: Une autre non, qui
2: c'est...
0: débute aujourd'hui, j'ai vu. Hein. Alors il y a qu'un chat.
2: Ah oui.
0: Mais c'est bien sur les DJ. Les copains, c'est le set. Pino vient de comprendre la vanne, mais 10 secondes.
3: Il y a encore une fête, mais oui, c'est le pape.
0: Oui, voilà, merci.
2: Tu ralentis le groupe.
0: Non, mais c'est bien, tu vois, on l'attend un peu.
3: Oui, ça vous fait une pause.
0: C'est ça,
3: on souffle un peu, il y a un peu de
0: elle a dit, Karina, ça va trop vite. Allez, c'est le mix du vendredi, c'est parti.

0: sacré du vendredi avec Sobaka et Koshka en live. Oui, quand j'ouvre mon micro, ça coupe tout. Il y a eu un gabin, il s'est dit, qu'est-ce qu'il s'est... Les copains, on va revenir lundi, on va vous souhaiter un excellent week-end. Il y a Mika qui vient d'arriver.
1: Bonjour
0: avec
1: Lul tout le monde.
0: Et avec Morgan. Et c'est la suite, comme chaque matin sur Fun Radio.
2: Bah déjà, joyeux anniversaire ma fille, parce que j'ai envie de le faire.
3: Ah, bon anniversaire.
0: J'ai vu que ta meuf avait posté, on lui fait un anniversaire surprise. Mais il y a personne qui poucave sur Instagram?
2: Non. Et surtout, mes deux enfants, son frère et sa sœur, ont tenu le truc depuis des semaines. Je trouve ça chiant, mais à 8 ans.
0: C'est
2: bon, ils sont mauvais comédiens, quoi, mais en disant...
3: Non, il ne se passe rien.
2: C'est un peu ça. Et puis ce matin, on continue à offrir du FC27 toute la matinée, Bruno. Et puis 1000 euros qui vont tomber avant midi.
0: Ah, oh, bah c'est bien, ça. Vous passez un bon week-end, les copains?
3: Oui. Oui.
0: Bon, on revient lundi dès 6h. Des bisous, ciao.
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0: Soyez les bienvenus aujourd'hui sur Fun Radio. Nous sommes vendredi le 25 septembre. Vous écoutez la suite. Et comme tous les jours, on est en direct jusqu'à midi. Je m'appelle Mickaël, il y a Maureen.
1: Bonjour.
0: Il y a Lul.
2: Salut.
0: On écoute un petit Angèle là ce matin.
1: Ah oui. Ah oui. Hier, elle a posté un extrait d'un de ses prochains titres. Waouh, ça va être coquin. J'adore. Hein.
0: Moi, j'adore.
1: J'aime
0: virage,
1: beaucoup. Hein.
2: Ah ouais.
0: Elle est dans un mood un peu vénère là, Angèle, et j'aime beaucoup.
2: 16 octobre, son album Instinct.
1: Trop hâte.
0: Oh, le jour, on va voir Céline Dion.
2: Bah ouais. Bah, quelle belle journée.
0: Oh, bah dis donc. En plus, ce jour-là, je crois qu'il y a Bœuf Bourguignon à la cantoche.
1: Oh, ouais, bah, super.
0: On est gâtés. C'est vous qui allez être gâtés ce matin sur Fun Radio. 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Si jamais on n'appelle pas à tous les quarts d'heure les gens, rapport à ce que on a un métier. Tout à fait. Voilà. Mais globalement, tous les quarts d'heure, il y a du FC27 qui tombe. Fun par SMS au 74 900. On va parler d'anniversaire. Joyeux anniversaire, ma fille.
2: Bon anniversaire,
1: bon
2: Thelma.
1: Anniversaire, Thelma.
0: Thelma fête ses 13 ans, les gars. On fait des câlins. Enfin, pour pas dire, on baise. Et un jour, ils ont 13 ans.
2: Ah oui.
0: Qu'est-ce qui se passe?
1: Hein.
0: Elle est née, les gars, je venais de démarrer dans la matinale avec Bruno. J'ai l'impression que la vie est passée comme ça.
2: Mmh. Ah ouais, non, t'inquiète, ça se voit. Hein.
1: En plus, c'est une ado, là, maintenant.
0: Là, on est sur... merci, Bixon, pour ce son. Ah, d'ailleurs, il faut que je lui fasse un faux anniversaire, vrai anniversaire de Buffalo Grill, c'est la tradition.
1: Ah bah
2: oui, bien sûr.
0: Obligatoire. Ah, lundi ou mardi, on se fera ça.
2: Très bien.
0: Mais on va parler de surprise d'anniversaire. On lui réserve une petite surprise. Voilà, on l'emmène en week-end, famille et tout. Et tu vois, ce matin, elle savait, on lui a prévenu parce que, elle rate un peu l'école cet après-midi. On a prévenu l'école. On est, voilà.
2: Ouais, vous êtes clean.
0: On n'est pas hors la loi. Mais, j'avoue, j'aimerais qu'on parle de surprise d'anniversaire. Vous avez déjà eu, Maureen et Lul, des surprises d'anniversaire?
2: Moi, oui, pour mes 20 ans. Et d'ailleurs, Maureen était venue, chez moi, à Charleville.
1: C'est vrai.
0: Ah, c'est génial ça.
1: Ouais, on avait fait une surprise, il savait pas que je venais, ni d'ailleurs qu'il avait un anniversaire qui était organisé.
2: Non, je savais rien.
0: Ah mais c'est génial ça. On va parler de ça ce matin. Vous aussi, appelez-nous au standard 01 42 48 5000. On fait de la radio ensemble les amis. Appelez-nous, l'appel est 100% gratuit. Venez nous raconter vos plus belles surprises d'anniversaire. Genre je me suis fait larguer. Ça marche.
1: C'est horrible.
2: Bah, surprise.
0: Bah, c'est pas terrible mais ça marche. En attendant, c'est DJ Goja et c'est Michiko qu'on écoute sur

0: vous écoutez Fun Radio et vous faites bien les amis, on est ravis de vous retrouver en direct là tous les matins, je vous l'ai dit, du FC 27 qui va tomber en pagaille. Là dans le prochain quart d'heure, tiens, on appellera quelqu'un. Continuez à vous inscrire par SMS, vous envoyez Fun par SMS au 74 900, tirage au sort tous les quarts d'heure, on vous appelle en direct. Numéro inconnu, je le précise, autorisez bien les numéros inconnus à vous appeler.
1: Et non, c'est un 01 42 48 5000 maintenant.
0: Ah, c'est vrai ?
1: Voilà, exactement, donc vous savez que c'est nous, quoi.
0: Oh mais ça, on me dit pas tout moi.
1: Eh bah je te le dis mon grand.
2: Eh bah, ouais.
1: On a passé un petit appel chez Bouygues.
0: Allez bah.
1: Et puis ils ont dit d'accord, plus de masqué.
0: Eh bah très bien, c'est 01 42 48 5000 qui vous appelle, vous décrochez et vous repartez avec FC 27. On parle de surprise d'anniversaire. Donc Lul, toi t'as déjà eu surprise d'anniversaire, il y avait Maureen dans le délire.
1: Ouais, alors c'était complètement inattendu, le jour de mon anniversaire, en plus j'aurais dû le sentir venir, il y a une copine qui me dit « Ah c'est ton anniv, viens on va boire un coup en ville », mais en fait c'était le temps que mes parents organisent et préparent la salle. C'était très mignon, et alors par contre c'était une salle de chasseurs.
2: Oui.
1: Donc on a fêté mes 20 ans autour de têtes de biche. Voilà,
2: et
1: c'était
2: sanglier.
1: Une soirée très vegan.
2: Oui, il y avait des têtes de sanglier aussi.
0: Oui, puis en plus c'était pas très chasse quoi finalement.
1: Moi je suis pas très chasse, bon il y a des membres de ma famille qui le sont, donc ils ont pu avoir la salle gratos quoi.
0: Ah.
1: En gros c'est ça le plan.
0: T'as des tontons chasseurs, c'est bah, ce que t'es en train de me dire.
1: Mon tonton est chasseur, absolument.
0: Comment s'appelle le tonton chasseur?
1: Laurent le chasseur.
0: Laurent le chasseur du 24 sur...
1: du 08.
0: Sur Tinder, bien évidemment. T'as déjà eu de la surprise d'anniversaire, Maureen?
2: Oui, j'ai eu mes potes qui m'ont organisé un faux jeu télé.
0: Ouais.
2: Pour mon anniversaire.
0: Genre,
2: je savais
0: génial.
2: Pas. Et du coup, j'arrive et je capte qu'il y a un truc bizarre. Et en fait, ils m'ont dit, bah, on s'est fait un jeu télé. Il y avait des billets, c'était la monnaie d'échange avec ma tête dessus.
0: C'est
2: et c'était
0: énorme.
2: La monnaie et tout. Non,
0: mais
2: c'est
0: attendez,
2: trop stylé.
0: C'est exceptionnel. Je trouve ça charmé.
2: Ah, c'était trop bien, je les aime trop.
0: Moi, j'ai eu surprise d'anniversaire. Qu'est-ce que j'ai eu? J'en ai eu pas mal. Pour mes 40 ans, ouais, ma femme avait fait une belle surprise avec mes enfants dans le sud. On avait fait un petit truc en bâton, on avait dormi dessus et
1: ouais.
0: Tout. Voilà, c'était genre un peu le rêve de ma vie, tu vois.
1: Okay.
0: Voilà, et donc ça, c'était un rêve. Et pour mes 30 piges, il y avait Bruno, d'ailleurs, si je dis pas de conneries. J'avais fait une soirée chez moi, bon bref, dans mon appart. Et ma meuf avait organisé un confessionnal comme dans Secret Story.
1: Ah, j'adore.
2: Ah, trop stylé.
0: Donc en fait, dans notre chambre, il y avait un fauteuil, il y avait l'appareil photo. Et les gens y allaient en mode confessionnal
1: ouais.
0: Et ils se filmaient et machin.
1: En fin de soirée, il y a quand même des gens qui se confient trop hein.
0: Alors,
2: oui, oui,
1: ça
2: oui.
1: Mika.
2: Oh, tu dois avoir des archives.
0: J'ai des archives, mais la bonne vanne, vous voulez que je vous dise.
1: Vas-y.
0: Et j'embrasse Justine Salmon, d'accord, de la matinale d'RTL2, mm-hmm. Que vous retrouvez
1: c'est
0: le matin.
1: C'est une collègue.
0: C'est une collègue, etc. T'es fatigué, je pense.
1: Ah,
0: parce
1: ouais.
0: Que en fait, ce qui s'est passé, c'est que c'était elle qui a foutu le bordel, je crois. Elle a appuyé et en fait, ça prenait, ça filmait quand les gens ne parlaient pas. Et quand les gens parlaient, ça coupait.
2: Non.
0: Donc en fait, j'ai plein de prises de vue de la pièce vide avec des gens qui rentrent.
2: Oh.
0: Et au moment où ils vont parler...
1: C'est génial.
2: Ah
0: ça
2: non.
0: S'arrête. Donc j'ai de la compile, mais pas que. Tiens, dans l'équipe, vous avez déjà eu de la surprise d'anniversaire? On fait un petit tour d'équipe comme ça. Est-ce que Dimitri du Standard, il est du genre à avoir de la surprise d'anniversaire?
2: Oui.
1: Il est même du genre à les organiser.
0: Absolument. Ça va mon Dim?
3: Ça va très bien. Je suis plus du genre à les organiser qu'à en recevoir. Moi, pour mon meilleur pote Thomas, je l'embrasse, il nous écoute. J'avais organisé le Big Deal. En fait,
2: ah, trop stylé.
3: Alors je vous explique. Hein. Je vous fais le décor.
0: Mon ami Vincent.
3: Mais c'est exactement ça. Son père a un cuvage, il est vigneron. Il y avait une énorme porte en bois qui coulissait, donc ça me faisait penser au rideau du Big Deal. On lui avait fait tout un délire comme ça, tout un décorum avec la musique, c'était génial.
2: Ouais. Ah mais c'est trop stylé.
0: Wow. Mais attends, mais c'est génial. Mais en plus, comment vous avez fait pour Bill du Big Deal?
3: Bon, j'ai des talons à mon arc, donc j'ai pu faire Vincent, mon ami Vincent.
2: Non, j'adore.
1: Ah, il le fait bien.
2: De ouf.
0: Je trouve ça génial. Si vous avez des surprises d'anniversaire, appelez-nous. 01 42 48 5000. On parle de ça ce matin. En mode feel good là le vendredi. Si vous avez déjà eu des belles surprises ou que vous avez organisé de la belle surprise, appelez-nous, on fait de la radio ensemble les amis. En attendant, Timmy Trompette, John Martin. All My Life, c'est ce qu'on écoute sur Fun Radio. Et puis FC 27 qui va tomber là dans, allez, moins de 5 minutes maintenant. Fun par SMS au 74 900. Bienvenue.

0: Allez, bienvenue sur Fun Radio et restez là, il y a Angèle qui arrive. En attendant, on parle de surprises et de surprises d'anniversaire. On accueille Joy ce matin, 34 ans, du côté de Villette dans le 43. Salut Joy.
1: Bonjour la suite.
2: Salut Joy.
0: Joy, sois la bienvenue ce matin sur Fun Radio. On parle de surprise d'anniversaire. Toi, est-ce que c'est toi qui l'as faite ou on t'a fait une surprise d'anniversaire?
1: Non, on a fait une surprise. C'est mon mari, qui n'était pas encore mon mari, qui m'a fait ma demande en mariage.
0: Oh. Wow. Pour quel anniversaire? T'as quel âge? T'as 34 ans? C'était pour...
1: J'ai 34 et il m'a fait ma demande le jour de mes 30 ans.
0: Ah, c'est
1: en fait, il voulait me demander en mariage. Il avait réservé un restaurant de sushi pour le soir. Et il était tellement stressé que finalement, il m'a fait la demande en toute intimité le matin au petit déjeuner. Tellement stressé qu'il a posé les deux genoux au lieu d'un seul. On a bien rigolé.
3: C'est trop mignon.
0: Mais je vais te dire la pression que les gens se mettent, mec ou meuf, peu importe, pour faire les demandes. Je suis passé par. J'avoue que c'est un moment où tu te dis tout doit être parfait, mais rien ne se passe comme prévu.
2: Et comment toi, Mika?
0: Moi, c'était à l'étranger. On a eu la chance d'aller à New York et j'ai eu 5-6 ratés dans la soirée.
2: Ah ouais.
3: Oh là
0: à 5 fois, une serveuse qui arrive au moment où j'allais sortir la bague véridique qui dit voilà, on a des pancakes en dessert. Tu dis ouais, d'accord. Enfin, que des machins à un moment, des rugbyman ou je sais plus quoi anglais qui étaient bourrés, qui viennent nous voir alors qu'on était en boîte tous les deux et tout, et ça a fini à l'hôtel en rentrant de soirée. J'ai dit bon, c'est quoi, j'ai pas réussi. Est-ce que tu veux m'épouser? Mais c'est ça qui fait les bons souvenirs.
1: Il a bien fait de pas attendre parce que le resto de sushi, il s'est pas rendu compte et c'était même pas un resto, c'était juste un petit fast food où on commande un peu comme chez McDo.
0: Ouais.
1: Il était dégoûté, mais du coup, heureux d'avoir fait sa demande le matin.
0: Ouais, je trouve ça trop beau, c'est charmé, Joy. Merci d'avoir appelé Fun Radio là ce matin.
1: Bah, merci à vous.
0: Des bisous. Belle journée à toi. Salut. Il y a Vincent en ligne avec nous, 27 ans du côté de Romilly-sur-Andelle dans le 27. Bonjour Vincent.
4: Salut Vincent.
0: Vincent, sois le bienvenu ce matin sur Fun Radio. Toi, c'est toi qui as fait une surprise, c'est ça?
4: Ouais, c'est moi qui ai fait une surprise et c'était hier en plus.
0: À qui?
4: Hier, on a été manger au restaurant avec ma sœur et ma grand-mère.
0: Ouais.
4: Et à l'entrée du restaurant, je vais voir le serveur discrètement et je lui dis c'est l'anniversaire de ma petite sœur aujourd'hui.
0: Ouais.
4: Et elle est toute gênée, elle est toute timide, elle aime pas ce genre de choses. Et du coup, arrivée à table, elle me dit vous prévenez pas le restaurant que son anniversaire, j'aime pas, je suis timide.
3: Non, je suis bête.
4: Je lui ai dit non, t'inquiète pas. T'inquiète pas, on a passé l'âge, on n'est plus des enfants, quoi.
0: Et dis-moi que tout le resto, dis-moi que c'est arrivé que tout le resto a chanté joyeux anniversaire.
4: Voilà, exactement.
3: La pauvre, elle devait plus savoir où se mettre.
4: C'était assez marrant en plus.
0: Mais c'est génial les moments. En plus, je sais pas vous, moi je rentre dans le jeu de ouf, quoi.
3: J'applaudis,
0: je chante. Ouais.
5: Non, alors moi je suis toujours un peu gêné, mais en fait ça me fait plaisir, je crois.
3: Oui, ouais.
0: Ben oui. Merci Vincent d'avoir appelé Fun Radio ce matin. On t'embrasse, belle journée à toi.
3: Bisous,
4: bonne journée.
0: Jordan est en ligne avec nous, salut Jordan.
6: Salut la suite.
0: Salut Jojo. On parle de surprise anniversaire, il t'est arrivé quoi toi?
6: Ouais, alors moi le jour de mon anniversaire, au mois de novembre, en fait mon père m'avait fait la surprise, il m'avait acheté la Nintendo DS lors de sa sortie.
0: Ouais.
6: J'étais le plus joyeux et en fait mon frère m'avait chauffé à la vendre pour pouvoir acheter un cadeau de Noël à mon père. Joie fut de courte durée, quoi.
0: Après c'est mignon dans l'état de vendre son petit cadeau.
6: Et bon anniversaire à ta fille, Mika.
0: Ouais, c'est gentil, merci Jordan.
3: Trop mignon, je
0: merci,
3: c'est généreux, Jordan.
0: C'est trop mignon, merci.
3: Trop mignon.
5: Et si tu veux une Nintendo DS, maintenant ça se revend vraiment pas cher.
0: Oui, c'est ça.
6: Ouais, maintenant, ouais.
0: Des bisous. Il y a Sabrina. Jordan. Sabrina est en ligne avec nous. Salut Sabrina.
7: Salut.
3: Coucou
7: salut,
3: Sabrina.
0: Sabrina, sois la bienvenue ce matin sur Fun Radio. On parle de surprise d'anniversaire. Il t'est arrivé quoi, toi?
7: Alors moi, non. J'ai voulu fêter l'anniversaire de ma fille pour ses 8 ans, lui organiser un séjour à Disney.
3: Ouais.
7: Et quand je lui ai annoncé qu'on partait à Disney pour son anniversaire, c'était déjà tout organisé, tout payé, tout prépayé. Elle m'a dit, mais en fait, je veux pas y aller, c'est trop nul.
5: Après, ça va, ça coûte pas cher.
0: Ouais. Eh bien, tu t'es endetté sur deux générations, mais c'est pas grave. Non, mais pourquoi? Attends, vous avez fini par y aller quand même.
7: On a fini par y aller, en fait. Du coup, j'ai invité une copine à elle, en plus.
0: Ah, la vache.
3: Pour qu'elle kiffe. Et au final, elle a aimé quand même?
7: Elle a rien fait, en fait. Elle a fait la maison des poupées.
0: Ah ouais.
5: Ça marche.
3: Oh, waouh.
0: Prochaine fois, Sabrina. nous on est chaud.
3: Oui, voilà, oui, emmène-nous.
0: On adore Disney.
5: Parce que franchement, à ta place, je l'aurais laissé là-bas, je serais reparti avec Donald.
4: ou Mickey.
3: Oui, oui. Mickey, ouais.
0: Sabrina, merci d'avoir appelé. Des bisous.
4: De rien.
3: Bisous à la famille.
0: Bisous, belle journée à toi. On continue à parler de ça là. Appelez-nous au standard si vous avez des anecdotes aussi, de surprises d'anniversaire. On écoute Angèle tout de suite. Une seule vie sur Fun Radio. Et puis juste après ça, tiens, on va appeler quelqu'un au hasard. Vous envoyez Fun par SMS au 74 900 et vous repartez avec FC 27. Qu'est-ce que les deux

0: Les amis, 10h20 sur Fun Radio, tiens, on offre du FC27.
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0: Allez, on appelle en direct. On y va. Il y a eu de l'inscription. Fun par SMS 74 900. Tout au long de la matinée, tout au long de la journée, tous les quarts d'heure, on offre du FC27. Journée spéciale. J'appelle au hasard, les amis, un numéro qui s'inscrit. Il reste une minute, j'espère que ça a décroché.
3: Allô,
0: bonjour.
4: Allô.
0: Comment t'appelles-tu?
4: Allô.
3: Tu nous entends?
0: Est-ce que tu nous entends? Ouais, salut, comment tu t'appelles?
4: Sam.
3: Salut Sam. Ouais.
0: Sam, c'est Fun Radio, tu viens de gagner FC27. Voilà, j'ai envie de te le dire.
4: Super. Comme ça.
3: Bravo. Sam.
0: Est-ce qu'on va pas se casser la tête? On va commencer à faire des suspens de je sais pas quoi. T'as envoyé Fun par SMS, tirage au sort. C'est parti, ça part chez toi. Ok.
4: Super, merci.
3: Bah, bravo. De rien, profite Sam.
0: De rien. Reste bien en ligne, on va te passer Julia et Dimitri au standard, ils vont t'expliquer comment ça fonctionne. Ok mon pote.
4: Merci la famille.
0: Allez, des bisous
3: Sam.
4: Bisous
3: Sam.
4: Ciao.
0: Ça peut être vous aussi hein, ce matin. Continuez à envoyer Fun par SMS 74 900. On va faire ça toute la matinée. Et puis vous allez choisir l'info là aussi, tiens. Il y a de la grosse info dont on veut parler ce matin, mais c'est vous qui choisissez laquelle dont on parle. C'est français? Pas du tout.
5: Non.
0: Bougez pas, c'est jusqu'à midi, c'est Fun Radio.
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0: Les amis, c'est la suite sur Fun Radio. Je m'appelle Mika. Il y a évidemment Maureen.
3: Coucou.
0: Il y a Lul.
29: Salut!
0: Et puis vous, là, au standard, 01 42 48 5000, venez faire de la radio avec nous. C'est vous qui choisissez l'info ce matin, comme tous les matins. Et ça se passe uniquement sur Fun Radio. Bienvenue!

0: Bienvenue sur Fun Radio, les amis Superman Lovers Starlight. On a envie de kiffer ou on n'a pas envie de kiffer?
1: Oh oui, on a envie de kiffer.
0: Ça arrive dans le prochain quart d'heure.
2: J'osais pas me plaindre, mais je trouvais que ça faisait très longtemps qu'on ne l'avait pas écouté. Je suis un homme comblé.
0: Eh ben, c'est
1: et
0: là.
1: Ben voilà,
0: c'est...
1: chose faite. Hop, bim.
0: Je viens de te dire, ça arrive dans 5 minutes sur Fun Radio. C'est le super. Temps d'accueillir Hugo. Hugo a 17 ans. Il est du côté de Corroy, les amis. C'est dans les Ardennes. Ça, c'est vers chez toi, mon Lul.
2: Ah.
0: Salut, Hugo.
3: Salut, la suite.
1: Salut, Hugo. Hugo.
2: Je vois pas où c'est, Corroy.
0: C'est à quel endroit?
3: Eh ben, c'est dans les Ardennes. C'est proche de Vouziers.
0: Ok.
3: Ou dans ce coin-là.
2: Ah oui, ah oui. 190 habitants, effectivement. Bah, on est content d'avoir le maire.
0: Ouais. Hugo, tu fais quoi dans la vie, là? T'as 17 ans?
3: Eh ben, je suis étudiant en journalisme.
0: Ah, magnifique. Tu voudrais être journaliste plutôt presse, écrite, télé, radio?
3: Plutôt radio ou télé.
0: Okay. Ok,
2: énorme.
0: Bah, envoie un mail, hein, demande un stage. Hein. Parfois, ça arrive qu'on prenne pas tout le temps, mais des stagiaires. Mmh. Donc, hésite pas. Hugo, on va voir si t'es bon rédacteur en chef. Je t'explique. On a chacun une info dont on veut parler ce matin. Maureen, Lul et moi. Le problème, c'est qu'on n'a pas le temps de développer toutes les infos, évidemment. Donc, on a besoin de toi pour choisir l'info dont on va parler. On va commencer avec, Maureen, justement. Sur quelle info t'es tombée ce matin?
1: Je suis tombée sur des céréales. Mais au goût le plus improbable. C'est un nouveau goût, ça arrive, ça y est, on peut les commander, mais c'est improbable.
0: Mais c'est donc en France, quoi. On peut en manger en France,
1: Alors, je crois qu'on peut se les faire livrer, mais elles ne sont pas en vente dans des boutiques françaises.
0: Ok, très bien. Lul, quelle est ton info?
2: C'est une nouvelle pizzeria qui va ouvrir, mais dans un endroit bien, bien particulier. Je peux pas vous le dire tout de suite, évidemment. Si vous voulez en savoir plus, choisissez cette info.
0: Ok. Hugo, quant à moi, je suis tombé sur une info de ce qu'on appelle un peu insolite. D'un Américain de 84 ans qui a un peu de retard pour quelque chose, voire énormément de retard pour quelque chose. La question qui se pose maintenant, Hugo, pour toi, c'est quelle info on développe ce matin? Admettons, toi qui veux être, pardon, journaliste, là, t'es à la rédaction, le rédacteur en chef choisit quelle info, là?
3: Eh bien, en tout cas, il y a du choix, donc j'hésite, je vais prendre celle de Lul.
0: Celle de Lul. On parle donc de pizzeria ce matin, mon Lul.
2: Et c'est bon, les pizzas. On adore les pizzas.
0: Mais bien. Alors, pizza préf.
1: Ouais.
2: Hugo. 4 fromages.
0: Ah, 4 fromages pour Lul. Hugo, c'est quoi ta pizza préf?
3: Moi, j'aime bien la campagnarde.
0: Oh, campagnarde, voilà. Ok, très bien.
1: Chèvre miel.
0: Ah, bah, comme mon fils. Celle-là, except moi, Diabola.
2: Exceptionnel.
0: Ambiance piquante.
2: Bon, alors là, c'est une pizzeria qui ouvre pour l'instant. Ça se passe à New York.
0: Oui.
2: En fait, c'est un mec qui a été licencié. Voilà. Et il s'est dit, moi, j'ai envie de faire une activité professionnelle et je vais ouvrir une pizzeria dans le coffre de ma Smart.
0: Pardon?
1: Quoi?
2: Donc, en gros, c'est un mec qui a emménagé le coffre de sa Smart en véritable four à pizza.
0: Ouais.
2: Et il vend ses pizzas et ça lui permet quand même d'avoir plus de 10 000 euros de recettes par mois.
0: Mais c'est
2: exceptionnel. On a la photo. Le gars, il est dans le coffre de sa Smart. Et il est en train de faire ses pizzas.
0: Mais c'est génial. Ça exceptionnel.
2: Ah, franchement, c'est un beau retour de bâton. Tu vois, il a été licencié. Là, il a trouvé un truc qui marche, qui fait parler. Donc, bravo à ce monsieur. Bradley Alvelo, il s'appelle.
0: Ouais, mais je trouve ça.
1: Bravo à lui, ouais.
0: Tu la mangerais, cette pizza, Hugo?
3: Oh, bah oui, hein, faut tester. Ouais, c'est une information improbable. C'est vrai, là.
0: Ouais, c'est vrai que ça part de nulle part. Bon, Hugo, merci d'avoir appelé Fun Radio ce matin. On t'embrasse. Passe une belle journée.
3: Merci à vous.
0: Salut.
3: Bonne journée.
1: Salut.
0: Des bisous, mon Hugo. Prends soin de toi. Les amis, on va kiffer. Et comment?
2: Oh.
0: Vous reconnaissez ces quelques petites notes. Là, je vous explique. J'ai 10, 12 ans. Je me découvre un peu.
2: Ouais.
0: Qu'est-ce que c'est que ce bipou, là? Je suis dans ma chambre.
2: C'est gênant quand on découvre.
0: Bah oui, mais bon, il faut bien découvrir un jour. Et j'ai mon CD de titre. Je suis allé l'acheter à la Fnac, les amis. Superman Lover, c'est Starlight. Et c'est sur Fun Radio.

0: Restez là, les copains. Lavina arrive avec Reasons sur Fun Radio avant 11h, là. Mais tout de suite, bah tiens, on offre un petit FC27, on fait ça là.
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0: 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Si vous êtes tiré au sort, on vous appelle en direct et on vous offre, sans condition aucune, FC27. On appelle au hasard, quelqu'un qui s'est inscrit. On a déjà offert un là, il y a un quart d'heure. On respecte bien.

0: avec tous les petits quarts d'heure, un petit FC 27 qui tombe. J'espère que ça va décrocher quand même.
1: Allô?
0: Allô? J'ai entendu un allô. Quelqu'un se cache derrière un allô. Allô, allô? La personne ne décroche plus. Ou alors,
1: bah alors, il y a un cadeau quand même.
0: Ah ouais, c'est
2: oui, allô?
3: Ah, bon, il y a eu le mot magique de Maureen. Mm.
0: Bonjour.
2: Bonjour.
0: Comment t'appelles-tu?
2: Émilie.
1: Bonjour, Émilie.
0: Bonjour, Émilie. C'est Fun Radio. Moi, c'est Mika. Il y a Maureen qui est là.
1: Bonjour.
0: Il y a Lulu.
2: Oui, bonjour.
0: Voilà. Juste, on t'appelait. On dérange au débeauté, hein, pour te, bah, t'offrir FC27. Voilà. Comme ça, on s'est gagné. On te l'offre.
2: Ah, oh, bah, c'est super. Merci.
0: Bah,
2: c'est
0: gentil.
2: Tu
0: es content. Bon, voilà. Non, mais tu peux vaquer à tes occupations à partir de maintenant, te dire, bon, bah, voilà. Ma journée est réussie. J'ai gagné, FC27. Émilie, reste bien en ligne. On va te passer, Julia et Dimitri au standard. Ils vont t'expliquer comment ça marche. Ok.
2: D'accord. Merci beaucoup. Merci beaucoup.
1: Bisous.
2: Bisous.
0: Vous aussi, continuez à envoyer Fun par SMS au 74 900. Et puis restez bien là, puisque un jeu de Lul fait son apparition ce matin. C'est un jeu qu'on connaît bien dans l'équipe parce que c'est un jeu qui se passe pendant les pubs ou les disques dans le studio normalement.
3: Ce jeu est jusqu'ici un jeu hors antenne. Et là, j'ai décidé de sauter le pas et on va le tester. Je vous donne juste le nom des karaokés et des gens.
0: C'est génial. Vous allez voir, il va y avoir de l'impro, il va y avoir de la chanson, il va y avoir de l'anecdote, tout ça dans un jeu. Et c'est en direct sur Fun Radio, là tout de suite, bougez pas.
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3: C'est la suite sur Fun Radio. J'espère que vous allez bien. Nous, on va au top. On est ravis de vous retrouver en direct. Moi, c'est Mika, il y a Maureen.
4: Bonjour.
3: Il y a Lul.
5: Salut.
3: Après 11h, soyez bien là. Robin Schulz, Watermat, on le jouera. Ce sera le dernier moment pour s'inscrire, et seulement à ce moment-là, pour potentiellement repartir avec 1000 euros. Toutes les inscriptions de la semaine fonctionnent, évidemment, tout au long de la semaine. Dès que vous entendez Robin Schulz, Watermat, ce son-là, vous envoyez Fun par SMS 74-900. Le tirage au sort se fait là. Dans la prochaine demi-heure, on appellera quelqu'un pour lui offrir 1000 euros cash. Mais pour l'instant, place à ce jeu de karaoké et des gens.
5: Je suis ravi d'introduire ce jeu à l'antenne alors qu'on le faisait jusqu'ici hors antenne.
4: Oui.
5: Il s'appelle Des karaokés et des gens. Jingle.
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5: Le concept des karaokés et des gens, il est super simple. En fait, j'ai pris des instrumentales de chansons hyper connues. On connaît toutes et tous l'air de la chanson.
3: Ok.
5: Et je vais vous poser des questions pour apprendre à mieux vous connaître. C'est important aussi pour les auditeurs de mieux savoir des choses sur votre vie, sur votre passé, sur vos petites hontes et tout ça.
3: Ouais. Donc okay. C'est des anecdotes de life, quoi.
5: C'est des anecdotes de life. Je vous donne le thème, je vous donne la chanson, le jingle part, l'instru part, et là, vous nous racontez.
3: Ouais. C'est mieux si j'avais mon micro pour ça. 3-4 secondes pour qu'on se chauffe quand même, hein.
5: Oui, bien sûr.
3: Ouais. Voilà, quoi. Bon. Selon le thème, bon.
5: Par exemple, Maureen.
4: Oui.
3: Oh, là, comment j'adore.
5: J'irai où tu iras.
3: Oh, okay. Oui.
5: J'aimerais que tu nous racontes une anecdote honteuse sur toi.
4: Ok.
5: Jingle.
4: J'ai un truc.

0: Ok, ok, pas mal.
1: La porte de l'appart était ouverte et un bus passait devant.
0: Ah, oh, et oh.
1: Le bus était rempli de touristes. Tout le monde m'a regardé.
2: Et qu'est-ce qu'ils ont vu?
1: Attends, j'ai un enfant. Et ils ont vu mes seins. Ils ont vu mes seins.
0: Juste prendre ça, le couper, le diffuser. Imagine, on pète un câble, on met juste ça, ils ont vu mes seins. Ils ont vu mes seins sur les réseaux, mais sans contexte.
2: C'est exactement pour ça que j'adore ce jeu des karaokés.
1: Moi, j'étais pas du tout dans les pires.
2: Non, on s'en fout. Voilà. On s'en fout, là, c'est pour la blague, c'est pour apprendre des choses. Mika.
0: T'étais pas dans les pires, en l'occurrence, mais eux, ils étaient bien dans les seins. On l'a bien compris.
2: Mika, ça va être la même question pour toi.
0: Oh, oui.
2: Mais on est sur Francis Cabrel.
0: Oh, putain, attends. Anecdote.
2: Je l'aime à mourir.
0: C'est anecdote gênante?
2: Anecdote honteuse sur toi.
0: Ok, je l'ai.
2: Jingle. Des

0: patron d'M6 qui me regardait et qui s'est marré.
1: Quel est son prénom?
0: C'était un ancien patron d'M6.
1: Ah oui.
0: Christopher Baldelli. On t'embrasse. Et il m'a souri.
1: Ah ouais.
0: Et il a pété. Non, c'est pas vrai.
1: Elle est bien cette fin en slam là.
2: Ouais, de ouf.
1: J'ai adoré.
0: J'aime un peu bien slammer, oui. Je crois.
1: Bravo. Deux belles anecdotes.
0: Très dur d'être dans les temps.
2: Oui. Ouais.
1: Maureen, on va voir si tu pourrais être dans les temps sur la lettre de Renan Luce.
2: Ok.
0: Ta-ta-ta-ta-ta-la. Ok, ouais.
1: Il y a un mois, peut-être. Et je veux que tu nous racontes ton premier bisou.
0: Oh.
2: Ok.
1: T'es prête?
2: Oui.
1: Jingle.

0: venir me rejoindre.
1: Ton premier bisou, c'est Yvan.
2: Yvan. Mais quel âge a Yvan à ce moment-là?
0: Il avait mon âge.
2: Ah la vache.
1: Et t'en as pensé quoi?
0: Bah c'était grave ok hein.
2: Ah ouais, très
0: bah
2: bien.
0: Ouais.
2: Sous un banc avec Yvan. Je sais même pas bien l'histoire.
1: Je vais en faire un t-shirt. Sous un banc avec Yvan.
2: C'est drôle.
1: Mika?
3: Ouais.
1: Sur Daniel Balavoine, le chanteur. C'est je me présente.
4: Je m'appelle Henri.
2: Je voudrais bien réussir ma vie. Ok, ouais.
1: Je voudrais, en te justifiant et sans être border.
2: Oula.
1: Que tu m'expliques de quelle star tu ferais bien ton 4 heures.
0: Bon, on sait tous, hein.
1: Oui, on sait tous,
0: allez,
1: mais justement,
0: vas-y.
1: J'attends allez, okay. Presque plus l'argumentaire que le nom. Ok?
2: Ouais. J'ai un peu peur, mais ok.
1: Jingle.
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2: C'est ça le début.
0: C'est l'intro, oui.
1: Ça démarre comme ça, une petite trompette.
2: Ah bon ?
1: Attention.
2: Je la présente, elle s'appelle Doua. Et j'aimerais bien...
1: Oula.
2: Non. Non, non.
1: Non, mais vas-y, je te laisse.
0: Allez.
1: Ah, on appellera ça de la riveriche.
2: Ouais, je pense que j'ai pas besoin d'aller plus loin.
1: Non, non, non.
2: Finalement, est-ce que c'est pas le
1: Alors, moi, j'adore ce jeu.
0: Oui, j'adore ce
1: moi,
0: jeu.
1: Moi, je veux que ce jeu revienne.
2: Ok.
0: Ah oui, ce jeu reviendra.
2: Ah oui, oui, il faut que ça revienne.
1: Bon, merci beaucoup. Merci d'avoir joué le jeu.
2: Bah, merci à toi.
0: C'était trop drôle.
1: Des karaokés et des gens. Et je propose que vous l'adaptiez, vous qui nous écoutez en soirée.
2: Ah, mais
1: je pense que c'est
0: sûr.
1: Très drôle pour apprendre des choses sur vos potes, vous vous posez des privés jokes.
0: Non, et puis la prochaine
1: tout.
0: Fois, tu joues avec nous, Jules.
2: Bah oui.
1: Oui, oui, bien sûr.
0: Oui.
1: Pas de problème.
2: Bon, sauf que toi, tu l'aurais dit, quoi, la fin de la phrase.
1: Oui.

0: Bienvenue sur Fun Radio, restez là. Tiens, après 11h, on vous offrira, c'est mieux, 1000 euros avec Robin Schulz. Fun par SMS 74 900, ça fonctionne aussi pour FC27 qu'on vous offre tout au long de la matinée, tout au long de la journée spéciale aujourd'hui sur Fun Radio. Et puis tiens, release party avant midi aussi, le débrief des sorties musicales. On est parti dans différents délires. Je suis en train de voir que on va parler de Céline Dion,
1: oui,
0: de Sam Felt et de One Republic. C'est un peu le programme qui vous attend la release party. Restez là, c'est la suite et on est en direct comme tous les jours sur Fun Radio jusqu'à midi.
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0: 11h tout pile, soyez les bienvenus sur Fun Radio les amis. C'est la suite, on est en direct tous les jours de 10h à midi. Je m'appelle Mickaël Yamorine.
1: Bonjour.
0: Il y a Lul.
2: Salut.
0: Côté son, on va kiffer évidemment. Et vous allez kiffer, puisque non seulement on va kiffer le son, mais vous allez peut-être kiffer de gagner 1000 euros les amis. Dans moins de 10 minutes, on va vous jouer Robin Schulz et Watermat. Dès la première note de ce son, pas une seconde avant, vous envoyez Fun par SMS au 74 900. 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C'est le son de la semaine Fun Radio. 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C'est la dernière fenêtre pour s'inscrire.
2: Ouais.
0: Il n'y aura pas une seconde de plus. Vous enverrez Fun par SMS 74 900. Tire au sort, on vous offre 1000 euros en direct là ce matin, dans le prochain quart d'heure. Tiens, rapidement, quoi de prévu ce week-end? Maureen, Lul, vous faites quoi?
1: Alors moi, je vais à Clermont. J'ai ma meilleure copine qui fait ses derniers essayages de robe de mariée.
0: Ah,
1: magnifique. Ouais, donc j'ai un peu hâte.
0: C'est quand le mariage?
1: En juin.
0: Ah oui, donc ok. Ouais. Essaye maintenant pour joindre. Ouais, ouais, on marque.
1: Ah, elle a déjà fait des essayages, hein. Mais bien là, sûr. C'est les essayages définitifs.
0: C'est vrai que ça se fait, c'est important comme moment, ça.
1: Oui.
2: Ouais.
0: Est-ce que t'es honnête? Oui, c'est ta meilleure amie, mais est-ce que si c'est pas ouf, tu lui dis ou?
1: Ah, si, je lui dis, bah, c'est la robe du jour le plus important de sa vie, évidemment. Faut que je lui dise.
0: Ouais, mais
1: faut qu'elle soit bien dedans.
0: Ça doit être terrible à dire. Si jamais tu trouves que c'est pas ouf, tu vois ce que je veux dire, en tant que témoin ou
1: bah, non, mais je lui dis, c'est pas celle qui te va le mieux. Ouais, voilà, il y en a d'autres que j'ai préféré. Celle-là, elle te met pas le plus en valeur.
0: Oui,
3: en disant,
1: t'es immonde.
3: Mais je suis plus ta témoin, t'es dégueulasse.
1: Non, jamais de la vie. En plus, elle est trop belle. Elle peut mettre un sac poubelle, elle sera belle.
0: Ah. Bah, c'est mon cher, surtout. Il faut y penser. Lul, quoi de prévu ce week-end?
2: Alors, plus rien, parce que je viens de faire une grosse dépense ce matin.
0: Quoi?
2: Des places pour Oasis.
0: Ah, bah oui.
2: Voilà. Alors, déjà, avec Maureen, on est les heureux acquéreurs.
1: Oui.
2: De deux places pour Oasis. Et merci, Mika, parce que c'est grâce à toi.
0: Oui. Ah oui, j'ai été tiré au sort, c'est vrai ça.
2: T'as été tiré au sort.
1: Toujours pas.
2: Et t'as été très cool, tu nous as envoyé ton lien.
1: Oui.
2: Ce qui fait que, par contre, j'ai une petite crainte, je te connais. C'est toi qui as nos places.
1: Oui, non, fais pas le tarbas, s'il te plaît.
0: Je peux faire de vous ce que je veux, quoi.
2: Le fais pas, mais oui.
0: Je le ferai pas, mais...
1: Pas un concert qui nous a coûté 2 euros, quoi, c'est ce que je veux dire.
0: Je le ferai pas, mais je peux me faire un peu d'oseille, c'est ce que t'es en train de me dire.
2: C'est ce que j'essayais de sous-entendre, mais je voulais pas que tu comprennes, quoi.
0: Disons que je peux me faire 200 balles, mais je peux perdre 2 amis, donc c'est, ça là,
2: tu choisis.
0: Voilà. Alors dites-moi, vous, auditeurs de Fun Radio, qu'est-ce que vous feriez à ma place? Non, pas du tout.
1: J'ai trouvé un moyen de me venger, hein.
0: Mais non, mais gardez
1: les... Ton chien sera le mien, hein. Attention, hein.
0: Oh. Ouais, attention.
1: Ah.
2: Après, n'oublie pas que j'ai aussi des places pour Céline Dion, là.
1: Ah,
0: ah oui, alors non. Voilà, c'est bon. Ok, c'est vrai que t'es en otage mes places de Céline Dion, j'ai en otage tes places pour Oasis.
2: Ouais. Donc si je te fais un coup pour Céline qui est avant, tu peux me niquer pour Oasis.
0: Ah bah voilà, oui. Non mais bravo à vous deux, vous avez eu des places, c'est chambé, vous allez kiffer. C'est quand?
2: C'est le 20 juillet.
0: Ah oui, c'est...
1: Oui, on a le temps de le voir venir.
2: Ils ont le temps de se taper sur la gueule, quoi.
0: Ouais, c'est ce que j'allais dire, attention. Bah, il y a Noël entre temps, hein. Petite réunion de famille qui tourne un peu mal, la dinde pas trop cuite, boum, Liam qui envoie à Noël et puis terminé, quoi. Allez, restez là, c'est Farouko sur Fun Radio.

0: Bienvenue sur Fun Radio, c'est la suite en direct tous les matins de 10h à midi. Comme tous les matins, tiens, les chiffres qui font l'actu, c'est avec toi, ma Maureen. Et on commence par quoi ce matin?
1: Alors attendez, je retrouve mon document, c'est peut-être mieux, hein.
0: Oui.
1: J'ai oublié qu'on n'avait pas d'imprimante aujourd'hui.
2: Oui, mais alors, on a un problème.
0: Je vous explique ce qui se passe, on n'a pas internet. Et là, je peux vous dire, c'est le début de l'IA, la fin du monde. Moi, je pense que c'est les ovnis.
1: Calmons-nous quand même. Ouais.
2: Ou la Russie.
0: C'est soit la Russie, soit le pape.
2: Ah, oh, t'imagines?
0: Il est en train d'arriver à Paris, il est arrivé. Oh!
2: Ah, Bemous Freebox.
0: On commence par quoi?
1: Bon, chiffre 11. 11 ans après sa fin, cette série devrait avoir le droit à un reboot.
3: Reboot.
2: Prison Break.
1: Non, pas Prison Break.
0: Desperate Housewives.
1: Non.
0: Ok.
2: Alors, ça s'est fini il y a 11 ans, c'est ça?
1: Ouais.
0: How About Your Mother?
1: Non.
2: Big Bang Theory?
1: Non. Ça chante.
2: Glee.
1: Oui,
2: Glee.
1: Bonne réponse, exactement. Et c'est Ryan Murphy qui est à l'origine de ce projet-là. Il vient de terminer l'écriture d'un scénario qui pourrait réunir tout le casting original.
2: Ah, ça c'est chambé.
1: C'est stylé quand même.
0: Ah.
2: Et franchement, il y a des chansons que je préfère en version Glee qu'en version originale.
0: Moi aussi.
1: Genre... T'as jamais regardé Glee, Mika?
0: Je sais pas.
2: Ah, c'est super Glee.
0: Mais oui, arrêtez, ce mot me fait rire.
2: Ben oui,
0: j'ai un peu envie d'appeler un
1: Glee.
0: Un animal Glee, quoi.
2: Glee. Oui. Glee, viens ici.
1: En vrai, regarde, elle est trop bien cette série.
0: Non.
1: Si.
0: D'accord.
1: Autre chiffre, 399,99 €. Et c'est le prix de ce coffret collector à l'effigie de ce jeu.
0: Ah, GTA 6.
1: Oui. Ouais, bonne réponse, exactement. Et c'est donc Rockstar qui vient d'annoncer ça. Alors la collection complète plein de goodies.
0: Ouais.
1: Dedans, on a une figurine, on a des lunettes de soleil, on a un casque, on a un miroir magnétique, on a une cuillère à cocktail, on a un porte-clés, on a un sac en bandoulière, on a un verre à shot. On a un lot de pins, des autocollants.
0: Attention,
1: et une affiche souvenir.
0: Là, t'es en train de faire l'inventaire d'un magasin à Action.
2: Mais en plus, dedans, il n'y a pas le jeu.
1: Non.
0: Non.
1: Ah non, non, non.
0: Non, non, non, non. T'as des lunettes, t'es un touilleur pour ton mojito. Oui. Et le jeu,
2: c'est 400 balles.
1: Ouais, 400 balles.
0: Ouais, ouais. Wow. Business is business.
1: Exactly. Ah ouais. Autre chiffre, 1299 $. Et c'est le prix de ce futur objet lancé par Meta.
0: Des lunettes, les lunettes.
1: Oui, mais quoi comme lunettes?
0: Des lunettes de soleil.
1: Non.
2: Des lunettes de vue.
1: Non.
0: Des lunettes de plongée.
1: Non. Mais
0: des
1: quoi,
0: lunettes.
1: Non.
0: Bah,
2: des lunettes de toilette.
1: Non.
0: Pourquoi ça n'existe pas ça? Lunettes de plongée caméra. Tu vas sous l'eau, plof plof les poissons. Bonjour Dory, bonjour le poulpe.
1: Non, ça doit exister. Dépose un brevet, là. Voilà.
0: Ouais, bah oui, shit. Ouais. En plus, j'ai rien de prévu cet après-midi. Je vais me faire ça.
1: Non, des lunettes VR.
0: Oui.
1: Vous
0: oui.
1: savez ce que c'est, rassurez-moi.
0: Oui, oui, oui. Oui.
1: Et en gros, alors ces lunettes-là, c'est les plus légères puisqu'elles pèseront 100 grammes. Et dedans, il y aura une batterie, un processeur qui seront dans un petit boîtier qu'il faudra mettre dans la poche pour éviter qu'elles pèsent trop lourd, les lunettes.
0: Moi, j'ai peur de ce truc-là.
2: Bah, après VR, c'est pas grave.
1: Mais c'est pour jouer.
2: T'es dans la jungle, mais t'es dans ton salon. Il y a rien de dangereux, quoi.
0: Non, sur le long terme, j'ai l'impression qu'on va finir comme dans Ready Player One, le film. Mais si, on va tous être un peu comme ça chez nous.
1: Non, mais regarde, le VR, c'est sorti il y a un moment, il y a plein de gens qui n'ont pas de VR. Moi, j'ai pas de VR chez moi.
0: Oui, moi non plus. Moi non plus.
1: D'ailleurs, je pense que ici, personne n'a de casque VR.
0: Y a un VR chez soi?
2: Un VR à bière, oui.
0: Il y a Anis à la réalisation vidéo, il a. Ah. Mais Anis, de toute façon,
1: il a tout, Anis.
0: Anis, je lui dis avec quelqu'un.
2: J'ai le casque VR.
0: J'en ai même deux. Est-ce que quelqu'un est descendant du général de Gaulle? Ouais! C'est mon grand-père. Ok, donc ça c'est 1299 balles.
1: Ouais.
0: Oh là
1: dollars.
0: Là.
1: Donc c'est un peu plus 100 €.
0: C'est trop cher. Ah les amis, Robin Schulz, c'est maintenant Watermat. Dernière chance de s'inscrire de toute la semaine. Fun par SMS 74 900. Attention, on vous appelle juste après pour vous offrir 1000 euros.

0: Et c'est jusqu'au bout, les amis. Robin Schulz, à l'instant, et Watermat. Take it slow. C'était la toute dernière chance de s'inscrire cette semaine pour remporter 1000 euros. Tirage au sort est fait. On appelle quelqu'un en direct.
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0: Toutes les inscriptions de la semaine sont valables. On peut s'inscrire le lundi matin, le mardi soir, le mercredi après-midi.
2: Dès qu'on passe le titre.
0: Le jeudi matin, je suis pas fini. Le vendredi après-midi. Ah, okay. Parfois aussi le vendredi, le matin.
2: Désolé, j'ai essayé de réduire ce tunnel.
0: Le mercredi, mais dans la nuit. Ça peut être aussi la nuit du mardi.
3: Oui, on a compris, ouais.
0: Ça peut marcher le lundi.
2: Bien sûr, on appelait.
0: Allez, on appelle.
3: Peu importe où vous êtes inscrit, vous allez peut-être être appelé maintenant.
0: Et ça serait pas mal.
4: Allô ?
3: Allô ?
0: Allô ?
5: Allô ?
0: Oui, bonjour.
4: Bonjour.
0: Qui est à l'appareil ? Comment t'appelles-tu ?
4: Adriana.
0: Adriana, magnifique prénom. Ici, c'est Mika. Il y a Maureen.
3: Coucou.
0: Il y a Lul.
2: Salut.
0: T'es en direct sur Fun Radio, Adriana.
4: Salut tout le monde.
0: Salut. Adriana, il me semble que... À un moment dans la semaine, tu t'es inscrite par SMS en envoyant Fun par SMS au 74 900.
4: Oui.
0: Est-ce que c'est bien le cas? Tu sais quand est-ce que tu t'es inscrite ou pas?
4: Mercredi matin.
0: Mercredi matin.
2: Ah.
0: Super. Adriana?
4: Oui.
0: Tu gagnes 1000 euros.
4: Wow, 1000 euros. Oh, merci beaucoup.
0: 1000 balles cash. Adriana, c'est net d'impôt, hein. Y a pas un délire de on te prend 66%, je sais pas quoi. Bam, virement 1000 euros sur le compte, t'en fais ce que tu veux. Tu sais déjà ce que tu vas en faire, Adriana?
4: Oh, ben, je pense que je vais gâter toute ma famille. Hein.
3: Oh, t'es trop mignonne.
2: Ça, c'est trop mignon.
3: Elle partage. Elle est incroyable, Adriana.
0: Y a de quoi faire. Il y a de quoi faire. C'est un bel exemple, tu vois, parce que je pense à Lul, notamment,
2: qui aurait
0: tout gardé pour lui.
2: Ouais.
0: Maureen, à l'inverse, trop gentille, elle aurait tout donné aux autres. Il y en a un au milieu comme moi qui aurait donné un peu, mais qui gardait pas mal.
3: T'as raison de partager, Adriana.
0: C'est beau, Adriana. Tu repars avec 1000 euros. On va te repasser. On va te passer le standard. Ils vont t'expliquer comment ça fonctionne. Ok, Adriana, on t'embrasse.
4: Super, merci beaucoup. Merci, je vous embrasse aussi.
3: Bisous, bonne journée, Adriana.
4: Merci beaucoup, bisous.
0: Ah, ça fait du bien.
3: C'est trop mignonne.
0: Mais oui, on aime offrir 1000 euros. Et on continue à offrir des FC27 tout au long de la journée sur Fun Radio.
2: Ah, c'est le Père Noël ou quoi là?
0: Bah non, c'est le 24 décembre, le Père Noël.
2: Ah ouais, c'est vrai, on est le 25 septembre. Là. Un peu tôt. Ouais. Ah, on a quoi? 3 mois d'avance. Bon, c'est un peu chiant.
0: Charlotte Cardin sur Fun Radio. Bienvenue.

0: Allez, restez là avant midi, il y aura Armin Van Buuren. Ah bah c'est celui qui est sorti ce matin, celui-là. Take me home. On vous le jouera avant midi, on vous dira nous aussi ce qu'on a sélectionné dans les nouveautés, nos petits coups de cœur de la journée. Avant ça, tiens, on a un peu de temps, Maureen, c'est quoi cette histoire de céréales? Tout à l'heure, on n'a pas eu le temps d'en parler, donc des céréales nouveau goût. Quoi.
1: Oui, alors c'est en collab avec KFC. Et du coup, c'est des céréales au poulet. C'est goût poulet. C'est des céréales goût poulet.
0: C'est pas au poulet, c'est au poulet.
1: Non mais en vrai, il faut qu'on les teste. Alors le problème c'est qu'ils sont pas en vente en France, mais ils sont
2: si, moi j'ai un peu envie de tester pour la science.
0: Mais jamais de la vie.
2: Après c'est un peu des croquettes quoi.
0: Bah c'est ça.
2: Achetons des croquettes.
0: Si tu donnes des céréales goût poulet à des poulets, ils se mangent même.
1: Ah. Oh.
0: Bah
1: mais
0: oui.
1: Non mais en gros c'est un peu goût gâteau apéro.
2: Mais tu sais que les poules mangent du poulet hein.
0: Quoi?
2: Mais oui, je sais que j'avais des poules quand j'étais plus jeune et des fois les restes, tu vois les os et tout, les trucs à grignoter, tu te donnes aux poules et ils mangent.
0: Les poules mangent des poules?
2: Bah ouais.
0: Mais t'es sérieux? Il y a que moi qui l'apprends là ou pas? Je sais pas, tout le monde me regarde un peu, pas choqué là.
1: C'est pas l'info la plus utile de la journée.
0: Oui, bon.
2: C'est vrai que c'est pas en gros titre sur BFM quoi.
0: Bon, mais du coup.
1: Alors c'est sur le site Eat Surreal.
0: Ouais.
1: Mais je regarde, je vais voir si on peut les commander et tout. Et donc c'est des céréales croustillantes, voilà, avec 11 herbes et épices de KFC dedans.
0: Okay.
1: Non, mais je pense qu'il faut les goûter, moi j'ai pas envie de mourir bête.
2: Ça se mange avec du lait?
0: Ah bah oui.
1: Alors eux ils mettent une sauce avec une sauce KFC.
0: Bah attends, voilà,
1: de la sauce gravy, c'est la sauce.
0: Bah c'est magnifique, c'est trop bon la sauce gravy.
1: Bah voilà.
0: Sauce anglaise, c'est ma vie.
2: J'ai envie de goûter là.
1: Bah on va regarder si on peut les commander et on va les goûter.
2: Sinon c'est au Royaume-Uni. Bah Eurostar cet après-midi.
0: Ouais, 15h ça. Ouais. On se fait une déloc. Ouais. Lundi en direct de Buckingham Palace. Faisons ça. Bon les amis, restez là, l'émission est loin d'être terminée. Le flop 3 de Bix, les pires moments de la semaine, ça arrive là. La release partie, bref, on est là en direct et c'est jusqu'à midi sur Fun Radio.
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0: C'est la suite sur Fun Radio. Je m'appelle Mika, il y a Maureen.
1: Bonjour.
0: Il y a Lul.
2: Bonjour.
0: Qu'est-ce qu'on écoute là? David Guetta.
1: Mais Derek ça enfin.
0: Bah voilà.
1: Tu les as pas reconnus?
0: Bah non, mais j'ai pas mes lunettes, c'est pour ça.
1: Ah oh, le vieux.
0: Sad Girls, bienvenue sur Fun Radio.

0: Bienvenue sur Fun Radio, Armin Van Buren, je vous l'ai dit, tiens, nouveauté Fun Radio, Take Me Home, ça arrive. Enfin, on va le jouer ce matin, ça veut pas dire qu'il va être joué tout le temps, mais a priori. Vous allez voir, vous allez reconnaître l'inspiration artistique de ce titre.
1: Ah oui, je l'ai, ça y est.
0: Vas-y.
1: Heroes de... Bah c'est...
2: We could be heroes.
0: Non.
1: Ah ouais
0: non. On est plutôt sur un domaine du rock. Mais on mettra l'extrait tout à l'heure. On verra, on verra. On verra si Maureen et Lul, ils le chopent. Pour l'instant, tiens, le flop 3 de Bix. Bix est réalisatrice de cette émission. Et donc, du coup, aux premières loges. Et désolé pour tout ce qui s'est passé cette semaine. Je sais pas si ça peut compter pour ce qui va suivre, mais...
2: Bah, je prends les excuses, mais en vrai, je les calcule plus. Hein.
0: Ouais, je comprends. Alors, c'était une belle semaine quand même de notre part.
2: Je m'en souviens plus. Je fais des petits resets en fait tous les soirs et j'oublie tout.
3: La pauvre, on est en train de la détruire mentalement.
0: Oui, en fait, Bixou, elle a même là, elle pense très sérieusement à changer de carrière. En fait.
2: Ah mais dans 2 ans, j'élève des chèvres. Hein.
0: Ah oui, d'accord, très bien. Tu nous donneras une petite biquette. Les chèvres, elles mangent des chèvres parce qu'on parlait des poules tout à l'heure.
2: Ça mange de l'herbe.
0: Ah oui, voilà, ouais. C'est tout. Ok. Parlons de la semaine.
2: Cette semaine, on a eu le droit à une prise de conscience de la part de Lul. Ça fait du bien. Hein.
0: Toi, Lul, t'es pour ou contre?
1: Je suis complètement contre. Moi, ça y est, Père Noël, je l'emmerde. Non, pardon, je suis vulgaire en ce moment.
0: Il fait sa thérapie.
2: Il s'en rend compte tout seul, c'est bien.
1: Oui, non, mais je me rends compte qu'à l'antenne, je suis un peu vulgaire, mais c'est pas grave.
0: C'est vrai que t'es vulgaire.
1: Bah, en ce moment, je sais pas, mais c'est parce que vous me mettez dans un mood où j'ai envie d'être en roue libre. Voilà. J'ai envie de me lâcher, je suis avec vous comme je suis avec mes potes, quoi.
0: Ouais, mais voilà, mais c'est ça.
2: Après, c'est pas comme si je vous le disais depuis la rentrée. Hein.
0: Oui, c'est vrai.
2: Oui,
0: mais bon, on a des réunions régulièrement. La direction, quand même, c'est important. Hein, nous dit ce qu'il faut faire et nous, on fait pas.
1: Non, on n'a pas fait cette remarque encore. J'attends qu'on me la fasse pour ne pas l'appliquer.
2: Ils vous ont pas encore dit, vous êtes un peu trop vulgaire.
0: Voilà. Mais promis, après, on se calmera.
1: Oui, oui.
2: Ouais. C'est parce que votre amabilité, elle est contagieuse. Même Dimitri, il peut plus vous entendre. Oh, j'adore, c'est la famille Adams.
0: Exactement.
4: Ben oui, Maureen.
1: Parce que moi, j'adore la famille Adams.
3: Mais j'adore la famille Adams, moi. Laissez-moi tranquille.
0: Eh ben, c'est bien, fais un podcast. Allez.
3: Ouais, vous me tendez, là, ce matin. Ça va oublier.
0: Un podcast.
3: Ils ont réglé mes comptes avec Dimitri, là. Mais... Il est où, ce vilain chenapan?
2: Il vient de sortir.
0: Ouais. Oui, ouais,
3: il
0: s'est
3: barré. Il n'assume pas ses propos.
0: Ce vieux cul, là.
2: Vous connaissez le concept de tunnel?
3: Oui.
2: Ouais. Ok, bah c'est un peu ce que vous avez fait Lul et Mika hier, mais à l'entièreté de la France. Hein.
0: En attendant, parlons de la nouvelle passion de Lul. Attends, mec, je connaissais pas, et c'est exceptionnel. Peux-tu expliquer aux auditeurs et aux auditrices de Fun Radio à quoi tu joues?
1: Je suis tombé dessus par hasard sur X il y a 2 jours. C'est un site qui s'appelle Wiki Masters.
0: On en parle jusqu'à midi là sur Fun.
2: Jusqu'à midi.
3: Même moi vous m'avez pris mon âme à ce moment-là.
1: J'avoue que avec du recul, hier on a peut-être un peu forcé sur ce jeu.
0: Bah, on a forcé un jeu, on achète des cartes Wikipédia. J'avoue que j'ai un peu lâché. Bon, je suis revenu dessus ce matin, mais j'ai eu envie de lâcher cet après-midi.
1: Ouais.
0: C'est bien, mais pas intermittence quoi.
1: Oui, voilà.
0: Voilà.
2: Après, on avait déjà un tunnel, on a pas besoin de deux. Hein.
0: Oh.
2: Voilà. Je vous laisse terminer la séquence.
0: Bon ben voilà.
1: Allez. Encore une belle journée de travail.
2: Allez, dans 3 mois, c'est les vacances. Hein.
0: Oui. Ah, c'est vrai?
1: 3 mois?
2: Oui.
0: Un peu avant, quand même.
2: Non.
1: Ah non, dans 3 mois, c'est Noël pile.
0: Ben, on est en vacances un peu avant Noël. Oui. Oh, on est en vacances genre.
2: Dans 90 jours, ça fait 3 mois.
0: Au moment de la bûche, quoi.
3: On est en vacances le 19.
0: Hop. Oh. Vacances, bûche. D'accord.

0: Bull. Voilà, ah, bon, bref. Ouais. On parle de musique. La playlist.
1: T'as toujours des anecdotes comme ça.
2: Ouais.
0: C'est le week-end, c'est le week-end.
1: Oui.
0: On est en week-end là.
1: Ah oui, du
2: presque.
0: Coup. Encore
2: presque. Okay.
0: Bon. On commence pour.
2: Toi, t'es déjà dans le week-end, hein. Purée.
0: Non, j'ai pas de week-end. Moi, j'ai pas de week-end, je te le dis tout de suite. Moi, c'est H24. Jamais de week-end. Tout
2: boulot, boulot, boulot.
0: Boulot, boulot, boulot, boulot.
2: Bah, réveille-toi alors. Allez.
0: On commence par lui. Putain, ça tire à vue. Dire que là, c'est réglo.
1: C'est,
0: vraiment... compte,
1: c'est la prof d'anglais qui pète un cap. Quoi.
0: Ah ouais, ouais, j'avoue, j'avoue. Bon, alors, Lul, nouveauté musicale qui est sortie ce matin.
1: J'ai choisi Bon Entendeur. On en a parlé dans la semaine. C'est toi, Maureen, qui nous en a parlé dans les chiffres. Ils ont remixé Céline Dion.
2: Oui.
1: Bonjour, pardon, merci. Et donc, je voulais vous faire écouter quand même le résultat. C'est sorti ce matin.

0: voulais vous le faire écouter, mais je suis honnête, j'aime pas.
1: Ah bon?
0: Non, parce que... Alors, je suis très content, je vais aller voir.
2: C'est hyper honnête, après.
3: Putain, c'est roulis total.
0: Mais non, mais je vais pas mytho aux auditeurs. C'est pas ma cam. Je suis pas pris d'ambiance par le truc. C'est sorti aujourd'hui, gros événement, mm-hmm. Céline Dion, trop content, je vais te voir, j'irai où tu iras, mais là je suis pas dingo du titre.
2: Je peux mourir si Bon Entendeur viennent l'interpréter avec Céline le soir où tu vas voir Céline Dion.
0: Ah mais peut-être que ce sera très bien.
4: Mais ça sera très bien quoi qu'il arrive.
0: Mais là voilà, première écoute, deuxième écoute.
4: Ça te fait pas de ouf quoi.
0: Non, j'ai écouté 7 fois ce matin pour être sûr, hein, mais je suis pas dedans.
2: Bon, c'est pas mal, c'est un peu rythmé, non, j'aime bien moi.
4: Ah, c'est soleil quoi, c'est ouais. Morito.
2: Voilà. J'aurais pas dit ça, mais oui.
4: Morito mangue, morito voilà. Fraise. Maureen, c'est quoi le son que t'as choisi qui est sorti ce matin?
2: J'ai choisi le nouveau Sam Felt avec Asdis et le titre c'est Need That Love.
4: C'est bien.
2: Ça me donne envie de retourner en festival, ça.
0: Ça c'est vachement bien. Hein. T'es fédérateur.
4: Vous m'épuisez, je vous dis la vérité, ça y est, j'ai lâché.
0: Bah oui,
2: il y a déjà 10 minutes.
0: Depuis 10h04.
4: Non, c'est très bien. Moi, je suis parti sur le son de One Republic.
2: J'adore One Republic.
4: Moi aussi, en collab avec le duo Sophie Tucker. J'adore ce duo électro aussi. Ça s'appelle Tsunami et ça me le fait bien. C'est pas du tout vénère, hein. C'est chillo, sa mort. J'adore ce son. Quand ils chantent là, les One Republic, exceptionnel. Genre vraiment, le son est chambé.
0: Kevin Desillage Bershka pour moi.
2: Ah oui, si je te le prends.
4: Oui, petit crop top.
0: Oui.
2: Je pense que c'est mon imitation préférée.
4: Moi aussi, je l'adore. Parce qu'il y a zéro effort.
2: Non.
4: Mais attends, écoutez là. Voilà. Ah non, il n'y a plus les.
2: Non, je sais quelle est la fin.
4: C'est vrai qu'on est hasard là.
0: Nathalie, t'entends le castrateur Nathalie, merci.
4: J'aime bien, vous aimez pas?
2: Non, ouais, si, il est hyper good vibes.
0: Si, c'est bien.
2: Ouais. J'aime bien la voix grave qu'il y a derrière là.
0: De toute façon, personne ne pourra faire pire que Bon Entendeur à Céline Dion.
2: Oh, mais ça suffit, laissez Bon Entendeur tranquille.
0: Je plaisante, oh, c'est la blague.
2: Je m'appelle Henri.
4: Qu'est-ce qui se passe?
0: Quoi?
4: Les gars. Écoutez, arrêtez. Big Sou, elle est en train de se dire.
2: Mais il reste 10 minutes, hein. Ah non, 20, pardon.
4: Je pense que. Ouais,
0: 20 minutes. Non. Ah non. Oh, c'est bon.
4: Exceptionnellement long. Je vous le dis. Non, mais là.
2: Non, mais.
4: Là, moi, j'ai l'impression d'être un petit club de national.
2: Mais on fait un peu de PSG. Yoga, du ouais. Rire, tu
0: non,
2: vois.
0: Non, restez avec nous.
4: Oh, on fait un yoga du rire avant de partir en week-end.
0: Ah oui.
2: Oui,
4: on va faire ça. C'était pas prévu. On va se trouver un numéro. On va faire le yoga du rire.
0: On peut le faire tout seul, hein.
2: Bah oui.
4: Ah, ou sinon, on le fait entre nous.
0: Ah, on va se lancer tout seul.
4: Allez,
0: mais tous les micros allumés.
4: Oui, tout le monde.
2: Et on doit offrir du FC27 aussi, Oliver.
4: Ah oui. Ah oui, d'accord, ok. Bon, bah bougez pas. On offre du FC27 ouais. Et après on se fait du yoga du rire.
2: Voilà.
4: Très bien. Ok, dans cet ordre-là. Bougez pas, c'est la suite sur Fun Radio.
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3: Oui, c'est la suite sur Fun Radio. Et restez là, puisque avant midi, on va vous jouer la nouveauté Fun Radio. Sortie musicale du jour sélectionnée, c'est Armin Van Buuren, Take Me Home. Qui donc est ni plus ni moins qu'une reprise de By The Way des Red Hot Chili Peppers. Voilà.

0: Voilà, c'est bon, je t'ai laissé quelques secondes pour le petit kiff. Tiens, on a dit qu'on se faisait un yoga du rire à la con entre nous, mais avant, on va quand même offrir du FC 27.
1: Oui.
0: On offre ça tout au long de la matinée. Au hasard, il suffit d'envoyer FUN par SMS au 74 900. Si vous êtes sélectionné, on vous appelle en direct et on vous offre FC 27. Peu importe la console, le support, c'est pour nous, quoi.
2: Oui, allô?
0: Oui.
3: Allô.
0: Allô, bonjour.
2: Allô.
0: Comment t'appelles-tu?
2: Bonjour, Nico. Je m'appelle Anthony.
0: Salut, Anthony.
2: Salut.
0: Anthony, tu viens d'où?
2: J'habite dans le Tarn-et-Garonne, à Verlac-Tefty.
0: D'accord, très bien. Sois le bienvenu. Tu l'as reconnu, t'es sur la radio. Donc, il y a Maureen qui est là, bien sûr. Il y a Lul.
2: Salut tout le monde.
0: On est tous là. Et à Skip, on m'a dit que tu te serais inscrit en envoyant FUN par SMS au 74 900. Tu confirmes?
2: Oui.
0: Eh bien, tu repars avec FC 27 ce matin, Anthony. Bravo.
1: Bravo.
2: Merci.
3: Bravo, Anthony.
0: Tu joues.
2: Merci.
0: T'es chaud à FC 27 ou pas?
2: Non, pas trop. Bah, je suis au milieu.
0: Ouais, t'es middle class.
3: Tu joues avec quelle équipe?
0: Ouais, alors quelle équipe? Ouais.
2: Le RC Lens.
3: J'adore le RC Lens.
0: C'est trop. Alors, tu sais, moi, par exemple, j'aime bien Monaco. Ouais. Je joue pas avec Monaco. Ouais. Je joue avec le PSG ou le Barça, quoi.
1: Moi, c'est tout le temps le PSG, j'avoue.
0: Voilà.
1: Il pourrait sortir un jeu PSG 27, quoi.
0: Oui, je comprends. Anthony, on t'embrasse. Reste en ligne, on va te passer Julia et Dimitri au standard. Ils vont t'expliquer comment ça marche.
2: D'accord, merci. Bonne journée.
1: Salut.
0: Bonne journée à toi. Des bisous. On aura peut-être le temps avant midi de se rappeler quelqu'un, non? Je me dis, ça se fait quand même.
1: C'est très sympa.
3: Ouais.
0: On se lance à un yoga du rire ou pas?
1: Ouais.
3: Oui.
0: Alors, on le fait. Qui veut participer? Ah, il bosse.
3: Vas-y, moi, je vous laisse pas tout seul.
1: Je pense que Julia au standard, elle peut participer.
3: Oui.
1: Là.
0: Julia, il faut que tu participes. Dimitri, il est en ligne. Ah, mais vous êtes tous en ligne, là, ça bosse?
1: Attends, mais c'est en ligne avec Anthony qu'on vient d'avoir. Il peut comprendre.
0: Mais oui, Anthony vient de gagner FC 27.
3: Non, mais Dimitri, il est avec les impôts, rien à voir.
0: Ah ouais, t'es avec les impôts?
3: Non, pas du tout.
4: Je suis avec ma concierge de téléphone, si vous voulez tout savoir, les amis.
0: Bah quoi?
4: Ma concierge. J'ai un problème de chaudière dans mon appartement, donc je suis en train de gérer.
0: Mais Dimitri, la France, non, là, rien à gueule, c'est ça?
4: Alors, Myriam, vous êtes en direct sur Fun Radio, si vous voulez dire bonjour.
3: Ah bah bonjour, Myriam.
5: Ah bonjour.
0: Voilà. Attendez, pause, on change les programmes. Myriam, la concierge de Dimitri. Bonjour, Myriam, vous m'entendez?
4: Voilà. Bon, elle me confirme le rendez-vous, elle vous passe le bonjour.
3: Ok, bon, bah super.
0: Yoga du rire, c'est quoi? C'est une manière de combler les temps qui nous restent.
3: Oui. Non, pas du tout. En vrai, ça va nous faire du bien.
0: Pour partir en week-end, vous qui nous écoutez, attention si vous êtes au volant. C'est très contagieux.
3: Oui, mais c'est la meilleure façon de partir en week-end.
1: D'ailleurs, si vous êtes au volant, faites-le avec nous. Alors, en sécurité.
3: Mais en
1: fait, on va vous demander de rire. Riez, même si au début vous pensez avoir l'air débile, je vous jure, ça va vous faire du bien.
0: Non, mais ça fait trop du bien. Est-ce qu'on a besoin d'un prout pour partir en rire?
3: Non, pas du tout. On se regarde et on rigole juste. Ouais.
0: Non, juste, j'ai envie de péter vraiment. C'est pour ça que je...
1: Allez, faut qu'on se force à rire.
0: On se force à rire. Julia, Dimitri, Bixou, tout le monde.
1: C'est bon.
0: Allez, tout le monde se force à rire. On va instaurer ça tous les vendredis.
3: Le yoga
0: du rire pour partir en week-end en bonne humeur. Dans la bonne humeur.
1: Ouais.
0: On y va?
3: Oui.
0: 3, 2, 1.

0: Attendez. Il y a un super rire de Julien
1: Stendhal.
2: C'est super
1: ce
2: rire.
0: Mais c'est génial.
1: C'est quoi ce rire?
0: Ah, j'ai adoré, ça fait trop du bien. Julien, peux-tu juste faire toi ton rire, s'il te plaît?
3: Pas de soucis.
0: Vas-y.
4: C'est génial, merci Julien.
5: Ah, franchement, c'est une bonne thérapie.
1: Ça fait du bien, hein, vibrer.
0: Vache, je suis détendu.
1: Ouais.
0: Vraiment.
4: Il n'y a que Patron de Fun qui tire une balle, mais sinon tout le monde rigole.
0: Von Buren, Take Me Home. Vous le découvrez tout de suite là sur Fun Radio. Soyez les bienvenus, Céleste.

0: Nouveau Armin van Buuren, Take Me Home à l'instant sur Fun Radio. Restez là. On va encore offrir un petit FC27 avant de se lâcher.
1: On régale.
0: De se laisser. J'ai dit se lâcher,
1: ouais. Oui, mais se lâcher, partir, quoi. On se lâche la main.
0: Ah oui, c'est ça que je voulais dire.
1: Bah oui.
0: Rien d'autre. Continuez à inscrire, envoyez Fun. Bah, c'est fini, il y a du rire, là, on est d'accord.
2: T'aurais pu me prévenir, je me serais rasé.
1: Non, mais là, je suis désolée, moi, je les supporte plus.
0: Je comprends.
1: S'il y a deux personnes qui veulent venir prendre la place de Mickaël,
0: avec plaisir.
1: Vous êtes les bienvenus.
0: Bougez pas.
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2: Oui, c'est la suite sur Fun Radio. À partir de midi, ça continue et tout au long de la journée, pour tout le week-end, bien évidemment. Restez là, il y a un petit Fun Back for To The Floor. On appelle quelqu'un là pour offrir un
3: FC27. Ah ouais, on y a quelqu'un là, allez.
2: Avant de partir en week-end.
3: La bonne nouvelle du week-end.
2: Oui, parce que tout au long de la journée, on vous offre du FC27 sur Fun Radio, les amis. Là, c'était pas prévu à ce temps-là, mais bon, on le fait.
4: Allô.
2: Oui, allô, bonjour.
4: Bonjour.
2: Comment t'appelles-tu?
4: C'est qui m'appelle?
2: Pardon?
4: C'est Tony.
2: C'est Tony.
3: Ah, salut Tony.
2: Oh. Si Tony.
3: Non, Tony.
2: Pas de problème avec ça, mais c'est vrai que. Donc c'est Tony. Ben moi c'est Mickaël, il y a Maureen.
3: Coucou.
2: Il y a Lulu.
4: Salut.
2: Enchanté, Tony. T'es en direct sur Fun Radio. T'as envoyé Fun par SMS 74900, c'est ça?
4: Exactement.
2: Tony, tu repars avec FC27. Bravo mon pote.
4: Cool.
3: Bravo. Bravo.
2: Tu joues sur quel support, quelle console?
4: PlayStation 5.
3: Nickel.
5: Très bien ça.
2: Ouais, oui,
3: ça sent le bon week-end là.
2: Ça sent le bon week-end qui va bien. Tony, reste bien en ligne. On va te repasser Julia, on va te passer Julien, on va te passer Dimitri au standard. Ils vont tout expliquer, ils vont même te raconter des blagues. Exceptionnelle la blague de Julia là sur le belge.
5: Sur le pain de mie. Le belge et le pain de mie.
2: Le belge et le pain de mie là. Elle a une blague là-dessus. Oh là là, tu vas te marrer.
4: Tony,
2: on t'embrasse. Passe une belle journée, mon pote.
4: Merci à vous aussi.
2: Des bisous,
3: bisous, Tony.
2: Bisous, bisous.
4: Salut.
2: Tiens, mon pote. Bon, les amis, on va se laisser là. Se retrouver lundi à partir de 10h. Oui. N'oubliez pas, événement. Tiens, nouveau DJ résident sur Fun Radio. On en a un peu parlé la semaine dernière, mais j'en reparle là parce que j'ai envie. Djibril Cissé, les amis, qui intègre le line-up des DJ qui sera en live dans Party Fun samedi soir.
5: C'est trop bien.
2: Demain soir, Djibril Cissé au platine. Bam, bam, bam.
5: Ce soir, premier match de Zizou. Demain, Djibril Cissé.
2: Bam, bam, bam.
3: Et un bon week-end, là, dis donc.
2: Bon, bon, bon. T'as vu, je m'excite.
5: Ah ouais. Fin,
3: fin.
5: C'est à cause de toi que les Daft Punk se sont séparés. Il y a froid.
2: Ciao, des bisous, les copains.
3: Bisous.
2: Pour l'instant, il est midi.
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6: Et tous les jours à midi, on fait un point sur l'actualité avec Oriane Doro. Bonjour Oriane.
7: Bonjour, bonjour à tous. Il est arrivé à l'Elysée il y a un peu plus d'une demi-heure. Le pape Léon XIV vient d'entamer une visite de 4 jours en France. Toutes les cloches des églises ont retenti à 10h ce matin. Des dizaines de milliers de fidèles sont attendus à Paris, Lourdes et Metz d'ici lundi. Le programme de cette première journée est chargé. Il doit s'exprimer au siège de l'UNESCO vers 15h. Il devrait renouveler son appel à réguler l'intelligence artificielle avant un bain de foule avec une grande déambulation en papa mobile depuis le boulevard Montparnasse jusqu'à la cathédrale Notre-Dame où il célébrera les vêpres en fin d'après-midi. Et ce soir, dernière étape au Stade de France avec une grande veillée de prière devant 80 000 personnes. Demain, la journée sera marquée par une messe géante sur la place de la Concorde. Environ 600 000 fidèles doivent y assister. Un vaste périmètre de sécurité était mis en place. Des dizaines de stations de métro seront fermées. Volkswagen rappelle plus de 2 millions de véhicules à travers le monde. C'est l'agence allemande de l'automobile qui l'annonce ce matin. Conséquence d'un problème de corrosion qui risque d'entraîner une défaillance de la direction. Ce rappel concerne 900 000 véhicules rien qu'en Allemagne, des modèles produits entre 2013 et 2024. Engie va verser 75 euros à 720 000 de ses clients. Un coup de pouce face à la flambée des prix du gaz. Cela concerne ceux qui ont déjà bénéficié du chèque énergie cette année. Ils n'auront aucune démarche à effectuer. Les 75 euros leur seront versés sur leur prochaine facture. Et puis en ce qui concerne le carburant, les camions qui livrent les stations-service seront autorisés à circuler le dimanche jusqu'au 12 octobre. Et ce, afin d'assurer l'approvisionnement. Emmanuel Macron a assuré hier soir qu'il serait garanti jusqu'à la fin de l'année. Mais il n'exclut pas des problèmes début 2027 si la guerre se poursuit au Moyen-Orient. Le risque d'incendie reste élevé dans le sud de la France. 7 départements sont en vigilance orange, des Pyrénées-Orientales au Vaucluse, en passant par l'Aveyron et l'Ardèche. Et puis en football, jour J pour Zizou, l'équipe de France affronte la Turquie ce soir. Première journée de la Ligue des Nations, premier match avec Zinedine Zidane au poste de sélectionneur. Coup d'envoi à 20h45.

Allez, c'est parti. Salut tout le monde. Bienvenue sur Fun Radio. C'est Karel et c'est vendredi. Bientôt le début du week-end, les amis. En plus, une journée spéciale FC27 avec le jeu à gagner toutes les 15 minutes pour participer. Fun par SMS au 74 900. Et on démarre le mix Fun Radio

Déjeuner, l'événement les amis, samedi soir, nouveau DJ résident sur Fun Radio, Djibril Cissé, Sheba, au platine à partir de minuit, ça va être dingue. Hein. C'est demain soir sur Fun Radio, Party Fun c'est tous les soirs à 21h et la dance music continue avec Lucenzo.

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0: 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Et la dance music qui continue, le mix Fun Radio avec DJ Goja et Mi Chico.
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0: Aujourd'hui, le match Fun Radio, on fête le week-end et l'anniversaire de la star Fun Radio, Rosalía, la star espagnole. 34 ans aujourd'hui, Rosalía, avec deux tubes qui s'affrontent. 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Besso avec Rao Alejandro. 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Et tout de suite, c'est Riviera sur Fun Radio.
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vendredi, la pause déjeuner. On fête tous ensemble le début du week-end avec le mix Fun Radio, les mix tous dispo, toujours en podcast, l'application Fun Radio. Restez là avant 13h, Timmy Trompette et la musique du jeu vidéo le plus attendu de tous les temps, GTA 6, Elderbrook Inner Life sur Fun Radio.

0: 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Un gagnant tous les quarts d'heure, les amis. 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Et la dance music, c'est Gims, c'est Lavinia sur Fun Radio.
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0: Toujours sur Fun Radio à la pause déjeuner, il y a du mix et en plus il y a du cadeau à gagner.
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0: 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Le mix Fun Radio tout de suite, c'est UGL et Jamaican Bam Bam et le nouveau Karol G à découvrir.
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0: meilleure musique toute la journée sur Fun Radio avec le nouveau Miley Cyrus.
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0: Le match spécial Rosalia qui continue, la star Fun Radio qui fête aujourd'hui son anniversaire. Ces deux masterclass de la chanteuse espagnole qui s'affrontent. Quels sont? On va écouter tout à l'heure à 14h. C'est à vous de voter, à vous de choisir. En story Instagram Fun Radio, on a mis le Besso avec Raúl Alejandro. Rosalia amoureuse. Et Despecha. À vous de voter. Et tout de suite sur Fun Radio, c'est plus de 40 minutes de Dance Music Non-Stop. On écoute Bébé Rexha, David Guetta sur Fun Radio.
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Vous êtes en voiture en ce moment, sur les routes, au boulot. On profite là tous ensemble, la dance music. 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Et tout de suite, c'est Empire of the Sun.

0: dinguerie ce son. Je l'aime tellement. David Guetta, Ike Patton sur Fun Radio, la première radio dance.
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0: 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Et la dance music, on fête le week-end, Léo Funback. On écoute Fall to the Floor. Et à 16h, on démarre le week-end avec Cyril Hanouna.
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1: Évidemment, vous écoutez Fun Radio. Un petit tour là sur les messages sur le WhatsApp. N'hésitez pas, hein, vous m'envoyez vos messages là, 06 43 07 12 89 06 43 07 12 89. Il y a Aurélien qui dit content de retrouver la famille Fun Radio pour la rentrée. Merci beaucoup Aurélien. Marine, bonjour à tous. Je souhaite une excellente journée à tout le monde. Très poli Marine. Merci à toi Marine. Et Raphaël, je vous écoute tous les jours au boulot. Continuez comme ça. La dance music, ça motive. On fête le week-end. DJ Goja, Jason Derulo tout de suite. Chico. Et découvert sur Fun Radio, c'est Clan Café Conron.
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40 minutes de Dance Music Non-Stop. Et les amis, je vous donne un rendez-vous ce soir, 18h-21h. On démarre le week-end avec la meilleure émission du monde. Je parle bien sûr de Fun Radio Anthologie, l'émission des pépites de Fun Radio, les plus grands classiques. On fait ça d'ailleurs aussi tous les samedis et dimanches. On va écouter tout de suite un tube Fun Radio Anthologie, c'est Zach en classique Ecuador, Farruko, Yapake, tout de suite Clan, Café Conron.

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de la dance music, un nouveau rendez-vous là tous les dimanches, on fait la fun list, c'est le classement de vos sons préférés, 10h midi, pendant 2h on écoute tous vos tubes préférés, et pour voter ça se passe toute la semaine bien sûr, directement pour voter sur le site de fun, funradio.fr. Vous pouvez par exemple voter pour Tiana qu'on écoute maintenant, c'est compliqué sur Fun Radio.

0: écoute plus de 40 minutes de dance music non-stop. Et pour fêter le début du week-end tout de suite, c'est Farruko et Yapake. 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
0: 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Découvert ici la première fois, c'est Lavinia tout de suite. Et Rihanna, Britney Spears en classique, le SNM Remix.
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1: On est là, on vous lâche pas les chéris, on est là du lundi au vendredi sur Fun Radio, 16h, 18h avec toute l'équipe qui est là. On est très heureux d'être avec vous. Et aujourd'hui, en ce vendredi, il y aura de la battle, de la battle de Shopton 06, je vous le dis, si. Non. Il n'y aura pas que les meilleurs moments, il y aura de la battle. J'enlève des questions. Laisse-moi faire, Fabien Le Delêtre, qui est producteur. Comme moi, je suis esthéticienne.
2: D'accord.
1: Merci. Hein, et Dieu sait que j'en ai pas fait beaucoup des maillots. Merci. Fabien Delêtre est avec nous. Merci. Merci d'être là. Jordan Deluxe est là. Comment il va, mon chéri?
3: Ça va et vous?
1: Ça y est, voilà, il est là, regardez-le. Voilà, Fabien Delêtre. Fabien Delêtre, écoute-moi bien, j'enlève une question, je mets du shop 06. Ouais, j'en veux de partout aujourd'hui, c'est vendredi, on fait ce qu'on veut.
3: T'as raison,
1: Jordan Deluxe, écoute-moi bien. Fabien Delêtre, tu sais quoi? Ferais mieux t'occuper de ta femme au lieu de t'occuper de mon émission.
3: Non, ça, c'est pas gentil.
1: Voilà.
3: Ça, c'est pas gentil.
1: Je te le dis, voilà. Occupe-toi de ta femme. Ouais, je peux te dire que moi, si ma femme.
3: Ne finis pas ta phrase.
1: Je te le dis.
3: Je n'écoute pas.
1: Moi, si ma femme, elle est bon, le roi Lion. Voilà, je te dis.
4: Avec un mec.
1: Avec un mec. Je peux te dire que Hanouna Matata, tu vas voir. Hanouna Matata, tu vas
3: voir.
1: Je vais le foutre dans la gueule, le roi lion. Laisse-le-moi, moi, le roi lion. Laisse-le-moi deux minutes, là. Comment il s'appelle déjà, celui-là?
3: Simba.
1: Ouais, c'est vrai.
4: Les mecs,
1: j'ai jamais regardé ni de Disney, ni rien.
3: Arrête. Roi lion, tu connais pas?
1: Mais les mecs, je suis le Jason Statham français.
5: Mais attends, ton chien, il s'appelle Nala, comme dans le roi lion.
4: Bah oui.
1: Mais je savais même pas que c'était pour ça, moi. J'ai appelé Nala parce qu'ils m'ont dit c'est Léane.
5: C'est la meuf de
1: Simba. J'avais le choix entre Nougat et Nala. J'ai dit, bah, Nala. J'ai dit, parce qu'elle est pas née. Elle n'est pas née à Montélimar. Elle aurait été née à Montélimar, elle se serait appelée Nougat. Bah oui, les gars. Bah oui, bah oui.
5: J'ai jamais vu le Roi Lion.
1: J'ai jamais vu un Disney. Je regarde pas. Non, les mecs.
5: Mais avec tes enfants, rien.
1: Jordan, tu me connais. Est-ce que j'ai déjà vu un Disney?
6: Non, c'est les films d'horreur qu'il aime, lui.
1: Voilà.
5: Moi, je suis sûr que Jason Statham, il a déjà regardé des Disney.
1: Jason Statham, il a regardé un Disney. Statham, il a regardé un Disney, écoute-moi bien. Qui vient de me le dire ici.
7: Moi, il m'a dit qu'il avait regardé Rox et Rookie.
1: Non.
7: Est-ce que c'est à Disney?
6: Non, en anglais, Rox et Rookie.
5: T'as jamais regardé La Reine des Neiges?
1: Jamais.
5: Non, mais c'est vrai.
7: C'est déguisé
5: Hercule.
7: En Reine des Neiges.
5: Hercule.
7: Il n'a jamais regardé.
1: Qui ça?
5: Hercule, même pas Hercule.
1: Hercule, qui c'est celui-là?
5: Mais Hercule.
4: Hercule Poirot.
1: Hercule.
7: Hercule.
1: Non. Hercule.
5: Mais oui, c'est un Disney.
1: Hercule. Hercule.
7: Reste poli.
1: Cendrillon. C'est Hercule. Hercule.
5: Ouais, Pinocchio, Dumbo,
1: non. Ah ouais. Mais c'est bon, Hercule, Pinocchio, c'est quoi? C'est
5: l'enfant de Blanche-Neige et les sept nains.
1: Ouais. Blanche-Neige.
5: Peter Pan, il est.
1: Ah ouais, Peter Pan. Je n'ai jamais vu un Disney, un dessin animé, même quand j'étais petit.
5: Aladdin? Oh là
1: là. Non, Aladdin, j'ai vu Aladdin. Chez Berbèche. Sandwich Aladdin. Sandwich Aladdin, j'ai vu.
5: C'est dingue. Ah ouais.
7: La Belle et Clochard.
5: Et tes enfants non plus.
1: La Belle et Clochard,
5: tes enfants non plus n'ont jamais vu, forcément.
1: Si, mes enfants, si, je pense, mais pas moi.
5: Et si ta meuf, elle te dit, chérie, j'aimerais trop regarder.
1: Non, mais déjà, elle veut que je regarde la Star.
5: Un dossier à la fois.
1: Non, mais mec, ça va, c'est bon.
7: Elle a passé d'hier, là, déjà.
1: Non, mais c'est bon, ça. Il y a la Star hier, aujourd'hui des Disney. Vous voulez quoi? Vous voyez que la semaine prochaine, je vais regarder quoi? Silence, ça pousse.
7: On a avancé sur la Starac ou c'est toujours un an négatif?
1: La Starac sur la Starac que je vais regarder.
7: Tu dois regarder la Starac. Shana veut que tu regardes la Starac et toi, c'est non négatif.
1: Négatif. Ouais, c'est non négatif. Alors, tu sais qu'il y a rarement des noms positifs.
7: C'est vrai. C'est un an
1: négatif ou pas? Alors, c'est un an pour moi pratiquement négatif et définitif.
5: Mais attends, tu sais qu'une fois, tu m'as dit non pour quelque chose et t'as fini par le regarder.
7: On veut pas savoir votre vie privée.
1: Non mais t'inquiète pas, c'était pas.
7: C'était quoi?
5: Non, je parle d'un film.
7: Ah, tu parles d'un film.
5: Ah oui.
1: Un film.
5: La thématique.
1: Un film très fort.
7: Ouais. Ah ouais, c'était quoi?
5: Tu te souviens du titre? Tu te souviens pas?
1: Je crois que c'était La Vérité si je bande.
5: Non.
7: On parlait d'un film officiel.
1: Je rigole.
7: Shana est consternée. Moi, je trouve que le jeu de mots n'est pas mauvais. Hein. Franchement,
8: la tête est folle. Moi, je crois que comment Shana t'a regardé après pour moi, la Starac, c'est fait, tu regardes. Pour moi, tu regardes la Starac. Pour moi, c'est fini, c'est acté. Bravo, Shana. Allez, on peut passer à autre chose.
1: Paul Skyla, Raymond est là, Capucine est là. C'est quoi le truc qu'on a regardé?
5: Eh ben, c'est Titanic. Quoi?
7: Non!
1: Je sais pas, c'est pas vrai.
5: Quel menteur!
1: Pas
5: Cyril. Si,
7: la regarde. Je dis la vérité aux auditeurs.
5: Je dis la vérité, je dis exactement ce qui s'est passé.
1: Pas vraiment regardé.
5: Un jour, je vois que sur une chaîne, sur TF1, il diffuse Titanic. Et je dis à Cyril, à chaque fois qu'il passe, je le regarde, j'adore, je regarde au moins une fois par an. Il fait jamais de la vie. Jamais de la vie, moi, souvent, je regarde Titanic. Donc moi, l'air de rien, j'allume TF1 et je laisse comme ça. Qui vient s'asseoir à côté de moi sur le canapé?
7: Non, me dis pas.
2: Non.
5: Eh ben, c'est Cyril Hanouna, les gars. C'est Cyril Hanouna.
2: Est-ce qu'il a pleuré à côté de moi? Il a pleuré ou pas? Quand
5: après,
2: Jacques meurt.
5: J'avoue qu'il était beaucoup sur son téléphone. Ben, beaucoup sur son. Mais il était là. Il était moi, là. C'est tout ce que je demande.
8: Il était là. Il est resté jusqu'à la
1: j'ai
8: fin.
1: J'ai rien regardé.
8: Il y a un musicien là qui chante.
5: Quoi? Alors, je crois qu'il y avait du foot. Ouais. Et qui regardait le foot sur son téléphone en même temps qu'il regardait la Titanic sur la télé.
2: Ah, donc il a pas vraiment regardé.
5: Non, mais il était avec moi, ça compte. Moi, je demande pas plus.
1: Oh là, c'est moi. Vous entendez cette phrase? Il était avec moi, je demande pas plus.
5: Oh là là.
1: Non mais buvez ces paroles. Je vais vous dire, l'abus de paroles de Chana Lousteau n'est pas dangereux pour la santé.
7: On est vendredi, j'aurais pas tout faire un jour de
9: moi. Je trouve que grâce à Chana, on a découvert une fragilité chez Cyril qu'on ne soupçonnait pas.
1: Bah, fais gaffe de pas prendre des morceaux de verre quand je me casse. Fais gaffe, je peux te dire que tu vois.
7: Une fragilité.
2: Donc, tu insinues que rapide. C'est devenu un fragile, quoi.
5: Fragile, il est gentil, généreux pour les gens qu'il aime.
1: Oh là là. Jordan, toi qui me connais bien, dis la vérité.
10: Oui, il est fragile, mais ça dépend, faut pas trop chauffer non plus.
1: Voilà, merci Jordan. Merci de remettre les pendules sur les i. C'est comme ça qu'on lit, hein. C'est les pendules sur les i.
5: C'est exactement ça.
2: Et les barres sur les w.
9: Et voilà.
1: Merci. Tu fais des vannes?
2: Pardon.
8: C'est la place là-bas qui
1: est. C'est la place des vannes. Il va falloir quand même qu'on revoie cette place quand même. Ça y est, Sad Girls, Bébé Rexha, David Guetta. Et juste après, là, les gars, on va faire tout de suite une battle. Polska Capucine, Choc-Ton 06. C'est vendredi, là. Ah ouais. Les gens, c'est ce qu'ils veulent. Ils sont dans la voiture, c'est bientôt le week-end. Allez. Ils veulent du 06, ils veulent de ça.

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1: On est là, on est sur Fun Radio et on est tellement heureux d'être là les chéris. Dans un instant, on va se faire une petite battle. Capucine contre Polska. Capucine et Polska vont essayer de choper 1-0-6 chacune de moi. C'est ma séquence préférée, je suis comme un dingue, je suis bien. Et puis les chéris, bien entendu, vous envoyez Cyril, c'est Y et Riel au 74-900 pour jouer avec nous et pour repartir avec 3 mois dans un restaurant de burger. 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
2: Faites-nous
1: plaisir. A tout de suite, petite beauté.
0: C'est

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1: Eh, vous avez vu que le pape est là. Hein.
2: Ouais.
1: Le pape est là. Vous savez qu'il va être, juste à côté de nous en plus là.
2: Ah bon,
1: bah ouais. Mais bien sûr, ouais, il est à côté là, il est déjà à côté là.
3: 500 mètres.
1: Le pape, il est à 500 mètres, on est à 500 mètres du pape.
2: Mais bah on sait, il va faire quoi au Stade de France.
1: En compte, on est à 500 mètres du pape, on est à 2 mètres de Jordan de Luxe. Ouais. Non, mais vous rendez compte ou pas, pour la vie qu'on
3: fait. La chance qu'on a.
1: Non, mais sans déconner, la chance qu'on a.
2: Mais attends, qu'est-ce qu'il va faire?
3: Il va jouer au foot. Bah il va jouer.
2: Il joue.
3: C'est la première fois qu'il est sélectionné.
1: Ah oui, il y a Turquie-France. Turquie-France, il joue.
3: 4-4-2.
1: Bien sûr.
2: Mais il est français.
1: Mais oui, le pape, bien sûr.
3: Le pape, il est français, demande.
1: Le pape, il est tout.
3: Il est international, le pape.
1: Bien sûr. C'est Zidane. Comme c'est Zidane, le nouveau sélectionneur, il a mis le pape. Mais il l'a mis en défense centrale.
3: Ah bah ça, j'étais étonné, tu vois. Je voyais stopper droit.
4: En sentinelle,
1: il est. Non, mais c'est en sentinelle. Ah ouais, non, mais sans déconner, avec Upamecano. La défense centrale, la charnière centrale, c'est Upamecano, le pape.
2: Et c'est quel numéro alors?
3: Ah, quel numéro là, tiens.
1: Ils ont mis le 0.
3: Ah,
1: tu veux dire
3: que
1: c'est vrai?
3: Ah ouais, bah, ils ont de rien.
1: Upamecano, le pape en défense, moi j'y crois.
3: Et d'ailleurs, pronostic à l'heure du match, peut-être sur les
1: Papadoum Santis. Débarrasser le bouton.
3: Non, tu vois. But de la tête à la 38ème.
4: Ah, il fait pas de tête.
1: Mais non, le seul truc dont j'ai peur. Il va jouer en sandalette, attention quand même.
4: Faut pas qu'il
3: prenne jour, non,
1: en sandalette à crampons. Non, mais c'est rigolo, tu savais pas qu'il jouait.
2: Bah non, mais c'est un, je te jure, je savais pas, mais je savais même pas qu'il était là. Mais
1: je savais pas que le pape jouait au foot.
3: Tu fais une blague avec Capucine.
2: Bah, pour moi, le foot t'arrête quand t'as 30.
1: Mais t'es malade ou quoi? Mais le pape, il a été malade ou quoi?
4: En défense,
1: Le pape, c'est pas pareil. Le pape, et puis le pape, il peut jouer jusqu'à 90 ans.
4: Ah oui.
2: Ok, bah, je
3: vais. Mais t'avais comme vu le pape au Stade de France, tu l'as vu là?
2: Mais non, je savais pas qu'il était là.
4: Bah, arrête. T'as pas vu les panneaux éviter le Stade de France demain entre 16h et 22h?
1: Non, bah, arrête.
4: Ah, t'es sonnerie, connais.
2: J'ai vu éviter Saint-Denis car Anouna.
3: Bah, voilà! Non,
1: c'est pas
3: voir.
1: Non, mais tu vas, ton mec va regarder le match de foot avec le pape ce soir.
2: Bah, du coup, je vais regarder parce que c'est quand même drôle de voir un vieux courir après un ballon.
3: Mais justement, c'est le pape.
1: Ah, il est
2: vieux, le pape. Ouais. Non, mais le pape n'a pas d'âge.
1: Non, le pape.
2: Ah ouais?
1: Le pape, c'est. Voilà.
3: Alors, c'est.
1: On respecte.
3: Tu as raison, il sera en sandalette, mais il pourra mettre des chaussettes à l'occasion du match.
1: Quoi, c'est vrai? C'est quoi? T'as regardé?
3: Ouais, j'ai regardé là. Donc, il a quand même le droit. Effectivement, t'avais raison.
2: Mais il va avoir la robe blanche?
1: Non, il sera pas du foot.
3: Il est en maillot, quand même.
5: Non, mais je crois quand même qu'il est obligé de mettre sa robe
4: en dessous.
5: Son camis.
1: Soutane.
5: On le voit jamais.
2: Et il remplace qui du coup?
3: Ah, alors comme joueur. Ça c'est intéressant. Ça c'est une bonne question.
4: Il est titulaire.
3: C'est une bonne question.
4: Titulaire le pape, t'es malade. Il jouera peut-être qu'une mi-temps.
1: Non, mais le pape, quand il est dans un pays, il joue avec l'équipe qu'il veut. La dernière fois, il est allé à Rio, il a joué avec le Brésil.
4: Bien sûr.
1: Ah, bien sûr.
2: J'ai l'impression que vous foutez de ma
5: gueule. On a eu la sélection ou pas? On a eu la sélection des gars?
4: Trois quarts d'heure avant la sélection.
1: Non, le pape jouera, c'est sûr. Il va démarrer le match.
4: Thierry, c'est sûr. Il a
1: démarré. Sûr qu'il démarre le match. Le pape, il vient pas tout le temps. T'es malade ou quoi? Le pape, il démarre le match, c'est sûr et certain.
4: Tu vois, le pape remplaçant, laisser chauffer vers les buts.
1: Tu vois, sortie numéro 12, Lucas, on est d'entrée du pape.
2: Et qui c'est qui décide?
3: Ah, mais vous,
2: c'est
3: pas
1: c'est
2: Zidane. Il décide de.
1: Zidane, c'est son premier match et ils lui ont fait un cadeau. En fait, le pape est venu.
3: Non, c'est très fort.
1: Il a dit, ouais, bien sûr, c'est très fort. C'est très fort. Et Zidane va sélectionner le pape. Ah.
2: Ok.
1: Non, mais je suis sûr que t'étais pas au courant.
3: Moi, je crois qu'elle se fout de nous.
2: Sur la vie de ma mère, je savais pas.
3: Elle est en train de se moquer de nous.
1: Je savais pas qu'il y avait le pape.
2: Mais non, pas du tout.
1: Et tu savais pas qu'il allait jouer ce soir?
2: Je savais qu'il était dans les alentours de la France, qu'il était par là, mais je savais pas qu'il était au Stade de France.
1: Tu sais combien il fait de jongle, le pape? J'ai
3: les chiffres, hein, dans les yeux. Tu peux lui dire, vas-y.
1: Vas-y. Tu sais combien il fait de jongle?
2: Bah, je sais pas, 4, 5.
3: Non, t'es déconnecté.
1: T'es déconnecté.
5: Non, tu fais exprès, c'est vrai.
3: Elle a tourné
1: par le nom du pape. Tu connais le nom du pape ou pas?
2: Le nom? Pape 2,
1: ouais.
2: Pape 3.
1: Mais c'est quoi son prénom?
3: Pape Diouf, elle va dire.
1: Pape Diouf,
4: Pape vieille.
3: Non, tu veux dire qu'il y a pas
2: de Paul.
1: Non, mais en plus, la rigolade, c'est qu'elle demande à Paul Scad l'aîné.
4: Et Paul Scad dit Paul.
3: Paul, ouais, Paul.
1: Le boulanger. Paul, c'est le boulanger. Hein. Ça n'a rien à voir avec le pape. Hein. Paul, là, il est en train de faire des fougasses à l'heure qu'il est là. Non, comment il s'appelle?
2: Paul, je sais pas.
1: C'est quoi le prénom du pape? Non, mais les mecs.
2: Ramsès II,
1: non, ça c'est.
3: Sois honnête.
1: Déjà, c'est pas Ramsès II.
2: Franchement, j'aurais dit Paul aussi.
1: Ouais, Ramsès II, tu connaissais
2: Francis,
1: tu sais qui c'était Ramsès II?
2: Un égyptien.
3: Ouais,
1: il était quoi?
2: Il faisait des pyramides, non? Un truc comme ça.
1: Non, ça c'est. Il joue à Manchester.
2: Ah, il a pas ouvert la mer Rouge, Ramsès II?
1: Non, ça c'est Ramsès II.
3: Non, mais blague à part, c'est important.
1: La mer Rouge, ça n'a rien à voir.
3: Elle le savait, Francis, tu vois, le seul prénom du pape.
1: Francis.
3: Ça, tu le savais, tu l'as
1: vu. Il a une brasserie, non? Il a une brasserie.
3: Francis, combien?
1: Il a une brasserie dans le 8ème, non?
4: On va se prendre là-bas, non?
2: Non, mais c'est vrai qu'il a une tête à s'appeler Paul ou Francis, un truc comme ça.
1: Bah, non, mais c'est le pape. Déjà, tu respectes le pape, s'il te plaît.
2: Mais je le respecte beaucoup.
1: Non, mais franchement, quoi, mais donc.
2: Je le respecte tellement que je vais regarder, du coup, pour la première fois de ma vie, un match.
3: Tu regardes tout le match entier?
1: Qu'est-ce que quelqu'un peut lui donner le prénom du pape?
5: Bah, moi.
1: Vas-y, Chana.
5: Léon.
1: Léon, exactement.
2: Léon.
1: Et on, mais il vient
3: Léon
1: de Bruxelles.
3: Combien Léon combien
1: vient de Bruxelles.
3: Léon
1: de
3: Bruxelles.
1: Il vient de Bruxelles. Il vient de Bruxelles.
2: Ah, Léon, Léon
5: quel numéro,
1: tu savais qui sera Tu savais qui vient Écoute-moi bien, t'es beau con. Il y a Léon, le pape, 14.
3: Ouais. Oui,
1: exactement. 14. Mais il vient de Bruxelles.
3: Ouais.
1: Et il vient avec Jeff.
2: Jeff, pas
1: de, Bruges,
3: de Bruges. De Bruges.
5: Ah. Jeff de Bruges.
1: Ah. Non, ils viennent tous de Belgique.
2: Là, vous êtes en train de vous foutre.
1: Mais
2: de
1: non, pas du tout, mais
3: 14,
1: non.
3: Il est fan de Johan Cruyff.
1: Ah oui. Mais non, comme Pi, tu connais le nombre Pi, 3-14. Bah, 14.
2: Mais il jouait dans quelle équipe avant?
1: Le pape?
2: Ouais.
3: Ah bah, attention,
1: non, non, il jouait au Spartak de Moscou.
3: Ouais, il a fait beaucoup d'équipes, hein.
1: Ouais.
3: Amateur ou pro, tu demandes là?
2: Bah, pro, du coup, la France.
1: Pro Spartak de Moscou.
3: D'accord. Et amateur, il en a fait beaucoup,
1: ouais. Il joue au Spartak de Moscou.
2: Est-ce qu'il parle français?
1: Qui, le pape?
2: Oui.
3: Il parle français, bien sûr.
1: Ah, montre-lui la photo.
3: Qu'est-ce qu'il y a? T'as la photo du pape?
0: Ouais, mais normalement.
3: Il y a Raymond qui montre la photo du pape à Capucine, elle ne le voit pas.
1: Ouais, le
3: tu pourras regarde, nous montrer aux auditeurs regarde, à la caméra.
1: Allez, on va regarder. Bon, on va parler de ça dans un instant.
0: Non, la montre à personne.
3: On les tous.
1: Ouais, on a personne.
2: Non, mais c'est un truc de ouf.
3: Quoi, bah oui.
1: Tu vois quoi là?
2: Bah, je vois le pape en claquette chaussette. Ah, il est en 10, tu m'as dit 0.
3: Ah,
1: finalement, il a fait jouer en 10.

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1: Merci d'être avec nous sur Fun Radio. On a un gros problème parce que Capucine Adam, qui fait partie de l'équipe, elle savait même pas qu'il y avait le pape à Saint-Denis. Parce que nous, on tourne à Saint-Denis, donc on est juste à côté. Mmh. Et on est à deux pas du pape.
2: Ouais, il y a le stade de France juste à côté. Il y a les flics partout. Et elle ose nous dire, les yeux dans les yeux, Capucine Adam, qu'elle ne savait pas qu'il y avait le pape au stade de France.
1: Et elle savait pas qu'il avait été sélectionné par Zinedine Zidane pour jouer le premier match de l'équipe de France. Avec Zidane, sous l'air Zidane. Ouais. Mais à mon avis, il va jouer 20 minutes.
3: C'est déjà bien.
2: Moi, si je me permets, Cyril, je trouve que ça montre un désintérêt pour l'information de la part de Capucine. Assez
1: non,
2: choquant.
1: On s'en fout de ça, la pauvre.
3: Franchement, le pape il joue au foot, oui, je m'en fous.
1: Bah quoi, maintenant tu t'en fous.
3: Bah, je vais quand même regarder parce que c'est un événement.
2: Tu vas regarder.
3: Bah oui.
1: Tu t'en fous pas du pape.
3: Bon, en plus. Le pape. Bah. Pas ma priorité, quoi.
1: Ah ouais, c'est dingue ça.
3: Si je joue au tennis, à la limite.
1: Jordan, tu le savais?
4: Oui, je savais, ouais. Oui. Ça paraît un peu bizarre, mais bon. Tu sais pas, mon mec, il m'a demandé des places là pour aller le voir. Donc,
1: Pour aller voir le pape.
4: Ouais. Oui, mais c'est trop tard, de toute façon. Ah c'est ce matin, non?
1: Sinon, il y a la meuf de Fabien, elle a des places pour aller voir le roi Lion.
4: Ah oui.
2: Pour ceux qui n'ont pas
1: des fois à voir le pape, tu peux aller à des pots de voir le pape, tu peux aller voir le roi Lion.
2: Et t'imagines, elle me sort ça demain?
1: Moi, je vais voir Céline Dion, ça y est, c'est sûr.
3: Ah, quand?
4: C'est fait.
3: Quelle date?
1: Je sais plus, je crois le 11 octobre.
5: Non, le 10.
1: Le 10.
2: Bah, comment c'est, Shona?
1: Ah, merde. Je sais pas.
2: Vous êtes ensemble?
5: Il me l'a dit.
2: Ah non, tu te l'as dit, d'accord, c'est pas ça.
1: Ouais.
3: Putain.
1: Bah, tu vas quand, toi?
3: Le 16.
1: Non, on se verra pas.
3: Ah, dommage. Tu peux peut-être échanger mes places. Comme ça, je viens avec vous.
5: Et tu viens pas avec ton mari?
3: Non, je vais qu'avec des copines.
1: Ah, non.
3: Ah ouais, mon mari qui pas du tout.
2: C'est quand, ça?
3: Mais quelle erreur. Ça te dérangerait que je vienne?
5: Avec
3: nous? Ouais.
5: Ah, mais pas de problème.
3: Ah, bah alors.
1: Tu vois?
3: Si je trouve un moyen de venir le 10.
1: Avec plaisir.
3: Ok.
1: Avec plaisir.
2: Mais à côté, hein?
3: Ah bah oui,
2: ça
3: bah évidemment.
2: Pas, d'accord.
1: Non, ça nous dérange
2: pas du tout. Pourquoi ça me dérange
1: pas
2: du tout, quoi?
1: Ça dérange pas du tout. Trop pas bien. Du tout. Pas du tout. Tiens, il y a Aurélien qui est avec nous. Il va jouer. Vous savez quoi? Aurélien va jouer avec nous. On va jouer. Je vous le dis là. Je vais faire un jeu spécial.
2: Ah, oh là là.
1: Je vais faire un jeu spécial pour Aurélien. Parce qu'on va se faire un Shopton 06 avec Capucine.
2: Ah,
1: Polska.
2: Trop fort. Mm.
1: Et Aurélien, il va essayer de parier sur l'une des deux. Ou bien on a Mickaël. Ah. On a Mickaël. Salut Mika.
6: Salut Cyril, salut Merguez, salut Polka.
3: Salut.
1: Merci d'être avec nous. Et il y a Capucine aussi, il y a Raymond. Tu t'en fous des autres en fait.
6: Ouais, non, je les adore. Capucine, je l'adore.
1: Ah ouais, t'as un amour. J'ai été chauffeur poids lourd toi aussi.
6: Ouais,
1: on en
6: ça.
1: A eu un hier aussi. On en a tous les jours. On a tous les jours un chauffeur poids lourd. On les embrasse très fort. Je sais que vous nous écoutez dans le camion. On vous embrasse fort. On vous accompagne tous les jours. 16h, 18h sur Fun Radio, les chéris. Et on vous aime. T'habites à Saint-Martin-les-Noyers. C'est en Vendée, ça?
6: C'est ça. En Vendée, oui.
1: Ouais, je connaissais des gars qui s'étaient mariés en Vendée.
3: Ah bon, qui?
1: Bah, les mariés de Vendée.
6: Les
1: mariés
6: de Vendée.
1: Ah, merci. Je les embrasse d'ailleurs. Il paraît que ça a pas tenu, hein.
3: Hein?
1: Ça a pas tenu. Ouais, ça a pas tenu.
2: Les gens qui se marient à la va-vite.
1: Ah non, mais je te jure, ça
2: peut pas tenir.
1: Est-ce que vous pensez que il faut du temps pour vraiment se marier, pour être sûr de la personne, ou bien ça peut être le coup de foudre direct?
3: Le coup de foudre.
1: Jordan.
4: Ah non, je pense que ça peut marcher le coup de foudre. Ouais.
1: Toi, c'est ce que t'as eu avec.
4: Oui, assez vite en fait. Ouais.
1: Fabien.
2: Moi, j'ai attendu très longtemps, et quand je l'ai fait, ça a tout foutu en l'air.
1: Ah ouais, bah tu vois, mais non, mais toi, t'as attendu très longtemps parce que elle voulait pas surtout. Polska.
5: Oui, ça existe.
1: Capu.
3: Bah moi, je pense que ça marche mieux même quand t'as un coup de foot que quand t'attends en trop.
1: Ah ouais.
3: Quand on est amoureux.
1: Ah ouais.
3: Ouais.
1: Ah ouais. Raymond.
7: Moi, je pense qu'il faut attendre un peu quand même.
1: Ah ouais.
7: Faut attendre de voir des trucs que t'aimes pas chez l'autre.
1: Ah ouais. Bah, ouais, mais toi, t'es dans le négatif là. T'es pas en carrefour là. Tu positives pas. T'es pas en carrefour.
3: Vous savez que on aime toujours une personne au début et on finit par la détester pour ce qu'on a aimé.
1: Oh fort. C'est de qui ça? Ça c'est.
3: C'est de mon père.
1: Non, Roger Rabbit.
2: Sur la rêve de Roger Rabbit. Non, mais Roger Rabbit, ils se rendent pas compte, tu viens
1: Roger
2: faire
1: Rabbit.
2: Qui veut la peau de Roger Rabbit, il sort. Cette référence, elle est ultime.
1: C'est Roger Rabbit.
2: Regardez sur Wikipédia.
1: Chana, qu'est-ce
3: qu'on
1: pense?
5: Non, moi je pense que quand on sait, on sait.
2: Et toi, Cyril, t'en penses quoi?
1: Alors, moi, je vais vous dire, je vais me sortir de là par une cascada.
2: Vas-y.
1: Parce que c'est ce qu'on va écouter.

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1: Mickaël est avec nous sur Fun Radio. Mickaël, il va parier. Qui va être la meilleure dans le Choc 06, Capucine ou Polska? On va en faire un dans un instant là. Le principe est simple, elles appellent un mec, elles ont quelques infos sur lui. Elles essaient de choper son 06, son Snap, son Insta, ce qu'elles veulent. Enfin, elles essaient de choper. D'accord, hein, mon Mika?
2: Ouais, y a pas de souci. J'ai déjà choisi ma participante.
1: C'est qui?
2: Capu.
1: Capu.
3: Ah,
1: ah, ouais.
3: Ah, oh, j'ai l'impression là.
1: Ah mais Capu, elle adore ça. Allez, on se retrouve dans un instant sur Fun Radio.
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1: Merci d'être avec nous sur Fun Radio. On est là, on est bien. Il y a Raymond qui est là.
2: Salut.
1: Il y a Polska. Il y a Capucine. Capucine. C'est pas sur la casse, elle dit Capucine. Une capuchine.
3: C'est même par SMS, il dit capuchine.
1: Non, jure, capuchine.
3: Il écrit CH. Ah, ouais.
1: Jordan Deluxe est là.
4: Ouais.
1: Fabien Delette.
4: Bonjour.
1: Là. Fabien Delette, il s'applaudit. Il est tellement content d'être là. Comme il sait qu'à la maison, il est rarement applaudi, il s'applaudit au travail. C'est bien. Et Chana Lousteau, notre chipot, est là.
5: Bonjour.
6: Bah, moi, j'applaudis, Chana. J'en ai fait d'applaudir.
1: Ouais, bah, calme-toi quand même. Calme-toi quand même. Calme-toi quand même.
6: J'ai l'impression que tu ne veux plus que j'applaudisse, Cyril.
1: Si, mais j'adore quand t'applaudis.
6: Dis-le moi, non, je trouvais que.
1: Non, mais j'adore parce que t'es déjà. Non, mais c'est vrai.
6: J'ai une relation saine.
1: Non, mais si, tu veux que je te dise déjà que dans la vie. Non, mais c'est vrai, t'as une tête vraiment de mec intelligent. Quand t'applaudis, c'est encore pire. Et c'est génial.
6: Non, moi, je prends ça pour un compliment.
1: Non, mais bien, mais oui, mais c'est normal, mon chéri. Regardez-le, il est gentil, c'est un imbécile heureux.
6: C'est vrai que je suis heureux.
1: C'est un imbécile heureux, j'adore ça. Je l'adore. Non, mais c'est mon pote, 20 ans. 20
3: ouais,
1: ans d'amitié.
3: Ah ouais, putain.
1: Vous vous rendez compte ou pas? 20 ans d'amitié.
6: Jamais un adultère entre nous deux, quand même, c'est bon.
1: Bah non, mais tu croyais quoi que j'allais te bouffer le cul ou quoi?
6: À un moment donné, Cyril, showbiz est showbiz.
1: Non, non, moi je ne fais pas partie du showbiz. La bise, oui, le show, très peu. T'inquiète pas, non, merci. Les chiens, on est très contents parce que là, il va y avoir du Capu et Polska Shopton 06. Il y a Mika qui est avec nous, Michael, chauffeur poids lourd à Saint-Martin-les-Noyers en Vendée. Et se souvient des tout premiers Je t'aime. Vous vous rappelez de cette chanson? T'as, il connaît, Mika, il connaît. Non, mais tu sais que ce son, il faut le connaître, hein. Vous le connaissez ou pas?
3: Non.
1: Bien sûr, Raymond, il connaît. Je peux te dire.
2: Ils en avaient fait une deuxième aussi, non?
1: Bien sûr. Les deux ensemble. Bien sûr. Félix Gray et Didier Barbonnier.
2: Ouais, ils avaient fait ça là et une autre aussi.
1: Bien sûr, à toutes les filles que j'ai aimées avant.
2: À toutes les filles
6: que j'ai aimées
1: avant. Exactement. Les cours de lycéens en jardin. D'enfants à nos baisers volés. Ouais, bien sûr.
6: Mais c'est un jukebox pour ceux qui connaissent.
2: Maintenant. Je connais.
1: Elles avaient.

0: La meuf, c'était qui la meuf?
1: Jeanne Birkin.
0: C'est qui la meuf?
2: Je sais plus, une meuf, Océane. Je sais plus.
3: Et t'as un vibrato de fou?
2: Ouais, ça va.
3: Ouais,
2: j'ai quelque chose. Ça va.
1: Je me débrouille,
2: ça va, je me démerde. Ça là, vous attendiez pas.
4: Il y a une que tu m'as fait découvrir. Bon, là, on est vraiment à l'ancienne, mais que j'adore, que j'écoute. C'est la gitane de Félix Zé quand toi t'es lancé.
2: Vas-y.
4: Alors, je sais pas si
2: comme un artiste d'enfer, comme un enfant qui se perd. J'étais comme ça devant elle, elle était tellement belle.
4: C'est là.
1: Ah là là. Désolé, mais.
2: Désolé, mais là, on prend l'antenne. Désolé, on dit.

0: elle est folle, elle est très forte. Merci.
1: Il nous adore, il nous regarde tous les soirs.
0: Ouais, j'adore.
1: Tous les soirs.
0: Félix, je l'adore. Je l'adore. Elle est très forte. Hein. C'est lui qui avait fait le Café des Délices.
2: Hein?
0: Oui, c'est lui qui a écrit le Café des Délices, bien sûr.
2: C'est pas Patrick Bruel?
0: Non, c'est Félix Rey.
3: Oh, j'ai entendu une histoire de fou.
0: Quoi?
3: Sur David Guetta.
0: Qu'est-ce qu'il a?
3: Est-ce que vous savez grâce à qui David Guetta il a explosé?
2: Cathy?
3: Bah, à Adèle des To Be Free.
0: Non, hein? Bah arrête.
3: Je vous jure, j'ai vu une interview de dingue.
0: Quoi? To Be Free? En note To Be? On s'est juré?
4: C'est promis.
3: Non, mais elle est ouf cette histoire.
0: Non, mais je te crois pas.
3: C'est-à-dire que David Guetta.
0: T'es sûr que c'est pas Abdel?
3: Non, je te jure.
0: Des To Be Frites?
3: Non, mais c'est
0: le kebab au coin de la rue là.
3: Vouloir Sébastopol quand tu sortais des bains.
0: Des To Be Frites?

0: tu m'es pris.
1: J'adore, ah, c'est fort. Non, mais cette histoire, elle est ouf. Ah, mais elle est folle, je savais pas.
2: Mais attends, je vous raconte comment ça s'est passé. Ouais. Donc, à l'époque, David Guetta, il est DJ dans une boîte de nuit qui s'appelle Les Bains Douches.
1: Bien sûr.
2: Il reste, il est juste le DJ de cette boîte de nuit, d'accord? Et puis, il fait un titre avec un pote à lui qui s'appelle Joaquin Garo. Bon, bref. Et puis, bon, bah,
1: il a
2: pas
1: blessé,
2: encore
1: décollé.
2: Garo?
3: Il était pas coupé encore.
2: Non, pas encore coupé. Mais il faut prévoir. Joaquin Garo.
3: Il a toujours eu un bandage au bras.
1: C'était blessé au bras, le coup.
3: Il picouse à chaque fois avant de jouer.
4: Il a un bandage.
3: Mets-moi un
1: garrot. Donc quoi, il est avec Joaquin Garo.
2: Avec Joaquin Garo.
4: Vous êtes
2: chiant. Ils font cette chanson. Just a little my love, machin, ouais. Bref. Et il y a, comment il s'appelle?
1: Adèle.
2: Adèle. Tu leur dis, les gars, j'ai vu un choriste.
1: Ouais.
2: D'accord. Il a une voix de malade mentale. Il s'appelle Chris Willis.
4: Ah oui.
2: Il faut à tout prix.
1: Non, Bruce Willis.
2: Non, c'est le cousin, c'est Chris.
1: Ouais.
2: Donc eux ils rencontrent ce mec là
1: Chris Willis.
2: Chris Willis, qu'il était qu'un choriste comme ça.
1: Ouais.
2: Et là Guetta il l'entend, il dit c'est énorme. Chris Willis il vient dans son studio, il enregistre machin et tout. Et il dit si Adèle des Touvifri ne disent pas prenez-le pour le titre, jamais,
1: non,
2: jamais David Guetta n'est David Guetta.
5: Incroyable.
2: Tout part d'un choriste.
1: Ah ouais. Sans Adèle elle était morte. L'histoire, elle était morte.
4: Sans Adèle.
1: Ah bah tiens, on s'écoute un petit David Guetta. David Guetta, Jennifer Lopez, Save Me Tonight sur Fun Radio. Les chéris, dans un instant, il y a qui chope ton 06, Capucine et Polska. Ça va les filles?
5: Ça va super bien.
1: Waouh, elles sont pas mal.

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1: Merci d'être avec nous sur Fun Radio. On n'en peut plus. On ne dit que des conneries. Non mais vous rendez compte, moi la vérité, vous rendez pas compte. Je dis 6 heures de conneries par jour. Non mais sans déconner.
2: Venez, on dirait un truc intelligent. On
1: non mais là moi je peux pas.
2: Moi non plus.
1: Moi sur de la
3: vendredi comme ça.
1: Moi la vérité je peux abs. 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
2: 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Ah ouais.
1: Wow. Oh les gars, je te jure que j'ai envoyé un SMS. Ah je suis comme un ouf là-dessus. 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Les chéris, ça tombe comme des petits P. Comme des petits P. Vraiment, comme des petits P. Vraiment, des petits P.
2: On voit des petits pains et là ils tombent.
1: Des petits pains
2: qui tombent.
1: Exactement, des petits pains qui tombent. On est avec Mickaël, on est avec lui depuis maintenant 2 jours au téléphone. Mickaël qui est chauffeur poids lourd.
2: Il a perdu 2 jours de boulot.
1: Il a perdu 2 jours de boulot. On va devoir le rembourser avec ses conneries. Il a déménagé 3 fois. Hein. Depuis qu'on est au téléphone, il a déménagé 3 fois le gars. Merci d'être avec nous Mika. On chope son 06. Polska, Capucine. Qui veut démarrer? Allez, on va démarrer par Polska pour une fois.
3: Par moi?
1: Oui, par toi, oh oui, Polska. Oui. Par moi. Et l'autre, elle s'est retournée, par moi.
2: Alors, Polska, ouais. Tu as une liste devant toi avec des prénoms. Okay. On va appeler Louis en premier.
1: Louis.
3: Oui, je ne vois pas Louis.
2: Ah bah regarde, c'est devant toi.
1: À mon avis, il est petit.
4: Ah, petit Louis. Oh là là.
1: Oh là, ouais.
3: Le pharmacien.
1: Pharmacien.
2: Non, le fromage blanc.
1: Non, le fromage blanc.
3: C'est pas ça.
2: Oui, c'est relou. Alors, pour que les gens comprennent, les filles, elles ont devant elles, à chaque fois, le prénom, le métier et un signe distinctif. Après, c'est Adlib et font ce qu'elles veulent.
1: Adlib. Adlib à l'idée.
2: Adlib Blondio. Moi, je l'apprends, ça.
3: Adlib Blondio.
2: Adlib à l'idée, je l'apprends.
1: Ils sont des cons, putain. Adlib à l'idée.
3: Adlib Pujadas.
1: Hein? Adlib Pujadas.
2: Ah oui.
3: Allô, bonjour.
5: Oui.
3: Oui, est-ce que je pourrais parler avec Louis, s'il vous plaît?
5: Il n'est pas là.
3: Il n'est pas là, mais il est où?
5: Il revient que la semaine prochaine.
3: Il revient que la semaine prochaine? Il me trompe.
5: Comment?
3: Il me trompe.
5: Et comment ça?
3: Bah, il me trompe ou quoi? Comme ça, il n'est pas là. Il m'a dit qu'il était là. Il est avec qui?
5: Ah, mais à la pharmacie, vous voulez dire?
3: Bah oui.
5: Bah, il vient de débaucher.
3: Débaucher, ça veut dire quoi?
5: Mais débaucher du travail.
3: Ah, il est parti?
5: Oui.
3: Mais avec qui?
5: Mais tout seul.
3: Tout seul?
5: Je sais pas. Enfin, il est on est au travail.
3: Est-ce que vous pouvez lui passer un message?
5: Oui. Parce qu'il est plus là, il est parti.
3: Ah, bah, si vous pouvez lui dire que je...
5: Oui.
3: Si vous pouvez lui dire de la part de Pauline.
5: Oui.
3: La blonde au gros sein, que je veux absolument son numéro.
5: Ok. D'accord.
3: Et vous êtes qui?
5: Moi, je suis préparatrice en pharmacie. Enfin,
3: et vous parlez avec Louis?
5: Comment?
3: Vous parlez avec Louis?
5: Mais comment ça, je parle avec Louis?
3: Bah, j'espère que vous parlez pas avec mon Louis.
5: Mais de quoi vous parlez?
3: Bah, je comprends pas, vous êtes bizarre là. Vous êtes agressive.
5: Mais je suis préparatrice en pharmacie, vous avez appelé le travail.
3: Oui, mais vous êtes bizarre avec Louis, c'est mon Louis.
5: Mais vous êtes bizarre, j'ai un copain, je veux
3: bah non, mais Louis, le petit brun, beau gosse, avec la petite barbichette, la petite moustache, c'est bien lui.
5: Oui, c'est mon collègue de travail.
3: Mais comment ça, c'est votre collègue de travail? Pas du tout, c'est pas le vôtre. C'est le mien.
5: Ok.
3: Non mais je suis sûre qu'il y a un bail bizarre entre vous.
1: Voilà, bien. Bravo Raymond qui lui donne les consignes. Parce qu'elle, en fait, elle fait sa mission. On lui a demandé de prendre un 06. Non mais c'est Jacques Villeray dans le dîner de cons.
3: C'est faux, c'était mon idée.
2: Non.
3: Si.
1: C'était l'idée de Raymond.
3: Ah non, mais Raymond, t'es sérieux là?
2: Non, c'est ton idée.
3: C'est juste qu'il va te donner du très tard. Non, c'est moi, j'ai parlé avec la dame.
1: Elle était forte quand même, c'était pas mal.
2: C'est bien, pas évident.
3: Merci.
1: Bel appel. Bel appel. Bel appel. Oh, Capu, elle a dit place au talent maintenant.
2: Oh là là là là.
1: Oh, c'est moche.
4: Non,
1: voilà.
4: Mais est-ce que si j'arrive, ouais, tu peux intervenir? Parce que c'était sympa l'idée que t'avais.
1: Avec grand plaisir. J'interviens.
2: Capucine, pour toi, on me dit que ce sera un Victor.
1: Excuse-moi, ça va toi sinon de moral?
2: Je donne des informations. J'entends Victor.
6: Direct, il est en duplex.
2: Je suis en duplex.
4: Vous avez pas
2: on a des mecs
4: mari,
2: à Dubaï
4: hein.
2: Alors. Ouais.
4: Victor, c'est pas mon mec.
1: Ah, mais oui.
4: Non.
1: Il s'appelle Victor ton mec?
2: En plus.
4: Ouais.
1: Ah, c'est vrai.
2: Ah, on pourrait l'appeler lui aussi après. Ne chauffe pas, Capucine.
1: Ouais.
4: Allez.
1: Victor.
4: Après,
1: Popo,
4: elle appelle Victor.
1: D'ailleurs, t'as le bonjour de Victor. Non, c'est rigolé, Fabien. J'ai vu un Victor. Non, mais c'est pas une vanne.
2: Vas-y, j'attends la vanne.
1: Mais je sais pas du tout. Victor, on te rappelle qu'il était avec nous sur RTL à l'époque. On va tous travailler ensemble.
2: D'accord.
1: La bonne touche, t'es le Victor Tambay.
3: Ah
1: non, je te jure.
2: Celui qui était le fils de quelqu'un de très connu.
1: Bah, de qui tu parles?
2: De sa maman était très connue, non? Enfin, elle travaillait à France 3, c'était pas elle, non?
1: Pas du tout, Victor, celui qui t'a bouffé le cul sur l'escalator. Il y a Maïlo. Tout de suite, tu vas prendre radio, c'est parti.

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1: Merci d'être avec nous sur Fun Radio les chéris. On est très heureux d'être avec vous. On est ensemble jusqu'à 18h. Et alors, Polska était formidable, encore une fois il y a un instant. On joue, je vous rappelle, avec Mika qui est chauffeur poids lourd à Saint-Martin-les-Noyers. Ça va mon Mika?
2: Oui, toujours, ça va.
1: Toujours là avec nous, d'accord. Ouais, j'adore, on est bien. Mon Mika, on va jouer avec Capucine. Toi, t'avais parié sur toi.
3: Ouais,
1: oh là là. Tu ferais le meilleur coup de fil. On appelle qui pour Capucine?
3: J'espère que tu vas rater.
1: Non, bah, je chope un 06 là.
3: Je te mets l'œil.
4: Ça s'appelle Victor. Ça
1: s'appelle Victor.
3: Il vient de Dijon.
4: Ah bah tu vois, voilà, tu l'as
3: fait. Grand, brun, très bronzé. Ah, et bah, il aime faire du snow à Val d'Isère.
1: Oh, fort. Oh là là. Ah, pas mal.
4: Ah bah là, normalement, c'est du tout cuit, ça.
1: Fais gaffe que, à Dijon, fais gaffe qu'il soit pas nerveux.
4: Vas-y. Oh,
1: parce que si la moutarde lui monte au nez.
5: Allô, oui, bonjour. Comment je peux vous aider?
3: Oui, bonjour. Est-ce que je pourrais parler à Victor, s'il vous plaît?
5: Oui, c'est moi.
3: Oui, ah, yes. Salut, ça va?
5: Oui, vous êtes qui?
3: Je m'appelle Caroline. Je sais pas si, on peut-être se tutoyer, ce sera peut-être plus simple. Je suis passée il y a quelques semaines, au magasin pour changer de forfait et j'ai vraiment senti quelque chose entre nous.
5: D'accord.
3: Enfin, pour être sûr, t'es bien grand brun et t'es assez bronzé de peau, hein, c'est ça?
5: Oui, c'est bien moi.
3: Bah, c'est bien toi. Je suis un peu excitée de t'avoir au téléphone parce que j'ai quand même hésité à t'appeler et je vais aller droit au but. Hein. Tu m'excites vraiment beaucoup et j'ai vraiment senti qu'il y avait quelque chose entre nous, tu vois. Donc, je voulais savoir
5: si on pouvait... D'accord, ah oui. Ok, bah, tu passes pas par quatre chemins, toi.
3: Ah non, ça c'est sûr.
5: Mais t'as quel âge?
3: J'ai 34 ans, et toi?
5: Ok, bah moi j'ai 35.
3: Ah bah parfait. Mais tu te souviens de moi?
5: Ça me dit rien. Non, ça me dit rien du tout.
3: Bah, pourtant,
5: je me rappelle d'une fille qui me regardait un peu l'autre jour, mais
3: Bah voilà, c'était moi.
5: Une brune petite un peu.
3: Exactement.
5: Il y a tellement de monde qui vient que.
3: J'ai senti qu'il y avait quand même une connexion, tu vois.
5: Ouais, non, mais je me rappelle bien qu'il y avait une fille qui me regardait.
3: Et ouais, t'es en couple? T'es célibataire? T'es comment?
5: Je suis célibataire, ouais.
1: Ah.
5: Ouais.
3: Ah bah,
1: tu parles avec qui, là?
5: Tu cherches quoi? Parce que...
1: Tu parles avec qui?
3: Comment
5: ça?
3: C'est un collègue, c'est un collègue.
5: C'est qui, lui?
3: C'est putain, il y a mon mec qui arrive. Attends, deux secondes. Attends.
5: Putain.
3: Je peux te le passer? Tu fais genre, on se connaît. Attends, tu peux me donner ton 06 vite fait? Donne-moi ton 06 vite. Parce que au cas où.
1: T'es avec qui là? T'es avec qui?
3: C'est un collègue de travail.
1: Vas-y, passe-le-moi.
3: Attends.
5: Passe-le-moi.
1: Vas-y, passe-le-moi. T'es qui toi?
5: Et toi, t'es qui?
1: Toi, t'es qui?
5: Bah, comment ça? Je suis qui?
1: T'es qui? Pourquoi tu parles à ma meuf, toi?
5: Mais c'est pas ta meuf.
1: T'as
5: cru
1: quoi, toi aussi? C'est ma meuf. Vas-y, ferme ta gueule, je dis, c'est ma meuf. Tu crois que je vais rigoler avec toi, moi?
5: Sale
1: bouffon, va.
5: C'est toi le bouffon.
1: Tu crois quoi? Je vais te mettre ton snow dans le cul, moi.
5: Laisse-la tranquille.
1: Vas-y, qu'est-ce qui t'arrive, toi? Arrête de parler avec ma meuf.
5: T'es malade.
1: T'es où, là? T'es à Dijon, là?
5: T'es un grand malade.
1: T'es à Dijon, vas-y, ferme ta gueule avec moi.
3: Il est où?
1: Bah,
3: il est à la boutique à Dijon.
1: Vas-y, j'arrive tout de suite. T'es où, là? T'es à la boutique,
5: viens,
1: là?
5: Viens.
1: Tu le connais d'où?
5: Ferme ta gueule.
1: Tu le connais d'où? C'est à moi que tu dis ferme ta gueule?
5: Ouais, tais-toi.
1: Vas-y, mais ferme ta gueule, toi. Qu'est-ce qui t'arrive, là? Avec ton snow, là, sale bouffon, va. Tu crois que je vais rigoler avec toi, moi? Pourquoi tu parles à ma meuf? D'où c'est ta meuf?
5: La baisse, ta meuf.
1: D'où c'est ta meuf? Mais tu sais qui tu parles, toi, avec ton petit zboub, là? Ferme ta gueule, là. Tu baisses, toi.
4: Bon. C'est parti un peu loin. On n'a pas le 06.
6: Mais
4: là, ça n'a rien.
6: C'est pas ce qui s'est passé dans ce jeu.
3: Ça partait bien,
1: mais quoi? Mais on peut pas le rappeler, là?
4: Bah, j'ai entendu des colibés,
1: Ça va.
3: Non, c'est parti très fort.
4: Et prends sa meuf, c'est normal.
3: Je la baisse ta meuf, ça marche.
1: Ouais, c'est vrai. Non.
4: Est-ce qu'il peut s'excuser? Il est vrai. En fait, pas du tout. Genre, ouais,
1: bon. Non, toi, il faut que tu l'appelles.
4: Tu vois?
1: Toi, tu l'appelles, tu dis, je m'excuse, c'est bon, il est parti, je suis désolé.
4: Toi, tu
1: sais, c'est bon. Et moi, je reviens. On se retrouve dans un instant sur Fun Radio. Là, les mecs, on a un bon scénar. On a un très, très bon scénar.
4: On a un film, là.
1: On a un long métrage, là. Reste avec nous sur Fun Radio, à tout de suite, mes beautés.
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1: Merci d'être avec nous sur Fun Radio. Eh les gars, c'est extraordinaire ce qu'on vit. Là, ce qu'on vit, c'est extraordinaire. Ça, c'est de la radio, ça.
2: C'est de la radio.
1: C'est de la radio Jordan, monsieur.
3: Ah non, mais j'ai eu vraiment l'impression de vous voir en colère. Vous m'avez fait peur.
1: Non, mais attendez, mais les mecs, mais moi, je suis dans le rôle.
4: Moi, ça m'a excité grave.
1: On va rappeler tout ce qui s'est passé. Capucine. Alors, qui veut expliquer à ma place? Parce que moi, il paraît que j'ai mis trop d'affect. Raymond,
2: est-ce que tu veux expliquer? Capucine était censée choper le 06 d'un garçon. Et toi, t'es intervenu pour faire croire que t'étais le mec de Capucine. Et puis je pense que t'as mis beaucoup d'affect.
3: C'était pas ta vraie meuf, chérie. Bon, t'as compris, c'était un rôle.
2: C'est un échange.
1: On est à la radio.
2: C'est du show. C'est un échange en même temps.
1: Allez, c'est parti. Donc, on l'appelle.
4: Non, tu dis excuse-moi.
1: Excuse-moi, il est parti. Ouais. Je suis désolé. Vas-y. C'est magnifique.
3: Ah, ça m'a stressé, mais, je trouve.
4: Non, calme un peu.
1: Ah ouais,
4: excuse-moi. Oui, allô, excuse-moi. Il est parti là. Je suis désolée, c'est Caroline. Excuse-moi, vraiment.
5: Mais il est taré, ton mec.
4: Ouais, il est un peu jaloux. Ouais, ça c'est vrai.
5: Un faux du bus.
4: Ouais, excuse-moi, vraiment, je suis désolée. Hein. Du coup, on peut reprendre là où on en était.
5: Ouais, mais dis-moi, tu veux quoi? Parce que il est complètement fou, lui.
4: Est-ce qu'on peut se voir pour Ken?
5: Vas-y, moi ça m'intéresse. Hein.
4: Et du coup, comment?
5: T'es dispo quand?
4: T'as un 06 privé? Comme ça, au moins, tu vois, je peux te nommer dans le répertoire à quelqu'un d'autre qui grille pas.
5: Ouais. Bah, tu m'appelles après le taf et. On voit ça, il n'y a pas de souci.
4: On peut se voir ce week-end?
5: Ce week-end, ouais, je pense que ça peut le faire.
4: Ok, tu peux me donner ton 06 du coup?
5: Ouais, mais tu m'envoies une photo avant, parce que je ne me remets pas tout.
4: Ouais, bien sûr. Oui, je t'envoie une photo tout de suite là.
1: T'es avec qui là?
5: Vas-y.
1: T'es avec qui?
5: Il est de retour lui.
4: Chérie, c'est mon ami, je t'ai dit.
1: T'es avec qui?
4: C'est mon ami, calme-toi.
1: C'est qui? C'est l'autre de tout à l'heure encore?
4: Oui.
1: Vas-y, tout de suite, vas-y, donne-moi ton adresse, je vais aller le voir tout de suite.
4: Je vais aller le voir tout de suite. Mais mon amour,
1: passe-le-moi.
4: On va se rencontrer. Passe-le-moi. C'est qui?
1: Tu le connais d'où, Victor? J'ai jamais entendu de Victor.
4: Parce que je voulais changer de forfait.
1: Victor.
4: Il est adorable.
1: Tu le connais d'où?
4: Eh ben, je voulais changer de forfait et.
1: Passe-le-moi.
4: Bah, tiens, mais calme-toi. Passe-le-moi.
1: Je veux voir s'il a la même version que toi. Je suis gentil avec lui. Je veux voir s'il a la même version que toi.
4: Ok.
1: Ouais. Allô, Victor?
5: Ouais.
1: Vas-y, d'où tu connais ma meuf? Dis-moi juste ça.
5: Ta meuf, bah je la connais, on s'écrit de temps en temps, elle vient à la boutique.
1: Donc vous êtes copains, vous êtes copains.
5: Ouais, on s'entend bien.
1: Il y a rien entre vous.
5: Il y a
1: Tu
5: y a
1: peux me jurer, tu veux pas ken ma meuf.
5: Bah si ça l'intéresse et que toi t'es ok, moi je veux bien. Hein.
1: Quoi, comment ça?
5: Bah si tu veux, enfin.
1: Non mais tu la connais. Non mais y a pas de truc à trois. Vas-y, c'est toi. Qu'est-ce qui t'arrive toi, sale bouffon? T'es où là tout de suite? T'es où là? Vas-y, donne-moi ton adresse, je vais venir tout de suite te voir. On va voir.
4: Je pense que ça t'intéresse,
3: bon. Alors, là, on en est où sur le 06? On avance moyen. Hein.
1: On s'en fout du 06, on a rien compris.
2: C'est vraiment les dîners de cons,
1: hein,
2: cette dernière.
1: C'est vrai,
2: mais sans déconner.
1: On a les droits. Là, c'est pas mal.
2: On a plus que le 06, là.
1: Est-ce qu'on le rappelle pas?
3: On laisse un petit peu de temps, le redescendre tranquille.
1: On laisse un peu redescendre.
3: Oui, il fait quelques ventes.
1: Ouais, on laisse un peu redescendre. On va le rappeler après. Il y a Charlotte Cardin, tiens. Tout le monde dit qu'elle ressemble à Chana.
3: La copie.
1: Non.
4: Bah si,
6: Chana est mieux.
1: Chana est mieux, ouais. Je suis désolé. Merci, Polska. Merci. Et Charlotte Cardin est très jolie.
6: Ouais, très belle.
1: Chana est mieux. Toi, tu ressembles plus à Pierre.
6: Charlotte Cardin? Ah, merci.

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1: Merci d'être avec nous sur Fun Radio, les chéris. Tiens, on est avec Mika. Mika qui avait parié sur Capucine. Quoi qu'il arrive, il gagne.
2: Oh là là,
1: on va rappeler le gars tout à l'heure. Mais franchement, Mika, mon chéri, je te fais d'énormes bisous.
3: Merci à vous, chéri.
1: Attends, je t'offre un cadeau quand même. Tu veux une journée d'activité pour profiter de spa, resto, activité aquatique, tout ça?
3: Ah ben c'est très bien.
1: Ou bien tu préfères 3 mois dans un restaurant de burger? Tu préfères?
3: La petite activité, c'est très bien.
1: Allez, vas-y, je te mets ça. Plus je te mets le jeu vidéo ou le FC27. 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C'est que ça, tout le monde le veut. C'est pour moi aussi. Je te fais d'énormes bisous, mon chéri. Je te mets des kits Fun Radio. Je te mets tout. 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Oh là là, on est bien. Il y a Lolita qui est avec nous.
4: Ah, j'adore.
1: Oh, Lolita, comment ça va?
5: Va-t-il? Salut Cyril, salut
1: Merguez. Merci d'être avec nous, Lolita. T'es assistante maternelle.
4: J'adore ce prénom.
1: Franchement, j'adore ce prénom aussi.
4: J'adore.
1: Mais tu sais que moi, je m'appelle Lolita aussi.
4: Ah ouais?
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1: Qu'est-ce qu'ils sont prêts à faire?

0: Moi, mon préféré dans cette chanson, c'est Moi, je m'appelle Lolita, collégienne au bar, bleu de méthylène. J'adore, c'est mon moment préféré. Ah, j'adore.
1: Le bleu de méthylène, faut sortir.
0: Bleu de méthylène, faut sortir. Ça, en TP de chimie, on l'a vu. Alors, vous prenez 200 ml de bleu de méthylène que vous rajoutez avec du NaCl, du chlorure de sodium.
1: Et vous obtiendrez un précipité blanc
0: qui noircit à la lumière. Thibaut, tu vas à la fenêtre et tu me regardes ça, bah tu vois bien qu'il noircit ton précipité. Hein? Bien sûr, bah tu le vois bien ça. Hein, Thibaut, bah pourquoi il noircit pas le tien? Bah t'as uriné dedans, mais qu'il est con! Qu'est-ce que j'ai dit?
2: Qu'est-ce qu'il y a dans l'urine? Il y a du sel?
0: Mais non, mais non! Bah oui, forcément! Hein, c'est un pH neutre!
2: Si je fais pipi dans les fioles!
0: Quel cornichon, celui-ci! Quel cornichon, celui-ci!
1: Tu me donnes ton bec benzène! Tu me donnes ton bec benzène! Tu te souviens de bec benzène?
0: Oh, Mourad et Clément, vous arrêtez avec le bec benzène! Il suffit maintenant!
3: Références que vous avez, des références d'école et tout machin. Et moi, j'ai acheté une Renault 25 Baccarat bleu de méthylène.
0: J'adore. Lolita, merci d'être avec nous, ma chérie. T'habites
4: merci
0: à Saint-Rieul, c'est en Bretagne. J'adore.
4: C'est ça, en Côte d'Armor.
0: C'est à côté de Longval et de Saint-Brieuc, ça.
4: Oui, c'est ça.
0: Ouais, c'est entre les deux, je connais bien. Bon, et comment on appelle les habitants de Saint-Brieuc?
4: Les briochins.
0: Les briochins, bien entendu.
2: C'est mignon.
1: Eh ouais. Qu'est-ce que c'est mignon?
0: Il y a Jordan Deluxe qui a failli dire les boulangers. Non, ça n'a rien à voir. Ça n'a rien à voir.
4: Pourtant, il devrait savoir, il est de Bretagne quand même.
0: Bah, bien sûr qu'il est de Bretagne. Tu sais, son cœur est de Bretagne, mais son slip est de toute la France.
4: Bah, ouais, j'allais lui demander comment allait son petit book du coup.
5: Ça faisait longtemps.
1: Quel succès.
0: D'ailleurs, tiens, Lolita, d'ailleurs, tu disais un truc. Elle me disait un truc en antenne, en Bretagne, parce que je crois qu'elle t'a déjà croisé.
2: Ah bon, c'est vrai?
0: Mon Jordan, si, mon chéri. Deux minutes, elle a croisé. Et elle a, je crois qu'elle a un cousin qui s'appelle Julius qui t'embrasse.
2: Ah
0: non,
2: bon
0: mais c'est vrai. Oui.
2: Julius?
0: Oui, Julius, celui qui t'a bouffé le cul à l'abribus.
5: Oh putain. Mais chiant, tu le fais sérieux en plus, donc j'y crois.
0: Merci d'être avec nous, Lolita. Lolita, je vais poser une question au merguez. Il va avoir 3 minutes pour bien répondre. Pour quelle raison la française Clémence Coussonneau, est partout dans les médias depuis ce matin? Pour quelle raison Clémence Coussonneau, la française, est partout dans les médias depuis ce matin? Vous avez 3 minutes.
6: Médias en France ou dans le monde?
0: Quoi?
6: Les médias mondiaux ou juste en France?
0: Mondiaux.
1: Est-ce que c'est la future Miss France?
0: Non.
6: Est-ce que c'est une sportive?
0: Non, c'est pas une sportive.
1: Est-ce qu'elle va jouer avec le pape au Stade de France?
0: Non, en charnière centrale.
1: Non.
6: Est-ce que c'est une actrice porno?
0: Non, je pense à... Pourquoi tu penses que Clémence Coussonneau...
6: Bah, c'est une actrice porno, je trouve.
0: Non.
1: Ah bon?
3: Parce qu'elle arrête de vendre du saucisson.
0: Coussonneau, un saucisson purpur comme on l'aime chez nous.
6: Est-ce que c'est un rapport avec un truc physique? Elle fait le buzz sur quelque chose, sur le web?
0: Non, sur le web, non. Sur le web, sur la toile.
1: Sur le web.
0: Sur le web, sur la toile.
1: Elle a découvert un truc.
0: Posca,
6: t'as quel âge, Capucine Anna? Je veux bien que tu vieillis, mais quand même.
0: Que sur le web. Sur le web. Comment t'aurais dit cette même phrase, toi, Posca?
6: Bah, j'ai vu ça sur... Bah voilà, sur internet, non? Ouais. C'est déjà mieux.
0: Le web. Mais tu sais, qui surfe sur le web?
1: Sur les internets?
3: Sur le chat.
5: Sur la toile.
0: Qui est sur la toile? Les gars, on peut se poser 2 minutes, quoi, ne serait-ce que 2 minutes.
6: C'est un rapport avec les réseaux sociaux ou pas?
0: Non, pas du tout.
5: Elle a découvert quelque chose?
0: Oui, l'Amérique.
6: Ah ouais?
0: Non, pas du tout.
1: Puis c'est un piège. Hein,
0: ouais.
1: Bon, Cyril, est-ce qu'elle a battu un record, cette Clémence?
0: Non. Elle est dans l'actualité.
6: Est-ce qu'elle est vieille?
0: Non, pensez à ce qui se passe actuellement en France à Paris.
1: Il y a quoi? Ouais,
3: le pape
1: à Paris.
0: Le pape, bravo.
6: C'est une fan du pape.
0: C'est une fan
6: du pape.
0: Non, c'est pas une fan du pape.
6: C'est la femme du pape.
0: Je donne le point à toutes les deux.
6: Ouais,
0: les
6: alors là,
0: et personne, et vous avez vu les chéris, personne n'en parle.
6: Mais c'est dingue.
0: Non mais je veux dire, personne n'en parle.
6: Elle a pas de buzz.
0: Et elle va venir avec lui.
1: C'est énorme. Est-ce qu'ils vont rentrer une main dans la main dans le Stade de France?
3: Bien sûr. Non, non, mais c'est vrai.
6: Elle va le supporter parce qu'il joue au foot.
3: Non, non, non.
6: Bah, qu'est-ce qu'elle fait
3: elle
6: là,
3: fait,
6: là
3: elle fait le tour avec lui. Okay. Voilà, elle fait la messe, normal, etc.
6: D'accord. Ok.
3: C'est énorme. Vous avez jamais entendu parler de la femme du pape?
6: Non. Bah, non.
1: Et c'est une française alors?
3: Ouais, c'est une française, exactement.
1: C'est classe.
5: C'est fou.
1: Comment on fait pour choper le pape? Je me demande comment on l'a fait.
3: Je sais pas.
1: C'est fort.
3: C'est fort, non?
6: Bah, je suis contente.
5: Ah, mais vous êtes ils ont eu l'info.
3: Comment vous avez su que le
1: dites la vérité.
3: Pape
1: avait...
6: Je sais pas, c'est une fan, après t'as dit... Non, une femme. Une femme.
3: Femme
6: en fait, quand,
3: on
6: l'a dit, quand j'ai dit une fan, j'ai senti que c'était presque ça.
7: Ouais.
6: Dans ton regard.
1: C'est toi qui les as aiguillés.
7: Ouais.
5: C'est ta faute. Alors.
3: La femme du pape.
6: Ouais.
3: Donc le pape a une femme.
6: Bah oui.
1: Ils ont des enfants. Ils ont des enfants.
6: La première info, en fait.
3: Il a une femme. La première info, c'est que le pape...
6: Les mecs, pourquoi il a...
3: Mais bien sûr que non. Le pape, il a pas de femme.
6: Bah si, tu vas le dire.
5: Pas en colombe.
1: La chasteté. Cyril, dis quelque chose, je t'en supplie. Parce que là, on parle.
3: Le pape, par définition, il a pas de femme.
6: Et pourquoi?
3: Parce que...
6: C'est comme ça.
1: On veut de chasteté.
6: Il a pas de zboub ou quoi?
3: Non, mais oh, non, non, non, respectez ce pape.
6: Mais pourquoi il aurait pas le droit d'avoir une femme?
1: Mais moi je comprends pas.
5: C'est Dieu sur terre.
1: Mais non, mais les filles, c'est la religion.
3: Mais c'est la religion.
1: Les curés, ils sont pas mariés.
6: Mais c'est qui alors cette fille?
3: Bah, on sait pas encore, il faut chercher.
6: Ah, mais c'est une blague.
3: Je vais chercher une blague.
5: C'est pas la bonne réponse.
3: Eh, on va se réécouter un petit Eric.
1: C'est pas la fille du pape.
3: Non, mais sans déconner.
1: Il a un frère par contre.
3: Mais non, il a un grand-père.
6: Papy
3: Brossard. Fais des gâteaux. Oh, l'équipe.

0: côté, c'est Cyril Hanouna, Shana et les Merguez. On est ensemble jusqu'à 18h. On revient dans un instant sur Fun Radio.
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1: Merci d'être avec nous sur Fun Radio. Qu'est-ce qu'on est heureux d'être là. Du lundi au vendredi. Et là, les chiens, vous savez même pas comment on rigole. Non, mais c'est un truc de fou. Le pape est là. Il est juste à côté. Le pape est là. Il est juste à côté. Rendez compte, il est avec Badi Bagayoko. Ils vont jouer en défense centrale tout le temps, je crois. La défense centrale, la charnière centrale de ce soir, c'est Badi Bagayoko, le pape.
2: Mais c'est vrai, on répète. On est au Stade de France, juste à côté.
1: Les chéris, je vous ai posé une question il y a un instant, je vous laisse une minute pour trouver la bonne réponse. Pour quelle raison Clémence Coussonneau est partout dans les médias en France, et partout dans les médias d'ailleurs, partout, depuis ce matin, ça a un rapport avec la visite du pape. Et bien sûr, ça n'est pas la femme du pape, puisque par définition, le pape n'est pas marié. C'est une grosse info qu'on a donnée à Capucine Alave et Paul Skaradunowski.
2: Qui nous croit pas d'ailleurs.
1: Qui nous croit pas, elles croient pas du tout.
3: Ah bah, choqué.
1: Elles sont en train de tout remettre en cause.
2: Ah ouais.
1: Bientôt, elles vont nous dire que la terre est plate.
3: Non, mais alors, je suis pas platiste.
1: Pas mal. Alors, oui.
3: Donc, est-ce que du coup, elle est avec le pape, elle s'affiche avec lui?
1: Oui, elle va s'afficher avec lui.
3: Est-ce qu'elle est assistante?
4: Elle le protège?
1: Non, mon.
3: Sa garde du corps?
1: Non.
3: Sa cuisinière?
1: Non.
5: Est-ce qu'il va pas, il y a quoi? C'est pas.
3: Sa masseuse?
1: Le pape, il faut bien qu'il vienne.
2: Mais ça veut dire que
1: pour venir, il prend quoi?
4: Un avion.
3: La pilote!
1: Bravo! Allez, bravo!
3: Oh, c'est ça?
2: Ouais. C'est la pilote du pape?
3: Il t'a beaucoup aidé,
1: Pilote du pape.
2: Bravo.
1: Mais alors, oui, mais bon, quand même. Oui, alors.
6: C'est ça, c'est la commandante de bord choisie par Air France qui va suivre le pape tout le long de son déplacement. C'est elle qui l'a emmené à Paris aujourd'hui et elle va le suivre au-dessus de la France pendant 3 jours.
2: Faut pas qu'elle se plante, elle.
3: Non. Mais il prend l'avion normal ou c'est un jet?
6: Non, c'est un avion, c'est un avion normal. Il y a que la délégation du pape avec lui.
3: Ça fait la pollution, ça. Hein.
6: Ouais. Et puis après, on sait que le pape, il est assis tout seul au premier rang. Ouais. Et qu'après, il y a un rideau derrière lui, comme ça, il est vraiment.
3: Mais après, on dit que c'est Jordan Deluxe qui a pris la grosse tête.
1: Très bonne vanne. Exceptionnel, après, on dit que Jordan Deluxe qui a pris la grosse tête.
2: C'est vraiment en plus.
1: Franchement, exceptionnel. Très bonne vanne. Très bonne vanne. Bravo. Elle est forte.
2: C'est drôle.
1: C'est la meilleure vanne de l'émission.
3: Ah bah bien sûr.
1: C'est la meilleure vanne. Meilleure vanne de l'émission.
2: De la saison.
1: Non, mais ça. Mais moi aussi, je me mettais au premier rang, je mettais un rideau derrière moi à l'école.
3: Pas que à l'école. Pas que à l'école. Quand on était allé en Espagne, t'étais devant.
6: J'étais allé en Espagne.
2: Alors,
1: c'est quoi cette histoire?
3: En 2017. Oui, à ton anniversaire. Quand on était allé à Ibiza.
1: C'est 2002. Ouais, et alors?
3: Et Baba Air, il avait appelé.
1: Ah ouais, du coup, j'étais tout seul au premier rang?
3: Ouais. Tu voulais pas qu'on vienne s'asseoir à côté de toi?
1: Non. Ouais. Et après on va dire que c'est Jordan Deluxe qui a fait la grosse tête. Non, pas du tout. Ça n'a rien à voir. Ah, mon Jordan. Je serai axé à côté de moi, toi.
4: Ah bah oui, mais j'essaie toujours de me mettre pas loin.
1: Lolita, ma chérie, on a un très beau cadeau pour toi. Tu peux remercier Capucine, qui a été très forte.
7: Merci Capu, bravo à vous.
1: Mais alors, ma chérie, qu'est-ce que tu veux comme cadeau? Est-ce que tu veux 3 mois dans un restaurant de burger? T'aimes bien ça?
7: Ouais, j'irai avec mes enfants.
1: Ah bah vas-y, allez, je t'offre 3 mois de restaurant, je suis le spécialiste du burger, de quoi te régaler pendant 3 mois, tu vas kiffer ma chérie, c'est pour moi, c'est cadeau. Déjà 3 mois, t'as des burgers gratuits pendant 3 mois, tu vas beaucoup en manger.
7: Oui, tu m'étonnes.
1: Bon, c'est bien, fais-toi plaisir, je t'embrasse très fort et je te mets aussi 3 kits Fun Radio à 70 euros, ça fait déjà 210 balles.
7: Super, merci beaucoup.
1: Ça me fait plaisir, je t'embrasse très fort ma Lolita, je t'embrasse, merci d'avoir été avec nous.
7: Merci à vous.
1: Eh les chéris, on est pas mal, sans rigoler.
2: Donc, quel kiff.
1: Moi je propose que dans un instant quand même. On rappelle le gars Victor.
4: Ah oui.
1: Victor. Shana.
6: Mais vous allez mettre toujours autant d'affect?
1: Shana, elle est.
3: T'es jalouse?
4: Elle a peur.
6: Non, pas du tout.
4: C'est que
6: moi, ça m'angoisse quand il s'énerve comme ça.
1: Non, mais c'est pas vrai.
3: Non, c'est bien, je trouve.
1: Mais arrête.
3: C'est bien, c'est excitant d'avoir son mec qui s'énerve comme ça.
2: C'est de la fiction. C'est de la fiction.
1: C'est comédien.
6: Shana. Le pauvre, je pense au pauvre Victor.
1: Non, ça va. Il fait le malin. Il fait le malin.
3: C'est vrai qu'il a commencé.
1: Il fait le malin.
2: Attention, on rappelle que c'est pas Cyril, c'est un personnage.
1: Exactement.
3: Mais tu vas pas lui dire qu'on est sur Fun Radio?
6: Ouais, tu lui dis ça en fait.
1: À un moment, il va falloir qu'on lui dise. Paul Ska fait une très bonne émission.
2: Rien à dire.
5: Non, je dirai à l'Indien.
1: On va lui dire.
4: Parce que là, il rigole, mais à mon avis, il a peur quand même chez lui. Il se dit si jamais il y a un mec qui débarque.
2: Moi, je trouve qu'il est solide. Honnêtement, je trouve qu'il est solide.
1: Alors, il est solide quand il est avec le mec, mais quand il est avec Capucine, il dit ton mec a l'air d'un fou quand même. Laisse tomber. Tu vas le rappeler, tu veux dire qu'il est parti là, c'est sûr.
3: Ok.
1: Tu veux dire, c'est sûr, il est parti, on est tranquille, on prend rendez-vous. Et tu lui dis, je t'envoie une photo et tout. Allez, on est parti. On va s'écouter We Are Free. Allez, on est parti. On l'appelle.
2: Désolé.
1: On va s'écouter We Are Free. C'est-à-dire nous sommes libres.
3: Oh.
1: To free, I free freedom.

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1: Merci d'être avec nous sur Fun Radio. Qu'est-ce qu'on est bien, qu'est-ce qu'on est heureux d'être avec vous. Et là, dans un instant, les chéris, on va appeler encore Victor.
2: Oh, le pauvre.
1: Victor, bah non, attends, ça va, quoi, le pauvre, il kiffe, il fait le malin.
3: Bah oui,
1: attention, il est en train de choper la meuf d'un mec, il fait le malin, lui.
3: Il est sur un bail et tu dis le pauvre.
1: Non, mais c'est incroyable. Vous savez que c'est le dernier jour d'Adine.
2: Adine,
1: notre stagiaire, elle va partir. Elle va partir, ce sera son dernier jour. J'espère qu'elle va revenir nous voir, Anine.
3: Bah oui.
1: En plus, j'adore son oncle. Non, c'est rigolo, je connaissais bien son oncle.
3: Ah,
1: Roger Anine.
4: Elle va partir là-dessus, la pauvre. Vous le tenez bien, celui-là.
1: J'ai fait un petit cadeau quand même. Je t'ai préparé un petit bouquet de fleurs avec les équipes. Anine, voilà, pour ton départ. Viens, Anine.
5: Oh, Cyril, il sait faire avec les femmes.
6: Il sait faire.
5: Bravo, les stagiaires et tout.
1: Oh là là.
5: Oh là là, Cyril.
1: Tu reviens nous voir quand tu veux.
5: Qui traite mieux les stagiaires que Cyril Hanouna?
1: Et on t'adore, tu sais qu'on l'adore, elle va nous manquer. Est-ce que tu veux nous dire un petit mot au micro? Bah tiens, prends le micro de Jordan comme il parle pas beaucoup.
5: C'est pas vrai.
1: Bah quoi, bah c'est vrai. Les gars, on peut pas dire qu'on l'a entendu de dingue.
3: Non, aujourd'hui non.
1: On peut pas dire qu'il ait fait une émission.
3: Il a gardé ses forces pour la télé.
1: À couper le souffle. Ouais, bah qu'il garde ses forces pour la télé, ouais. Bon, on va voir dans 20 minutes s'il a vraiment les forces pour la télé, parce que je suis pas sûr. Anine, on t'adore. Tu vas nous manquer, elle est magnifique.
6: Ah ouais,
1: elle
6: magique.
1: Est belle, elle est
6: elle
1: sympathique.
6: Elle a des yeux de fou.
1: Elle est gentille. Je l'adore, vraiment.
6: Bah franchement, c'était une super expérience.
1: C'est vrai, ma
6: chérie. Merci beaucoup.
1: Ah mais tu sais que tu vas nous manquer. Bien. Tu veux revenir?
6: Avec plaisir.
1: Bon, bah, très bien. Tu sais que tant que t'es stagiaire et que tu coûtes rien, tu reviendras quand tu veux.
5: Hey, je tiens à signaler que c'est une blague. Cyril paye le mieux les stagiaires de toutes les entreprises.
1: Bah mais et Anine, en tout cas, on t'adore. Tu reviens quand tu veux, t'es chez toi ici. Voilà, ma chérie. On l'adore.
5: Bravo.
1: On
5: l'adore.
6: Bravo. Bravo, Anine.
1: Non mais c'est vrai. Ouais, ça fait plaisir.
5: Désolé, t'as vu, je suis un peu premier degré avec l'argent.
1: Non mais t'as eu raison. Il faut être premier degré. Aujourd'hui, si l'argent, c'est bon quoi.
5: C'est le mec qui est
1: chier, voilà.
5: TTC, il la paye.
1: Non, bravo.
5: Voilà.
1: Bon, merci. Les chéris.
5: Attends, une dernière fois.
1: Y a plus sinon, on appelle une dernière fois. C'est parti. Non mais là, tu le remets en confiance.
3: Ouais, là, on est bien là. Ça en paix là. On en paix.
7: Allô, oui, bonjour.
6: Oui, c'est Caroline, Victor. Je suis vraiment désolée pour ce qui s'est passé.
7: Putain.
6: Mais là, il est vraiment parti là. Hein. Cette fois, c'est bon. On est vraiment tranquille. J'ai dû le calmer
7: c'est
6: un peu.
7: Une blague là, parce que c'est amusé.
6: Non, pas du tout. Là, il est vraiment parti. Il a eu besoin de détendre un petit peu ses nerfs. Mais je te rassure, il est pas venu te voir. Il est allé boire un verre là avec des copains, donc il va pas revenir. Donc là, c'est bon. On peut reprendre là où on en était. Vraiment, excuse-moi.
7: Ouais.
6: Donc
7: Ok.
6: Ça va. Ça t'a pas trop refroidi cette histoire?
7: Non, mais ça a l'air d'être un fou, ton mec, là. Complètement
6: dingue. Il est jaloux, quoi. Il m'aime.
7: Ouais, bah, tu m'étonnes.
6: En même temps, je suis une super fille, et ça, je vais te le prouver ce week-end, tu vas voir. Il peut que être fou amoureux de moi, et tu vas voir ce week-end, donc si t'es toujours OK pour qu'on se voit...
7: Ouais, si tu veux, mais c'est un gaffe à lui, parce que...
6: Ouais, je suis assez rapide, tu vas voir, je fais les choses rapidement et bien. C'est efficace. Tu peux me donner, du coup, ton 06? Comme ça, je t'envoie une photo.
1: T'es avec qui, là? T'es avec qui, là, au téléphone, encore?
7: Oh, putain, mais il est encore là. Tu me dis n'importe quoi, toi.
6: Mais tu m'as dit que t'étais parti.
1: T'es avec qui?
6: Mais t'es un mytho, en fait.
1: T'avais
6: tu m'as dit que t'étais parti.
1: T'es avec qui?
6: En fait, t'es un gros mytho. Tu m'as dit que je pars boire un verre avec
1: c'est
6: potes.
1: Toi qui te fous de ma gueule. T'es encore avec l'autre.
6: Bah, je me suis excusé. T'as vu comment tu lui as parlé? C'est un ami.
1: C'est qui?
6: C'est un ami.
1: C'est qui?
6: C'est Victor.
1: Passe-le-moi.
7: C'est un ami.
1: Passe-le-moi.
6: Calme-toi.
1: Passe-le-moi, c'est le snowboarder encore.
6: Exactement.
1: Ouais, de Dijon là.
7: Qu'est-ce qu'il raconte?
1: De toute façon, aujourd'hui, je vais aller le voir.
6: Calme-toi, c'est un ami.
1: C'est pas un ami.
6: Si, c'est un pote.
1: C'est
6: je
1: pas
6: vais
1: un
6: te
1: ami.
6: Présenter. Tu vas,
1: c'est
6: tu l'as
1: pas un
6: jamais
1: ami.
6: Vu.
1: Bah,
6: tu
1: présente-le-moi tout de suite.
6: Eh ben, il s'appelle.
1: Bah, dis-lui de venir tout de suite. Ah, dis-lui.
6: Il est au travail, hein. Il va.
1: Dis-lui de venir tout de suite. Dis-lui de venir tout de suite.
6: Bah.
7: Bon, c'est bon là.
6: Tu peux venir?
7: Bah non, je bosse là.
1: Bah, dis-lui, on va venir. Dis-lui, on va venir. Alors, dis-lui, on va y aller.
7: C'est pas la faute d'aller voir un mec taré.
1: Dis-lui, on va y aller. Dis-lui, on va y aller.
6: Non, mais ça va.
7: Non, personne vient là.
1: On arrive, Victor. On arrive.
7: Oui, c'est ça, ouais.
1: Vas-y, c'est ça. T'as cru que j'étais ton copain? Quoi, ouais, c'est ça?
7: Complètement barge, toi.
1: Quoi, ouais, c'est ça? Tu dis pas ouais, c'est ça. Pourquoi tu dis ouais, c'est ça?
7: Ça tombe sur moi, c'est une connerie.
1: Pourquoi t'as dit ouais, c'est ça? Victor.
7: Quoi?
1: Victor, excuse-moi, mon Victor, t'es sur Fun Radio, c'est Cyril Hanouna.
2: Bravo Victor.
4: Oh la vache.
1: Victor, on est désolé mon Victor. Victor,
7: bien sûr.
1: T'as été exceptionnel, c'est Capucine Anaf qui te parlait.
6: Ah oui, bravo. Désolé.
1: Eh bon Victor, bravo. Je veux t'offrir un beau cadeau, je vais t'offrir un séjour. Je vais t'offrir un séjour mon Victor pour deux personnes dans un hôtel à la campagne, ouais, pour un week-end reposant, tu vas pouvoir te reposer. C'est pour moi ces cadeaux et je rajoute le jeu, le FC 27.
6: Tu pars avec lui du coup.
1: Tu pars avec Capucine, ça te va ou pas?
7: Allez, très bien.
1: Eh Victor, je t'embrasse fort, t'es une bombe mon chéri. Bravo. Je te fais d'énormes bisous et je t'envoie un week-end. C'est pour moi ces cadeaux.
5: C'est énorme.
1: Je t'embrasse fort mon oui. Je t'embrasse fort.
7: Vous êtes con.
1: Voilà, là, tu vas kiffer ta tête. Tu vas aller dans un hôtel 4 étoiles à la campagne, séjour de 2 nuits. Tu vas pouvoir profiter du calme.
7: À 5 étoiles, là, tu peux mettre quand même.
1: Allez, je te rajoute une étoile. Allez, tu vas te détendre, tu vas faire du spa, tu vas faire une petite partie de billard. Tu vas passer un super séjour. Tu sais déjà avec qui tu vas partir ou pas du tout?
7: Avec ma meuf, peut-être.
1: Ah, merde, t'as une meuf?
2: Oh, bravo!
1: Tu veux que je te dise, t'es mon héros. Je t'embrasse, mon Victor, je t'embrasse fort. Allez. Merci d'avoir été avec nous sur Fun Radio. Salut, mon Victor. Je t'embrasse très très fort. Et on se retrouve lundi, les chéris. Victor, je l'adore. Merci d'avoir été là, les amours. On se retrouve lundi sur Fun Radio, 16h-18h. C'était Cyril Hanouna. Salut, les amours.
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1: On attaque le week-end, c'est Fun Radio, 18h01.

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2: On passe la soirée ensemble les amis avec Party Fun dès 21h en mode mix. Et juste avant, on révise nos classiques au programme du Kungs, du Lady Gaga, DJ Snake, le son de Daft Punk ou encore Katy Perry et Pitbull dans les prochaines minutes. En tout cas, le premier quart d'heure est juste dingue avec Gims, avec Shakira. Et voici David Guetta sur son premier album. On part quasiment 25 ans en arrière. Voici Love Don't Let Me Go. Je m'occupe de vous les classiques de Fun Radio les amis. Vendredi, samedi, dimanche, 18h-21h. Ça s'appelle Fun Radio Anthologie.

0: le son de Wando Project, King of My Castle.
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0: Et dans les douves, j'ai retrouvé plein de titres, les amis, plein de CD de titres que je vais vous jouer jusqu'à 21h. Restez là, les classiques de Fun Radio Anthologie. Avec Sean Paul, Sébastien Ingrosso, ça arrive aussi. Bref, vos sons préférés pour démarrer le week-end.
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0: Qu'est-ce que je l'aime ce titre. Céline Grosso, quelle voix. Le Sound Calling, parfait pour attaquer le week-end. Je vous souhaite la bienvenue du plus gros classique de Fun Radio jusqu'à 21h. Avec le retour maintenant, plus de 40 minutes de dance music non-stop. Avec Alan Brax, Pitbull et Offenbach avant 19h.
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0: Le duo français le plus streamé sur toute la planète, Offenbach.
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0: Bon début de week-end sur la première Radio Dance, c'est Fun Radio, il est pile 19h.
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0: Exactement, vos classiques préférés, tous les vendredis, tous les samedis, tous les dimanches, c'est Fun Radio Anthologie. On va encore se faire plaisir en plein cœur de plus de 40 minutes de dance music non-stop. Joukal, La Swedishos Mafia, Joukal Mikosé, non, je connais pas. Et Joukal également Katy Perry. Chain to the Rhythm, parfait ça pour attaquer le week-end. Bienvenue tout le monde, Fun Radio Anthologie, jusqu'à 21h.

0: Axwell, Sébastien Grosso, Steve Angelo, La Swedish House Mafia avec Save the World.
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0: Parfait pour attaquer la soirée, après le taf, après les cours, et bon on est là. Peut-être dans la voiture les amis, mais montez le son, vous savez ce qui arrive. On va redémarrer très vite sur Fond Radio, plus de 40 minutes de dance music non-stop. Juste avant, le kiff, ben oui, on laisse pas bébé dans un coin, ni les Black Eyed Peas. Avec le petit sample, The Time of My Life sur Dirty Dancing. Black Eyed Peas, voici The Time.
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2: Qu'est-ce qui fait du bien ce petit maniaque signé Sound of Legend? Évidemment, la version originale il y a plus de 40 ans maintenant sur la BO de Flashdance pour les plus anciens. La suite, évidemment, plus de retour. C'est le retour maintenant de plus de 40 minutes de dance et music non-stop sur Fun Radio. Là aussi, 1995 avec le son des Nightcrawlers, Push the Feeling On. Repris par Rayton. C'est le son de Friday. Et oui, ça tombe bien, c'est vendredi aujourd'hui. Et les classiques de Fun Radio. Jusqu'à 21h avec aussi les Daft Punk qui arrivent.
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0: vos classiques préférés jusqu'à 21h, c'est Fun Radio Anthologie.
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0: Bienvenue, il est 20h sur la première Radio Dance.
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0: Dès 21h évidemment jusqu'à 3h du matin, on passera en mode party fun. Et juste avant, on continue de se faire plaisir avec vos classiques préférés. En plein cœur de plus de 40 minutes de dance music non-stop, Calvin Harris, Funks dans un instant. Et un morceau, les amis, qui a déjà 15 ans. Sur l'album du même nom, voici Lady Gaga avec Born This Way dans Fun Radio Anthologie. 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

0: Comment ça, Don Chuno? Oui, je sais qui chante, je le sais. Jimmy Commons sur la prod de Kungs avec Don Chuno dans Fun Radio Anthologie.
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0: Anthologie. Exactement, et sur Fun Radio, je viens de vous passer plus de 40 minutes de dance music non-stop, ça redémarre très vite. Juste avant, des gros kiffs encore une fois dans Fun Radio Anthologie. Pépite avec Wakefield, Duke Dumont et DJ Snake. Déjà prêt sur les platines de Fun Radio Anthologie. Voici Different Way.
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0: Un peu de douceur, parfait pour démarrer le week-end. Duke Dumont avec I Got You dans Fun Radio Anthologie.
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0: Je me prépare, je prends les platines de Party Fun dès 21h. On va passer la soirée ensemble les amis. 21h, 3h. Le son de Party Fun avec Sam Felt, avec Tomorrowland, One World Lio ou encore Rehab à partir de minuit. Jusqu'à minuit, je vous mixe vos sons préférés en direct évidemment. Et là, on redémarre maintenant plus de 40 minutes de dance music non-stop. La suite de Fun Radio Anthologie. Avec Big Ali, avec Paul Johnson, Doudou Wap. Et le son de Riton avec Friday.
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2: Ça passe beaucoup trop vite les amis. Fun Radio Anthologie, c'est terminé pour ce soir. Manet et Crainte, on sera là aussi demain samedi et après-demain dimanche. 18h-21h, les plus gros classiques de Fun Radio Anthologie. C'est Nayama qui sera au micro, qui va vous accompagner demain soir à 18h. Moi je serai à Saint-Brieuc pour un mix en mode Fun Radio Anthologie pour le No Skip Festival. Pour l'instant, 21h, c'est parti.
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2: Enjoy. 21h et c'est parti. Et c'est parti, fun surtout.
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J'espère que tout va bien les amis, j'espère que vous avez passé une belle semaine vendredi soir. Je m'appelle Mico, c'est ravi de vous accompagner. Je vous accompagne jusqu'à 3h du mat, n'oubliez pas. Dès minuit, on va se faire plaisir comme tous les week-ends avec vos DJ préférés. On va retrouver Riab, on va retrouver Sam Felt et dès minuit, on sera en mode festival avec Tomorrowland One World Radio. Vous avez 3h pour choisir vos sons préférés avec mon mail mico@fonradio.fr, avec le WhatsApp, avec le mail, avec l'application Fun Radio. Bref, vous choisissez la musique pendant 3h et je vous joue vos sons préférés. Tame Impala, Epsilon, le son de Baby Rixa dans les prochaines minutes, ou encore Chris Cross Amsterdam avec le My Oh My. Tout ça débarque avec ce petit son qui nous a ambiancé tout l'été, la voix incroyable d'Ultra Laté et Ugel pour cette version.

J'ai plein de messages sur le mail. Bah, évidemment des soirées qui se préparent et il y en a aussi qui sont en mode soirée prévue, mais non. Non, parce qu'un petit coup de Covid, un petit coup de grippe, j'ai jamais autant de messages de grippe et je peux vous dire que depuis 17h, je sens le nez qui coule et vous savez les petites courbatures là au niveau des cervicales. Et ben voilà, je suis dans le même état que vous les amis. En tout cas, je vous accompagne. Si tout va bien, s'il n'y a pas de galère, je suis là jusqu'à 3h du matin avec vos sons préférés dans Party Fun, comme le nouveau Armin Van Buuren, les amis. C'est tout frais, c'est sorti à minuit. Vous faites partie des tout premiers à le découvrir. C'est sorti aujourd'hui, Armin Van Buuren, avec le son de Take Me Home. Ça débarque juste après Tame Impala, le remix de Boys Noize. Voici Dracula dans Party Fun sur Fun Radio. Vous l'avez compris, on passe notre vendredi soir ensemble et on est en direct dans Party Fun sur Fun Radio.

Ça sonne un peu comme l'ensemble de Lucas and Steve, le Jackson et John avec le What We're Gonna Do dans Party Fun sur Fun Radio 21h28. Excellent début de week-end, les amis, après la semaine de taf, après la semaine de cours. Ouais, peut-être il y a cours ou il y a peut-être taf demain matin. En tout cas, pour ceux qui sont déjà en week-end, qui vont sortir ce soir, profitez-en bien. Je vous accompagne jusqu'à 3h du matin. Le son de Party Fun, Sam Fell, Triab, Tomorrow and One World Video. Et n'oubliez pas, tiens, samedi soir à minuit, nouveau DJ résident qui débarque. Le poteau Djibril Cissé qui va prendre les platines de Party Fun régulièrement. Ça va être juste dingue. Soyez là pour sa première samedi soir à minuit. Djibril Cissé, a.k.a. Chiba, aux platines de Party Fun. Je peux vous dire que le set va être incroyable. Soyez là demain soir. En tout cas, nous aussi, on va se faire plaisir. Vous l'avez compris. Donc, Riab, Sam Felt et Tomorrowland One World Radio entre minuit et 3h du matin. Jusqu'à minuit, je vous mixe en direct vos sons préférés. Le mail, le WhatsApp, les réseaux sociaux et l'application Fun Radio pour choisir les sons. Avec Duxos, Martin Garrix et Bébé Rixa comme premier. Voici Sad Girl sur Fun Radio. 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

Elle est dingue la collab. Martin Garrix et Tyrann avec We Beat It sur Fun Radio. Avant 22h, Charlotte Cardin remixé par Offenbach, The Way We Touch. Et des icônes en remix, hein. Charlotte Cardin remixé par Offenbach, Sébastien Ingrosso qui remixe Céline Dion avec New Day et Blaster Jax qui remixe le titre culte des années 90. Voici des enchantés. Belle soirée les amis, avec vos sons préférés jusqu'à 3h du matin. C'est l'émission Dance Electro de référence. C'est parti Fun sur Fun Radio.

0: On vous accompagne jusqu'à 3h du matin, les amis, et ça c'est chouette. Rihab, Sam Felt, Tomorrowland, One World with you. On va passer en mode festival à partir de minuit. C'est-à-dire qu'on va se faire plaisir avec des nouveautés, avec des classiques et également des extraits de mix des précédentes éditions de Tomorrowland. Et je peux vous dire qu'au fil des années, les plus grands DJ de la planète ont mixé sur la scène de Tomorrowland. À suivre tout à l'heure de minuit. Et là, ça redémarre maintenant. On va se faire plaisir avec vos sons préférés. N'oubliez pas, hein, pour les choisir, c'est super simple. Comment on choisit la musique? Ben oui, le mail mico, M-I-C-O, at funradio.fr. WhatsApp 06 43 07 12 89. Ça marche aussi avec les réseaux sociaux, Facebook, Instagram, X, Snapchat, TikTok, page Fun Radio, page Mico, c'est un petit DM et directement l'application Fun Radio. Vous savez tout. Vous choisissez la musique, je vous la mixe en direct. Lavinia, Lemon, Sam Felt ou encore Calumny dans les prochaines minutes. Et là, on va se faire plaisir avec Alexandra Stan et Trina Kria. Voici We're Free sur Fun Radio.
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quasiment 22h. Je vous souhaite une belle soirée les amis, bienvenue sur la première radio dance, c'est Fun Radio. Et c'est le son de Party Fun pour vous accompagner en ce vendredi soir. On se fait la meilleure playlist pour attaquer le week-end. Vos sons préférés, vous continuez de les choisir avec moi et je vous les mixe en direct jusqu'à minuit. Calamni, Robin Schulz dans les prochaines minutes, Lavinia et Alexandra Stan. Maintenant dans Party Fun sur Fun Radio, vous avez compris, jusqu'à minuit je vous mixe vos sons préférés, mail, WhatsApp et l'application Fun Radio pour choisir le son.

Le son de Justice, Sam Harper à l'instant avec Just a Little sur Fun Radio. 22h15 en direct. Bienvenue les amis, c'est en direct, vendredi soir, on attaque le week-end et vous l'avez compris, on se fait la meilleure playlist justement pour attaquer la soirée, peut-être avec les potes, peut-être des gens en voiture, et direction le bar, la petite soirée privée, l'anniversaire des copains, bref, ou la discothèque évidemment. En tout cas, nous on est là jusqu'à 3h du matin, c'est open, on fait le début de soirée, on fait la soirée, on fait le retour de soirée, on vous raccompagne et ça c'est important. Et si vous prenez la voiture justement, n'oubliez pas de choisir votre capitaine de soirée qui va être là pour passer la soirée avec vous, qui va vous raccompagner en sécurité. Donc c'est hyper important de le désigner en début de soirée pour que tout se passe bien. Je compte sur vous les amis. Le son de Party Fun avec Odyssée, on se fait haut la mer dans un instant, ou Robin Schulz avec le In Your Eyes. Et n'oubliez pas, tout à l'heure on va retrouver Riab au platine de Party Fun, et dès 2h Sam Felt sera avec nous pour terminer le mix de Party Fun. Sam Felt, on l'écoute maintenant, voici Memories sur Fun Radio.

Les vacances avec le son de Odysseo à la mer, quasiment 22h30 les amis. On est en direct, évidemment, on ne change pas les bonnes habitudes. Non, on n'est pas comme ça, pas de trucs enregistrés, je sais pas quoi, machin, le mardi à 14h et diffusé le vendredi soir. Non, on est en direct, 22h28 dans secondes, le

faut me dire parce que ça va être juste incroyable. Le son de Party Fun pour les prochaines minutes. Cyril, le son de Kaminski. Hommage à Kaminski avec Night Call, avec la voix d'Angèle. Benny Benassi, California Dreamin' et DJ Goja. Michiko sur

par David Guetta, Somebody That Used To Know. À l'instant dans Party Fun sur Fun Radio, ensemble le quart, tout le monde. Bon vendredi soir, j'espère que tout va bien, j'espère que vous avez passé une belle semaine, j'espère que vous êtes en week-end. Bon courage évidemment pour ceux qui vont taffer demain. En tout cas, nous on est là, on en profite avec le son de Party Fun. C'est Angèle qui passe sa voix sur le titre de Skabinski. On lui rend hommage avant 23h avec Night Call, Cyril et Sanlador de Boza. Voici le son de Magnétique.

0: L'hommage à Kavinsky avec la voix d'Angèle pour le Night Call sur Fun Radio. Belle soirée les amis, Rehab, Sam Felt et Tomorrowland One World Radio à partir de minuit. Et pour la suite, on va se faire plaisir avec Offenbach, avec également le son de Miss Monique et Robin Williams avec Bonnie Hillis et le son de Nicki Minaj en classique avec Starship.
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La soirée continue sur Fun Radio. Je vous souhaite la bienvenue si vous êtes seulement débarqué. Je m'appelle Mikos. On passe notre vendredi soir ensemble jusqu'à 3h du matin. Je vous accompagne en mode party fun sur Fun Radio. Et je peux vous dire qu'on va encore se faire plaisir dans les prochaines minutes. Donc restez là. La suite est dingue. Vos DJ préférés, Rihab, Samfelt. À partir de minuit, évidemment, on passe en mode festival avec Tomorrowland, One World Radio. Pour la suite, Nicki Minaj comme premier avec Starship. Le son de Shakira en remix et Offenbach. Voici Porte the Floor dans Paris.

Minutes, repris par Robin Schulz. Robin Schulz dans ma tech et dans l'instant. 23h18, tranquille, posé, le vendredi soir qui fait du bien. Peut-être une petite pause parce que le samedi matin, il y a cours aussi peut-être, cours de sport, cours de physique, cours de chimie. Ouais.

classique d'Eric Prydz dans un instant avec Everyday. Énorme nouveauté, remix de Dash Berlin avec Lonely Man. Et ça, on adore le remix de You and Me signé Rivo. Voici Disclosure. Bon vendredi soir, on attaque le week-end ensemble dans Party Fun sur Fun Radio.

Elle est magique cette version de Blaster Jack, ça. My Heart Will Go On avec la voix de Céline Dion. On est en plein Céline Dion Mania, évidemment, avec tous ses concerts à Paris, à la Plénitude Arena. Il avait encore un hier soir, enfin là actuellement, qui s'est terminé, il y en a un demain, enfin bref. Il y a du Céline Dion partout en ce moment. Le son de Party Fun, 23h34. Belle soirée, les amis. On passe la soirée ensemble, évidemment, jusqu'à minuit. On va continuer de se faire plaisir jusqu'à 3h du matin. Jusqu'à minuit, chaud platine. Après, on se fera plaisir en mode festival avec Tom Roland, suivi de Rihab et suivi de Sam Felt. Bref, je vous accompagne jusqu'à 3h du matin. 3h, c'est Nayama qui sera là pour vous accompagner le reste de la nuit. Et moi, pour le son, je mixe Fisher, Sound of Legend. Il y aura du Ugel aussi qui va arriver. Mais oui! Vous savez quoi, je vais vous le mettre maintenant, ce morceau de Ugel, parce qu'on l'a dansé tout l'été là-dessus et il n'est pas possible de démarrer l'automne et premier week-end de l'automne avec autre chose. C'est vraiment le son qu'on a adoré, c'est vraiment le son qui a marqué l'été, les vacances. Il y a eu Jamaican Bam Bam évidemment, mais alors celui-là, le Moving to the Sun, quelle tuerie les amis. Bon vendredi soir tout le monde.

son de Riab avec Loka Loka. Riab, il sera avec nous dès 1h du matin, n'oubliez pas. Riab, 1h, Samfelt, 2h et minuit. On part en mode festival, direction Tomorrowland avec des nouveautés, des classiques, évidemment. Des extraits de sets des précédentes éditions avec les plus grands DJ. Donc soyez là, dès minuit avec le Tomorrowland One World Video comme tous les vendredis soirs à minuit dans Party Fun sur Fun Radio. Et n'oubliez pas également, demain soir, dès minuit, la famille Party Fun s'agrandit, nouveau résident qui arrive. On va le retrouver régulièrement platine, c'est Djibril Cissé et qui est Cheba. Donc soyez là demain soir dès minuit pour sa première leçon de Party Fun avec Joki avant minuit. C'est le son de Bump, Off and Back aussi avec Overdrive et le son de San Francisco. Sound of Legend, donc Party Fun sur Fun Radio.

0: Le son de Jockey avec Bump dans Party Fun sur Fun Radio. 23h56, on reste calé en mode Party Fun. Reste avec moi les amis, je m'occupe de vous jusqu'à 3h du matin. Je cède les platines à Riab et à Sam Felt pour en passer la nuit jusqu'à 3h. Et là, on passe maintenant en mode festival. Et ça c'est chouette, le plus grand festival du monde débarque dans Party Fun. Voici Tomorrowland One World Radio sur Fun Radio.
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0: Party Fun qui se poursuit jusqu'à 3h du matin. Je m'appelle Nico, c'est ravi de passer le début du week-end avec vous, comme tous les vendredis soirs. On va se faire plaisir tout à l'heure avec Sam Felt aux commandes de l'émission Dance Electro de référence. On aura également Riab et tout de suite on passe en mode festival avec Tomorrowland One World Radio. Bienvenue.
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les classiques et les extraits de cette live sur des précédentes éditions de Tomorrowland. C'est le programme de Tomorrowland One World Radio. Ça se passe comme ça jusqu'à 1h du mat, les amis. Bon week-end avec le son de Party Fun.

Merci d'avoir choisi Fun Radio pour démarrer le week-end, peut-être à la maison, peut-être en soirée, peut-être en voiture. Si c'est le cas, vous mettez un capitaine de soirée au volant et nous on vous accompagne jusqu'à 3h du mat. Le son de Party Fun qui se poursuit et jusqu'à 1h, on reste en mode festival avec Tomorrowland, One World, Elio sur Fun Radio.

0: Tomorrowland One World Radio, ça revient évidemment la semaine prochaine sur Fun Radio. À suivre tout à l'heure le set de Sam Felt au platine de Party Fun pour terminer l'émission. Et là, on va se faire plaisir avec Riab. Montez le son, belle soirée, bon week-end. Le son de Party Fun avec Riab sur Fun Radio. Il est 1h, bienvenue.
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ce morceau est une pépite. Je vous souhaite un bon vendredi soir. Ravi de démarrer le week-end avec vous. On est là depuis 18h avec les classiques de Fun Radio. C'est Fun Radio Anthologie. Vendredi, samedi, dimanche, les plus gros classiques, 18h-21h évidemment. Et dès 21h jusqu'à 3h, on passe en mode party fun sur Fun Radio avec vos sons préférés et les plus grands DJ de la planète. La preuve, depuis 1h du matin, c'est Riyab qui squatte les platines de party fun jusqu'à 2h. Il reste avec nous. Riyab aux commandes de Fun Radio. Bon week-end.

beaucoup de remix, beaucoup de nouveautés, beaucoup d'ID. Encore une fois, ce soir, c'est parfait, ça, pour attaquer la soirée du vendredi soir avec le set de Riab. Les amis, en soirée, à la maison, en mode révision, où vous soyez, montez le son, on s'occupe de vous jusqu'à 3h du matin avec le son de Party Fun, et jusqu'à 2h, c'est Riab qui est aux platines de Fun Radio.

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